à Berlin de la famille Mendelssohn, où le jeune compositeur avait l'opportunité de diriger ses propres œuvres. Félix et sa sœur aînée Fanny étaient tous deux d'excellents musiciens et se produisaient souvent en soliste à domicile devant leur famille, leurs amis, leurs invités. Sur cet enregistrement de l'intégrale des 13 symphonies, le violoniste Henri Rodalès dirige l'orchestre de la radio de Munich dans la symphonie à cordes numéro 7 d'une virtuosité exceptionnelle avec ses textures orchestrales d'une grande richesse.

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Une sonorité rayonnante avec l'Orchestre symphonique de la radio bavaroise qui jouait tous les mouvements de la symphonie pour cordes numéro 7 de Félix Mendelssohn, du jeune compositeur Félix Mendelssohn, imaginez 12 ou 14 ans. Bon, le compte à rebours est lancé. Le Concours musical international de Montréal 2026 commence dans moins de 3 semaines, le mercredi 27 mai. 3 concurrents du Canada cette année, les violonistes Justin Saunier, Paolo Masso et Belle Ting. Nous serons en direct sur Ici Musique Classique les 30 et 31 mai. Je vous donnerai de plus amples détails à venir. Mais pour tout de suite, retour en arrière. En 2004, le pianiste David Frey s'était taillé une belle place en remportant le 2e Grand Prix. Son plus récent album, Baroque encore, fait merveille. David Frey aborde un répertoire qu'il ne joue pas habituellement, la musique baroque française pour clavecin.

Le pianiste David Frey interprétait deux pièces baroques, l'une de Bach et une autre de Handel, toutes les deux arrangées par Wilhelm Kempff. Au milieu, une autre de Bruno Mont-Saint-Jean, inspirée par Jean-Sébastien Bach. Tine Thing Elseth est l'une des trompettistes les plus en vue de la planète. Cette musicienne norvégienne est très courageuse. Un lymphome de Hodgkin, diagnostiqué en 2021, l'avait forcée à mettre sa carrière sur pause pendant presque un an. Elle confiait récemment en entrevue qu'elle a surmonté cette épreuve, mais que maintenant, elle gère sa vie et sa carrière différemment. Fini les 125 concerts par année. Ça rend le fait de jouer plus précieux, car c'est un choix qu'elle fait. Son mari lui rappelle que lorsqu'elle était malade, elle a dit « Peu m'importe de ne plus jamais jouer de trompette, tant que je retrouve la santé, c'est ce qui compte le plus. » Elle demeure une très, très grande trompettiste. Écoutons le concerto pour trompette de Hummel, qui se trouvait sur son tout premier disque solo. Tine Thing Elseth est accompagnée par l'orchestre de chambre norvégien.

Vous écoutez Toute une musique sur Ici Musique et Ici Musique Classique. Je m'appelle Marie-Christine Trottier. Après de la belle trompette, je suis vraiment très heureuse maintenant de vous faire entendre l'excellent guitariste Tommy Dupuis. L'année qui s'achève en tant que révélation a été réjouissante pour nous et pour lui. Tommy nous a fait vivre de grands moments musicaux. Je vous lis d'ailleurs une partie de sa publication sur les réseaux sociaux où il parle de cette année de révélation en musique classique. Ça aura été une année incroyable, remplie de belles rencontres et d'expériences inoubliables. J'ai vu ma face sur un panneau d'autoroute quand même et j'en serai éternellement reconnaissant. De me voir sur les écrans géants de Radio-Canada, à me voir sur les panneaux d'autoroute, aux écrans géants du Théâtre Outremont, aux salles combles pour mon concert enregistré et diffusé à la radio à des milliers d'auditeurs au pays, à recevoir des messages parce qu'on m'a vu à la télévision, on m'a entendu, on a entendu mon album à la radio. Ça aura été une année remplie d'amour et de plaisir. Merci à Ici Musique, Radio-Canada et à toutes celles et ceux qui croient activement en moi. C'est nous qui te remercions, cher Tommy. Tu vas continuer à briller longtemps, longtemps encore.

De son album La guitare aux mille sonorités, Tommy Dupuis interprétait les variations sur un thème de Fernando Sor, de Miguel Llobet. Quel musicien allumé, celui-là, Tommy. On comprend ton deuil, mais tu sais, tu vas toujours rester pour nous et pour le monde entier une révélation. Crois-moi. Nous entendrons maintenant le quatuor de Berlin, le quatuor à cordes, Léon Koro, Cœur de Lion. Dans le mouvement lent pour quatuor à cordes d'Anton Webern, l'œuvre figure sur son nouvel album Out of Vienna, aux côtés d'œuvres de Berg et de Schulhoff. Pourquoi ces compositeurs? En entrevue au magazine Limelight, les musiciens confient que la seconde école de Vienne, dont Webern et Berg font partie, est une période qui les touche profondément. Ils aiment le langage musical de cette époque, un répertoire qui a maintenant plus de 100 ans. Eux, ce qu'ils veulent, c'est d'en proposer une sonorité romantique et chaleureuse, plutôt qu'analytique ou moderne. On les écoute.

Le quatuor à cordes Léon Kouro jouait le mouvement lent pour quatuor à cordes d'Anton Webern. Léon Kouro va donner le concert de clôture de la 15e édition du MISCA. Ça, c'est le McGill International String Quartet Academy. Ça va se passer l'été prochain, le samedi 15 août, à l'Université McGill. Après le pianiste David Frey, entendu un peu plus tôt, un autre l'ancien lauréat du Concours musical international de Montréal, le pianiste Jaden Isaac Durko, grand gagnant de l'édition 2024. On va l'écouter sur cet enregistrement consacré au compositeur russe Alexandre Scriabine. C'est beau, c'est romantique et chaleureux.

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Ah, c'est beau, hein? On a l'impression que le pianiste Jaden Isaac-Turco a 8 mains pour interpréter un nocturne, une ballade et une étude de Scriabine. Et maintenant, la musique de chambre de Walter Kaufmann. Elle est d'une grande richesse, cette musique. Le personnage, il est vraiment intéressant aussi. Il est né en République tchèque, il a ensuite vécu en Allemagne, en Inde. Ici, au Canada, il a enseigné le piano en Nouvelle-Écosse et il a également dirigé l'orchestre symphonique de Winnipeg. Il a quitté ce monde en 1984. Sa sonatine numéro 12 pour violon et piano, celle que je vous présente ce soir, a été arrangée pour clarinette. Une musique véritablement charmante et lyrique, qui regorge de phrases lumineuses et rapides, à mi-chemin entre le jazz et le néo-classique. Accompagné du pianiste Kevin Affat, le clarinettiste Joaquin Valdepenas joue les 3 mouvements de la sonatine numéro 12 de Walter Kaufmann.

Ah, quelle belle musique songeuse avec le clarinettiste Joaquin Valdepeñas et le pianiste Kevin Affat. Ils jouaient des musiques de Walter Kaufmann. L'écrivain scientifique et naturaliste David Attenborough est considéré en Angleterre comme un trésor national. Il aura 100 ans demain. Son engagement envers la nature, sa longue carrière dans les médias, son style qu'il a de narré est unique et très personnel, un genre de demi-murmure. Tout ça en font un personnage vraiment très apprécié et très crédible. David Attenborough a été la tête d'affiche de 9 séries documentaires, parmi lesquelles Life on Earth ou encore The Blue Planet et Blue Planet 2. La série documentaire de la BBC sur la vie marine dont il est le narrateur a enregistré les meilleurs codes d'écoute de toutes les émissions de télévision au Royaume-Uni en 2017. Une série qui a suscité une prise de conscience partout dans le monde face aux graves problèmes de la pollution marine par les matières plastiques. Hans Zimmer en a composé la bande-son. En voici un extrait.

Un extrait musical signé Hans Zimmer qui a servi à la série Blue Planet 2, narrée par David Attenborough. Joyeux anniversaire demain à David Attenborough qui aura 100 ans. Deux jours plus tard, le dimanche 10 mai, ce sera la fête de sa maman. Mais non, je blague. Ce sera la fête des mères dans plusieurs pays, dont le Canada.

Marmiskis d'Arvo Pärt. Jörgis Ozukins jouait cette courte pièce composée en 1968. Dans les années 1960, Arvo Pärt était le compositeur attitré du Théâtre national de marionnettes d'Estonie, où il a écrit la musique de 7 productions au total. Marmiskis, le baiser de maman, est tiré d'une pièce pour enfants qui raconte l'histoire d'une famille de lapins. Et le baiser de la maman est une arme secrète, hein, très puissante pour les petits lapins. Ce baiser les rend plus courageux et les protège de toutes sortes de dangers. Pour Arvo Pärt, il y a là une signification profonde. Quand un enfant quitte la maison le matin, il reçoit toujours un baiser ou un câlin de sa maman pour la route. Mais en réalité, c'est pour toute sa vie, comme une bénédiction maternelle. Marmiskis pour piano est dédié à sa maman, la mère d'Arvo Pärt. Enchaînons tout de suite dans l'esprit de la fête des mères, cette fois une berceuse de Brahms qui évoque aussi des souvenirs de réconfort. Anne-Sophie von Otter chante.

Accompagnée du pianiste Bengt Forsberg, la mezzo-soprano Anne-Sophie Vonnoter chantait deux berceuses de Brahms. Sur ces notes remplies de tendresse s'achève toute une musique. J'espère que l'émission vous a plu. Toutes les informations concernant les pièces entendues se retrouvent sur la page de Toute une musique via Radio-Canada Audio. Stanley prend le relais dans quelques instants sur Ici Musique. Et moi, je remercie l'équipe et leur maman. Et bien sûr, oui, je remercie toutes les mamans à l'écoute et je leur souhaite une belle fête dimanche. Et si vous avez le goût d'un film de circonstances adorable, je vous recommande « Ma mère, Dieu et Sylvie Vartan », réalisé par Ken Scott, un film qui sortait en 2025. Et dans ce film, il y a un proverbe juif qui résume tout. Dieu ne pouvait pas être partout, alors il a créé les mamans. Si elle est encore de ce monde, gâtez-la, votre maman, on n'en a qu'une. Je m'appelle Marie-Christine Trottier, bonne nuit, adieu les soucis, à lundi.

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5: Bonsoir. Au microphone d'Ici Musique, Stanley Péan. Pour la dernière fois cette semaine, bienvenue à votre rendez-vous jazz de fin de soirée.

La chanteuse Angela Verbrugge a elle-même écrit et composé cette chanson « Love for Connoisseur » qui prête son titre à un disque gravé en 2022 avec la complicité du pianiste Miles Black, de la contrebassiste Jody Prosnick et du batteur Joel Fountain. Pour souligner la fête des mères, Angela Verbrugge se produira en trio avec Tony Gange au clavier et Graham Villette à la batterie à l'Emporia de Langford en Colombie-Britannique dimanche à 18h. À l'émission ce soir, nous reviendrons sur la musique du saxophoniste américain Nick Biello, dont je vous parlais hier soir, qui se produit au Club Frankie's de Vancouver demain et samedi. Nous prendrons aussi le temps d'écouter son confrère saxophoniste d'origine éthiopienne, Jirma Vold Michael, qui lancera cette semaine un tout nouvel album intitulé Nafkoté. Tant qu'à faire, notre émission de ce soir mettra aussi de l'avant quelques autres grandes voix du saxophone, notamment J.D. Allen, Ravi Coltrane, Sonny Rollins, Pat LaBarbera et Elena Capelleris. Au rayon des trompettistes, nous prêterons l'oreille à Brad Turner, Miles Davis, Julian Borkowski, au sein du combo du flûtiste Jeremy Price, qui rend hommage à Lee Morgan. Lee Morgan lui-même aussi sera de la partie, parce qu'un petit Lee Morgan, c'est toujours bienvenu. Pour le moment, écoutons à nouveau Angela Verbrugge, cette fois en duo avec le pianiste new-yorkais Ray Gallon. Leur version du standard Moonlight in Vermont figure sur leur tout récent album In the Wonder of the Night, paru à l'automne 2025.

When the Moon is High, paroles et musique de Kalia Ramou, une chanson tirée de son album Trio, gravée en 2024 avec le soutien du guitariste Julien Bradley Combs et du contrebassiste Duncan Hopkins. Autrice, compositrice, interprète et artiste visuelle établie à Toronto, Kalia Ramou se réclame de l'influence d'Ella Fitzgerald et de Peggy Lee. Membre de divers ensembles musicaux tels que le Nightbird Band, The Bettys et Hip Kids Music, elle a déjà plusieurs disques à son actif et s'est retrouvée en lice au prix Juno par le passé. Elle chante au club The Duchess of Markham, un établissement historique situé dans le quartier de Markham Village, reconnu pour son style Tudor et son ambiance de pop britannique traditionnel. C'est ce dimanche à 14h. La revoici cette fois en compagnie du pianiste Ewan Farncombe et du saxophoniste Jacob Gorzalston sur cette plage de son premier album Living in a Dream, daté de 2019, She Drinks Alone.

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Composé par Jimmy McHugh avec des paroles de Dorothy Fields, le standard I'm in the Mood for Love a été créé en 1935 par Francis Langford dans le film Every Night at Eight. Une soixantaine d'années plus tard, il a inspiré un film du même titre réalisé par Wong Kar-wai. Cette version réalisée par Elena Capilleris au saxophone, Tom Ewas à la guitare et l'ex-révélation Radio-Canada Jazz Brandy Disterheft à la contrebasse figure sur l'album Introduction signé par Capilleris en 2008. La saxophoniste et parfois chanteuse Elena Capilleris se produit dans le cadre de la Songbird Series du Pilot sur la rue Cumberland dans le quartier chic de Yorkville à Toronto ce dimanche à 13h. Du même album, je vous propose un autre standard, Sinner Kissed by an Angel, sur lequel le saxophoniste ténor Pat LaBarbera se joint au trio.

De Vernon Duke, I Can't Get Started, dans la version tirée du micro-sillon A Night at the Village Vanguard du saxophoniste ténor Sonny Rollins, enregistré devant public dans le club new-yorkais éponyme le 3 novembre 1957 par la maison Blue Note. C'est le premier disque réalisé à cet endroit mythique et dans ces conditions. Ce jour-là, Sonny Rollins a joué 3 sets, 1 l'après-midi et 2 le soir, à la tête de sections rythmiques différentes, avec le contrebassiste Donald Bailey et le batteur Pete LaRocca d'abord, et puis plus tard avec leurs confrères Wilbur Ware et Elvin Jones. Sonny Rollins est célèbre pour avoir popularisé cette formule du trio sans piano, saxophone, ténor, contrebasse, batterie, une configuration qui a marqué un tournant dans sa carrière et dans l'histoire du jazz. Dans le même esprit, écoutons le trio réuni par le batteur Jack DeJohnette avec Matthew Garrison à la basse, Ravi Coltrane au saxophone. Leur relecture d'Alabama, un thème majeur de John Coltrane, le papa de Ravi, est extrait du disque In Movement paru en 2016 chez ECM.

Cotton, un titre qui évoque le passé peu glorieux et esclavagiste du sud des États-Unis. Le saxophoniste J.D. Allen en trio avec le contrebassiste Greg August et le batteur Rudy Royston, tout à fait dans l'esprit de Sonny Rollins. Cette pièce figure sur Americana Musings on Jazz and Blues, un disque Savant de 2016 qui réunit des thèmes majoritairement composés par Allen, des thèmes qui reflètent une grande variété de traditions blues et jazz. Presque tous les morceaux ici suivent la structure harmonique de base du blues, mais au fur et à mesure que l'album se déroule, il devient aussi clair qu'Allen et ses musiciens explorent un univers plus vaste dans un esprit de militantisme afro-américain. Voici la plage titre de ce disque paru il y a 10 ans ce printemps, « Americana ».

À la tête d'un trio sans piano qui rappelle encore une fois les formations similaires dirigées par Sonny Rollins, le saxophoniste Nick Biello interprétait ici sa composition Time's Arrow, tirée de son album Between Light and Shadows, inspirée de la télésérie allemande Dark et parue sous étiquette La Réserve en 2024. Le contrebassiste Alex Tremblay et le batteur Peter Kronreif étaient à ses côtés. Comme je vous le disais hier, de passage à Vancouver, Nick Biello jouera au Club Frankie's demain samedi à 20h. Écoutons-le à nouveau, cette fois en quintette avec les mêmes complices auxquels se joignent le trompettiste Charlie Porter et le pianiste George Colligan. La pièce A Long Way to You est issue de son plus récent opus New America, paru chez La Réserve également, mais en 2025.

Little People, une piste de l'album Jump Up, enregistré en 2019 pour la maison Cellar Live par le trompettiste Brad Turner, flanqué du saxophoniste Seamus Blake, du pianiste Bruno Hubert, du contrebassiste André Lachance et du batteur Dylan Van Der Schiff. Quoique multi-instrumentiste, Brad Turner délaissera le piano pour se concentrer exclusivement sur la trompette ce vendredi 8 mai à la Review Stage de Granville Island à Vancouver, alors que lui et son nouveau groupe rendront hommage spécifiquement au second grand quintet de Miles Davis, celui du milieu des années 60. Et puisque pour moi tous les prétextes sont bons pour écouter Miles Davis, dont on célébrera bientôt le centenaire, voici ce diable de trompettiste en 1965 entouré des membres de son deuxième quintet légendaire, Wayne Shorter au saxophone, Herbie Hancock au piano, Ron Carter à la contrebasse et Tony Williams à la batterie. Tiré de l'album ESP sorti sous étiquette Columbia, ce thème composé par Ron Carter, intitulé 81.

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Il n'y a pas à dire, un petit Lee Morgan, c'est toujours aussi bon. Nous écoutions ici Eclipso, une piste de l'album The Rump Roller, un micro-sillon du trompettiste sorti sous étiquette Blue Note en 1965, gravé en compagnie du saxophoniste Joe Anderson, du pianiste Ronnie Matthews, du contrebassiste Victor Sproles et du batteur Billy Higgins. Le sextet du flûtiste Jeremy Price présentera un hommage à l'incendiaire Lee Morgan au Tyrant Studios au-dessus du Penthouse Nightclub de Vancouver demain soir. Puisque ce groupe n'a jamais enregistré de disque officiel, je vous propose cet extrait de la captation de leur plus récent passage au club Herman's de Victoria en mars dernier. La formation réunit Julian Borkowski à la trompette, Jimmy James Fraser au piano, Daniel Howard à la contrebasse et Arvind Ramdas à la batterie. Écoutons leur version de Yes I Can, No You Can't, un thème de Lee Morgan créé par lui sur son album The Gigolo, paru en 1968.

Nafkote, premier single et plage titre du nouvel album du saxophoniste Jirma Volde Michael, qui sera officiellement lancé au théâtre Redwood de Toronto samedi soir. Saxophoniste, clarinettiste et flûtiste éthiopien, figure marquante de l'âge d'or de l'Ethio Jazz, Jirma Volde Michael vit dans la ville reine depuis belle lurette. Il a joué pendant plus de 15 ans avec des groupes influents tels que le Wabe Shebel Band, Ethio Stars et le Millennium Band. Il a également collaboré avec des légendes de la musique éthiopienne, dont Mulatu Astatke. En attendant de mettre la main sur Nafkote, je vous propose deux extraits d'un album antérieur, Loga, une production Haïti de 1994. Ce premier morceau s'intitule N. Nanye et Teyatast Chen Kijen.

Habile fusion de chansons populaires et de mélodies traditionnelles éthiopiennes proposée par le saxophoniste Jirma Voldemichael sur son album Loga, daté de 1994. Je vous rappelle que l'artiste d'origine éthiopienne lancera son nouvel opus au théâtre Redwood de Toronto samedi soir. Notre parcours jazz de ce soir prendra fin au son de Wetatwa, une autre plage de l'album Loga du saxophoniste Jirma Voldemichael. Merci à Yannick Roberge à la console technique, à l'animation, à la recherche, à la sélection musicale. C'était Stanley Péan. Retrouvez-moi, si vous le voulez bien, passé minuit pour Soul la nuit.

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À la barre de Soul la nuit, Stanley Péan, et cette nuit, je vous propose un retour au Quiet Storm, ce sous-genre de la soul qui propose une esthétique nocturne et veloutée. Né au début des années 70, le Quiet Storm mêle voix murmurée, rythme ralenti et texture jazzy pour créer une atmosphère de sensualité sophistiquée, d'intimité et de calme absolu. C'est Smokey Robinson qui en a en quelque sorte posé les bases avec sa chanson justement intitulée Quiet Storm, qui prêtait son titre à un micro-sillon Motown de 1975. Son rythme langoureux a inspiré l'animateur Melvin Lindsay, qui a repris son titre pour son émission de radio nocturne. Cette nuit, nous allons écouter quelques héritiers et héritières contemporains de ce style. Summer Walker, Muni Long, Her, seul et en duo avec Daniel Caesar, Cleo Sol, Jenny Aiko, Miguel, The Internet, Lucky Day, Giveon, SZA, Sabrina Claudio. Mais pour commencer, la chanson emblématique de Smokey Robinson, qui sera suivi par I Want You Around de Snow Allegra, une production Artium de 2019, une chanson qui célèbre l'évidence d'un amour naissant avec une élégance rare.

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Dans cette séquence, vous avez eu droit à Belong to You par Sabrina Claudio, une caresse sonore issue de l'album About Time, paru en 2017 chez SC Entertainment. Cette version avec Black en a renforcé le succès. Suivez Snooze par SZA, le seul titre de son album SOS à avoir été réalisé par Babyface. Paru en 2022 chez RCA, ce disque est resté un an dans le Billboard Hot 100. On poursuit avec le succès viral qui a propulsé la voix de baryton de Giveon à l'échelle mondiale. Heartbreak Anniversary, c'est un extrait de l'album Take Time, paru en 2020 chez Epic. Après quoi, nous écouterons Over par Lucky Day, une piste de l'album Candy Drip, sorti en 2021 chez Keep Cool RCA. Vous y remarquerez un échantillon du classique Half Crazy de Music Soulchild.

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Nous écoutions ici Girl par la formation The Internet, un titre réalisé par K-Tranada qui figure sur l'album Ego Death, sorti en 2015 chez Columbia. La chanson avait valu au groupe une mise en nomination au Grammy. Dans un instant, vous aurez droit à Pussy Fairy OTW, l'un des plus grands succès de Jhené Aiko, une piste de son disque Chilombo, sorti en 2020 sous étiquette Def Jam. Mais avant cela, voici Adorn par Miguel, le simple principal de Kaleidoscope Dream, paru en 2012 chez RCA. Non seulement ce titre a remporté le Grammy de la meilleure chanson R&B, mais Adorn est resté numéro 1 du classement R&B pendant 23 semaines consécutives, un record historique pour l'époque.

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Dans l'ordre, vous avez entendu Rose in the Dark par Cleo Soul, la chanson-titre de son premier album paru en 2020 sous étiquette Forever Living. Suivait Best Part par Daniel Caesar en duo avec Her, extrait de l'album Freudian, sorti en 2017, une chanson couronnée par le Grammy de la meilleure prestation R&B en 2019. Restons en compagnie de Her, le temps d'écouter Focus, qui s'était retrouvé également en lice au Grammy avant même que le public ne connaisse le visage de Her, qui cultivait alors un anonymat total. Ce titre figure sur son premier EP éponyme, publié en 2016 chez RCA, et qui marquait le début de sa collaboration fructueuse avec le réalisateur DJ Camper. Après quoi, il y aura Made for Me par Muni Long, une piste de l'album Revenge, paru en 2024 sous la double étiquette Supergiant Records et Def Jam.

Playing Games par Summer Walker, le premier single de l'album Over It, sorti en 2019 chez Interscope. Ce morceau contient un échantillon de la chanson à succès Say My Name de Destiny's Child, ce qui a sans doute grandement contribué à son succès immédiat. Notre émission tire à sa fin au son de Redbone, la version instrumentale de ce succès de Childish Gambino. Merci à Daniel Ossan à la console technique, au choix musical, à la recherche, au microphone, c'était Stanley Péan. Bonne fin de nuit et à bientôt.

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1: Ici Marc Hervieux et bienvenue à C'est si bon.

ça commence en énergie cette semaine, c'est si bon, avec Betty Madigan, I Won't Dance. Ben, j'espère que vous autres, vous allez danser. Marc Hervieux, avec vous, au microphone, pendant 3 heures de l'émission C'est si bon, avec Alexandre Bernard à la console, à la réalisation. On vous a préparé des surprises, de la belle musique, et bien évidemment, des grands classiques. J'ai commencé avec Betty Madigan, une chanteuse peut-être moins connue que Ella Fitzgerald, que bien d'autres aussi. C'est une chanteuse américaine qui est née en 1928 à Washington, puis qui commence sa carrière vers les années 50, début des années 50. Va jamais nécessairement placer des succès dans les fameux palmarès qu'on connaît, mais va tout de même apparaître assez régulièrement à la télévision, évidemment à la radio. Va vendre des disques. Son plus grand succès commercial va arriver en 58 environ. Ça va s'appeler Dance, Everyone Dance. Encore une fois, de la danse. Ben oui, ça va atteindre la 31e place au Billboard Hot 100. Et puis après ça, ben c'est sur une dizaine d'années, hein, sa carrière, donc c'est pas très long. Mais nous, je suis très content à l'émission C'est si bon aujourd'hui qu'on l'ait ressorti pour vous la proposer. Ben, un, qu'on n'a pas de difficulté à vous proposer parce que je pense qu'une émission C'est si bon sans Frank Sinatra, c'est presque une journée sans soleil. Hein? C'est Frank Sinatra, 5 minutes more, pour continuer l'émission C'est si bon. Très bonne émission à tout le monde.

There's No Tomorrow, que j'aurais pu aussi appeler It's Now or Never, que j'aurais pu aussi appeler O Sole Mio. Ben oui, c'est la même chanson, chanson originalement composée par Eduardo Di Capua, le fameux O Sole Mio, chanson napolitaine connue s'il en est une, mais ici la version de Tony Martin avec There's No Tomorrow. Juste avant, You're the Top, avec Anita O'Day. On commençait cette séquence musicale avec Five Minutes More, Frank Sinatra. Quel beau moment on a vécu encore une fois, assez si bon. On va s'en aller vers un autre Tony, mais cette fois-ci, Tino. Tino Rossi, ben oui, qui va nous chanter Arrivederci Roma, qui est une chanson italienne qui a été composée en 55, qui est devenue rapidement un standard international, qui a été popularisé dans un film du même nom, et puis après qui a été chanté par tellement d'artistes. Pour ce qui est de Tino Rossi, vous le connaissez parce que vous connaissez Petit Papa Noël, bien sûr, un artiste né en Corse en 1907, mais qui était un chanteur adulé des Français et de bien du monde à travers la planète. 50 ans de carrière, 1000 chansons enregistrées, 300 millions de disques vendus, c'est pas rien, hein? Et aussi, on se rappelle qu'à ses funérailles à Ajaccio, en Corse, il y avait 300 000 personnes à l'extérieur de l'église, le long des rues, pour lui faire un dernier hommage. Ben nous, on va lui en faire un aujourd'hui, à Cécibon, avec sa version de Arrivederci

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1: Dans l'ordre que vous les avez entendus, Arrivederci Roma, Tino Rossi. J'espère que vous avez bien apprécié cette version de Arrivederci Roma. Juste après, Hernando's Hideaway, c'est Guy Lombardo, son orchestre et Kenny Gardner à la voix. Et à l'instant, Sweet Georgia Brown que vous avez reconnu avec Bing Crosby, qu'on attendait peut-être

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3: Mettre son argent dans une compagnie qui s'appelle Ampex. Je pense que ça aussi, ça va vous dire quelque chose, hein? Les rubans, ben oui, pour enregistrer la bande magnétique. Donc, et ça va avoir un succès assez important. Ça va évoluer, ça va révolutionner le monde de la radio, de la musique, de la télévision. Et donc, indirectement, plus tard, on va encore se servir de cette technologie-là pendant longtemps, jusqu'à temps que les ordinateurs arrivent et puis les logiciels et tout ça. Mais Bing Crosby fait vraiment partie de l'évolution de la chanson à bien des égards, pour le microphone, pour l'enregistrement, de toutes sortes de façons. Ah ben, hein, des fois, il y a des surprises qu'on n'attendait pas au tournant. Roméo maintenant, pas Roméo Juliette, Roméo tout simplement par Petula Clark.
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Le groupe The Diamonds, groupe canadien qui interprétait Silhouette. Je vous en reparle après vous avoir présenté les deux autres pièces de cette séquence musicale. Lover's Question en deuxième position avec Clyde McFadder. Et on ouvrait avec Romeo. Chanson peu connue de Petula Clark, mais tellement agréable, hein, avec le... Je sais pas, il y a quelque chose de particulier qui nous rend heureux en écoutant cette chanson-là et la voix de Petula Clark. Ben, les Diamonds, je voulais vous en parler. C'est un groupe à succès, un groupe canadien formé à Toronto dans les années 50 et qui va devenir célèbre pour une bizarre de raison. En fait, ce qu'ils font eux autres, les Diamonds, c'est qu'ils font des reprises de chansons R&B américaines. Donc, des chansons qui sont à l'époque, créé par des groupes afro-américains. Et puis, comme il y a encore beaucoup de ségrégation à cette époque, ben eux autres reprennent les chansons, les font, dans le fond, pour un public plus blanc. Et donc, vont reprendre simplement les chansons. Et dans certains cas, comme dans le cas de Silhouettes, vont même avoir un meilleur succès que le groupe qui a créé la chanson à l'origine. Par exemple, dans ce cas-ci, un groupe afro-américain qui s'appelait The Rays. Mais bon, enfin, ça va être comme ça que ça va se passer. Leur version va même monter jusqu'à la 10e place du Billboard Hot 100. La différence, elle est minime, minime, minime. C'est une reprise presque copier-coller et pourtant, une a plus de succès que l'autre. C'est toujours très bizarre tout ça. Si on avait la solution ou la recette secrète, il n'y aurait que des succès. Julie London maintenant, assez si bon.

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Je sais qu'il y en a beaucoup qui sont très heureux et qui vont nous écrire. Merci d'avoir choisi de nous faire entendre cette version d'Yves Montand de C'est si bon. Ben, ça nous fait un grand plaisir, vous le savez. Blueberry Hill, juste avant, avec Anne Shelton et l'orchestre de Burt Ambrose. On avait également Louis Armstrong pour I Got a Right to Sing the Blues et on commençait la séquence musicale avec Julie London et You and the Night and the Music. Quand on y pense, Yves Montand, hein, c'est quand même rare une carrière majeure comme ça, autant comme chanteur que comme acteur, sur près de 50 ans. C'est quelque chose. La carrière débute à peu près dans les années 40 parce qu'elle est lancée par Édith Piaf. Va enregistrer 300, 400 chansons, va en vendre 10 à 15 millions. C'est quand même quelque chose. Hein. C'est des disques, ça, mes amis. Des grands succès, ben, les Feuilles mortes. Hein. Ben oui, c'est si bon, bien sûr. À bicyclette et puis tant d'autres. Va donner beaucoup de spectacles. Entre autres, en 59, va être à Broadway pour une centaine de spectacles. C'est exceptionnel pour un artiste français à cette époque-là. Puis je vous passe la cinquantaine de films qu'il aura fait entre 46 et 92. Mais je m'en voudrais de ne pas nommer les deux films dans les années 80, Jean de Florette et Manon des Sources. Et je fais un petit quiz, tiens. Je vous laisse un peu de temps pour venir l'écrire sur les réseaux sociaux ou sur l'application Radio-Canada Audio avec la bulle de conversation. Comment s'appelait son personnage dans Jean de Florette et Manon des Sources à Yves Montand? Vous avez le droit de me donner son vrai nom ou son surnom. Je laisse ça comme ça en attendant Artie Shaw.

La belle voix de Vera Lynn qui chantait Yours juste avant Bob Eberle avec l'orchestre de Jimmy Darcy pour All or Nothing at All. Et Deep Purple avec Artie Shaw et son orchestre pour débuter la séquence musicale. Vera Lynn, quelle carrière phénoménale. Hein? Vous savez que sa discographie s'étend sur 7 décennies. C'est quand même assez rare. On peut dire qu'on ne va pas présenter ça souvent comme ça. Et en plus, en 2009, un fait assez exceptionnel, alors qu'elle a 92 ans, elle est revenue à la première position du palmarès au Royaume-Uni parce qu'on a sorti un album, We'll Meet Again, The Very Best of Vera Lynn. Et l'album s'est retrouvé à nouveau en première position du palmarès au Royaume-Uni, et c'est un fait assez exceptionnel. 60 ans après la création de la chanson, bang, elle reprend la première position. C'est quand même assez exceptionnel. Ben, c'est beaucoup, beaucoup de succès, là, évidemment, dans ces années. On peut parler aussi de son émission de radio qui était destinée aux soldats, qui va toucher des millions et des millions d'auditeurs à travers le monde pendant la Deuxième Guerre mondiale. L'émission de radio était à partir de 1941 avec ce fameux « We'll Meet Again », évidemment, qui était directement destiné aux soldats. Quelle belle histoire quand même que cette carrière de Vera Lynn. Maintenant, Sam Cooke avec « Trouble in Mind ».

c'est toujours rassurant d'avoir Ray Charles qui apparaît dans l'émission C'est si bon. Just for a thrill, c'est ce qu'on entendait. Chantal Paris, avez-vous été content de l'entendre dans sa version qui s'appelle C'est fini de la chanson I'm Sorry, chanson de Brenda Lee qu'on a très certainement entendu souvent à l'émission C'est si bon depuis 15 ans, c'est la 15e saison. Mais bon, voilà, on a décidé de sortir cette version. Moi, quand j'étais enfant, j'étais, je pense, un peu en amour avec Chantal Paris. Il y en avait d'autres aussi, les chanteuses québécoises là, qui étaient flamboyantes à cette époque. Ah, je les aimais, je les trouvais belles et bonnes surtout. Et je les écoutais assidûment à la radio et à la télé. Ah, c'est des bons souvenirs, tout ça. Sam Cooke commençait cette séquence musicale avec Trouble in Mind. Belle façon de commencer cette séquence. Je vous rappelle que vous pouvez nous écrire, c'est facile, c'est si bon, @radio-canada.ca. Vous pouvez aussi cliquer sur la bulle de communication ou de conversation qui est sur l'application Radio-Canada Audio. Profitez-en pour aller vous promener sur l'application parce que vous allez y trouver toutes sortes de belles choses. Ici, musique classique, ici, première, ici, musique, des livres, des balados. Enfin, c'est vraiment fascinant. Et puis, surtout, et d'abord et avant tout, la possibilité d'écouter jusqu'à un an en arrière les émissions C'est si bon. D'ailleurs, j'en profite pour vous dire que même heure, même poste, on sera là tout l'été. Donc, la belle nouvelle, on est très heureux. Vos habitudes ne changeront pas. Vous allez prendre l'apéro musical du samedi encore avec nous pendant la belle saison. Etta James maintenant à C'est si bon avec I'll Be Seeing You.

On peut dire qu'il y avait des grandes chanteuses dans cette séquence musicale, avec quand même quelqu'un qui a fait une belle carrière aussi. Au centre, entre nos deux chanteuses, c'était Andy Williams avec As Time Goes By, mais avant lui, c'était Etta James avec I'll Be Seeing You, et à l'instant, Ella Fitzgerald avec Every Time We Say Goodbye. Vous savez qu'en 1934, ça me fait vraiment rire, cette histoire-là. Fitzgerald a 17 ans. Et elle décide de s'inscrire à un concours d'amateurs au mythique Apollo Theater à Harlem. Son plan initial, c'est quoi? Elle veut danser. Oui, donc, peut-être qu'elle est excellente danseuse, ça j'en doute pas. Mais se rend au concours, regarde les danseuses avant elle et la vérité, ou en tout cas, tout lui frappe en pleine face et se dit « Ilala, elles sont bonnes, hein? » Donc, elle décide de pas danser. Sauf que ça va être à son tour, ça va être à elle. Donc, elle sait pas trop quoi faire, gênée de se retirer. Elle décide de chanter à la place. Pas de préparation, rien. Et puis, voilà. La suite, c'est l'histoire qu'on connaît. C'est fou quand même, hein,

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Ah, la voix très, très, très reconnaissable de Roy Orbison avec Blue Bayou. Juste avant September Song de Pop Penny Sisters. Et on débutait la séquence musicale avec les Four Brothers et leur chanson Both Sides Now. Je vais vous donner la réponse pour le fameux petit mini-concours. Quel était le nom et le surnom de Yves Montand dans les films Jean de Florette et Manon des Sources? César Soubéran. Ça, c'est le nom du personnage. Et son surnom, c'était le Papé. Papé. Souvenez-vous, Daniel Auteuil l'appelait souvent comme ça, Papé. Voilà. Donc, on n'a rien gagné, mais sinon que la satisfaction d'avoir eu la réponse et de participer activement parce que vous avez été plusieurs à avoir eu la bonne réponse. Parlons un peu de Roy Orbison qui a terminé la séquence musicale. 56 à 58, il est au fameux Sun Records Studio à Memphis où il y a Elvis, où il y a Johnny Cash. Et il enregistre, mais réussit pas à se placer vraiment dans une très bonne position dans les palmarès. Le meilleur, 59e place. Donc, on lui fait sentir que ça fonctionnera pas vraiment. Donc, fin des années 50, début 60, il va se retrouver à Nashville, il va changer complètement sa façon d'écrire, mais en même temps, va respecter sa voix, comment il fait les choses, et tout à coup, va arriver avec Only the Lonely. Ouais, succès, paf, top 10. Ensuite, il va y en avoir plusieurs, je vous en nomme seulement que deux, trois. Crying, ben oui. Et puis, il va y avoir Pretty Woman. Puis là, c'est le succès mondial. Donc, un artiste qui était, disons-le comme ça, presque en échec dans un studio chez Sun Records devient une vedette internationale dans un autre contexte. Et c'est parfait. Puis après, ben, le reste, évidemment, on sait comment ça s'est passé. Maintenant, c'est Dorothy Lamour avec Moon Over Burma.

Le grand Tony Bennett avec un extrait de la comédie musicale New Yorkers, Love for Sale, juste avant Diana Panton, une chouchou de l'émission C'est si bon, A Little Girl, A Little Boy, A Little Moon et Dorothée L'Amour qui nous chantait Moon Over Burma en ouverture de séquence musicale. La prochaine séquence musicale, elle ouvre avec Johnny Desmond et la chanson Night and Day. Cette chanson-là arrive en 32 avec une version pour une comédie musicale. C'est composé par Cole Porter, mais les gens la trouvent bizarre, cette chanson-là. C'est comme si elle était trop avant-gardiste. On la comprend pas, la chanson. Et donc, 20 ans plus tard, vers les années 50, Johnny Desmond, qui lui, je ne sais pas si vous vous souvenez qui il est, c'est le chanteur de l'orchestre de Glenn Miller, donc celui qu'on appelle The Voice of the Air Force. Ben, lui, il va prendre la chanson, va l'adapter, va y faire une nouvelle mouture avec une voix plus claire, un accompagnement orchestral, mais très léger, très élégant, et tout à coup, la chanson a un succès. C'est comme si 20 ans plus tard, elle était pile poil au bon moment, parce que, évidemment, la musique a évolué, puis tout ça a changé. Donc, cette chanson qui était un peu boudée est devenue un grand succès. Et on l'écoute à C'est si bon, Night and Day, Johnny Desmond.

Je vous donne la liste de ses chansons, 4 chansons dans ce bloc musical. Night and Day, Johnny Desmond, donc ancien chanteur de l'orchestre de Glenn Miller. Juste après, Suzy Arioli et son ensemble pour Blue Skies. On avait un extrait de la comédie musicale Call Me Madam, qui s'appelle You're Just in Love. C'était Perry Como. Et à l'instant, K-Star avec Blue and Sentimental. On va entendre maintenant Rudy Vallée and his Connecticut Yankees. Et là, on pourrait partir les clochettes parce que c'est un orchestre qui a eu des grands, grands succès dans les années 20. Donc, ça fait déjà une centaine d'années, imaginez, à une époque où c'était la radio ou rien. C'était les spectacles vivants ou la radio. Et donc, Rudy Vallée va diriger son orchestre, va être le chanteur aussi de cet orchestre, va avoir beaucoup de succès. Entre 28 et 30, c'est ses grandes années de succès. Et il va avoir aussi sa propre émission radiophonique qui va s'appeler The Fleischmann's Yeast Hour. Et grand, grand, grand succès. Les gens écoutent beaucoup cette émission. Et ce qu'il y a de particulier, c'est que Rudy Vallée chante en direct dans les émissions, mais chante avec un espèce de mégaphone pour amplifier la voix pour les gens sur place, mais à la radio, ça donne un effet assez particulier, donc va être peut-être même un des précurseurs à utiliser quelque chose pour amplifier sa voix, va enregistrer des nombreux 78 tours, vont faire des tournées à guichets fermés à travers les États-Unis et vont connaître un très, très grand succès. Ben, pour vous prouver tout ça, on écoute « My Time is Your Time » avec Rudy Vallée et his Connecticut Yankees.

Alex Pangman, I'll Never Smile Again, juste avant The Nearness of You, Glenn Miller et son orchestre. My Time is Your Time avec Rudy Vallée and his Connecticut Yankees. Wow, c'était très, très beau tout ça. Vous savez que vous pouvez nous écrire, hein, je vous le rappelle, à chaque émission, certains vont dire « on le sait », mais pour les nouveaux, pour ceux qui arrivent pour la première fois, c'est important de le dire. Donc, vous le faites à cecibon@radiotraitdunioncanada.ca ou sinon sur la bulle de conversation par l'application Radio-Canada Audio. Et comme ça, ben, on a de vos nouvelles, puis ça, ça nous rend bien, bien heureux. On va maintenant entendre Eddie Fisher avec « Anytime ». ».

Cette voix de velours absolument exceptionnelle. Nat King Cole, When Sonny Gets Blue. On avait juste avant Sam Donohue qui dirigeait l'orchestre pour My Melancholy Baby. On avait Anytime Eddie Fisher qui débutait cette séquence musicale. Vous êtes toujours à l'écoute de C'est si bon sur Ici Musique avec Marc Hervieux.

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Vous savez que Cole Porter, quand il a écrit cette chanson, c'est magnifique, parlait pas un mot de français, mais trouvait simplement la sonorité très chic. Et puis, ça a donné cette belle chanson qui a été chantée par des dizaines et des dizaines d'artistes. Et ici, aujourd'hui, à C'est si bon, Peggy Lee, juste avant Mel Torme, It Happened in Monterey, La photo bossa nova de Margot Lefebvre et Ton nom, Salvatore Adamo. Puis juste pour m'amuser pendant la chanson, j'écrivais des titres de chansons qui portent le prénom de quelqu'un, d'une femme particulièrement. Et là, c'est interminable. Juste pendant 2 minutes, là, j'écrivais Aline par Christophe, Nathalie, Gilbert Bécaud, Mathilde, Jacques Brel, Madeleine, Jacques Brel. Qu'est-ce que j'ai écrit? Ah ben, Michel Louvain, c'est le champion. Lisons Linda, Louise, Sylvie. Ah, puis Héloïse, Donald Lautrec, Hélène, Roquevoisine, Isabelle, Jean Leloup, Marie-Hélène, Sylvain Lelièvre et plein d'autres, j'en suis sûr. Tiens, venez me l'écrire. Faites-moi les suggestions que je ne vous ai pas données aujourd'hui sur toutes ces chansons qui portent un prénom. Voilà. Allons maintenant écouter Mad Dusk à C'est si bon.

Magnifique bloc musical, Summer Wind, Michael Bublé. Que reste-t-il de nos amours, Chantal Chamberlain? Why, avec Frankie Avalon. Et à l'instant, Oliver Jones au piano dans Blues for Big Scotia. On s'en va maintenant écouter The Boswell Sisters avec Rock and Roll.

Quelle belle façon de terminer cette semaine l'émission C'est si bon avec Benny Goodman et son orchestre, Alexander's Ragtime Band. Bon, il y a quand même un lien avec Alexandre Bernard, notre réalisateur et technicien à la console aussi, et autres tâches connexes de notre équipe de deux. Merci Alexandre pour cette émission encore une fois. Merci à vous, où que vous soyez, pour l'écouter. Et à n'importe quel moment, je sais que plusieurs l'écoutent évidemment en direct sur les ondes, mais vous êtes de plus en plus nombreux à l'écouter à un autre moment de la semaine ou même à l'écouter plusieurs fois. Merci beaucoup. On se retrouve la semaine prochaine, évidemment, avec encore une fois une programmation absolument merveilleuse. N'oubliez pas que je vous ai dit que cet été, on était là, même heure, même poste, pendant tout l'été. Ça, c'est la belle nouvelle. On est très heureux de vous annoncer ça. Donc, on se donne rendez-vous la semaine prochaine. Marc Hervieux au microphone et très heureux d'être avec vous. Salut!

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4: Bonjour à tous et à toutes. Vous êtes en compagnie d'Olivier Boisvert-Magnan sur les ondes d'Ici Musique Hip-Hop. Et c'est une grosse journée parce qu'une des plus grandes plumes du hip-hop québécois, devrais-je même dire de l'histoire du hip-hop québécois, fait paraître aujourd'hui même son troisième album solo intitulé Gamane. C'est tout un honneur de l'avoir avec moi en studio pour une heure. Salut Lost.
5: What's up, Olivier?
4: Yes, yes, yes. Alors, pendant les prochaines minutes, on va vivre ensemble une écoute commentée, c'est-à-dire qu'on va découvrir ensemble les 12 chansons de ton nouvel album. Toi, tu les connais déjà, mais pour le public en général, ça va être une découverte. Et on va s'arrêter pour jaser de chacune de ces chansons-là afin d'en savoir plus sur leur contexte de création, d'enregistrement. C'est un beau, mais on va se le dire, un gros programme qu'on a devant nous en une heure. Alors, si tu le veux bien, on commence tout de suite avec la pièce titre.
5: Let's go.
4: Voici Gamane.

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1: Gaman, première chanson, pièce, titre du troisième album solo de Lost Gaman qui sort aujourd'hui même, je le rappelle. Lost Gaman, c'est un concept japonais qui t'a beaucoup inspiré pour l'écriture de l'album. Et je pense même que ce concept-là t'inspire dans ta vie au quotidien.
2: Effectivement.
1: C'est un concept qui prône la maîtrise de soi, la gestion des émotions. Peux-tu nous expliquer en quoi ça résonne en toi, Gaman?
2: Ben parce que c'est qui je suis, c'est ma mentalité, ça me rejoint beaucoup. Je pense que je suis quelqu'un comme ça dans la vie de tous les jours. Je suis très peu expressif, émotionnellement du moins. Je pense que la musique me permet de pouvoir m'exprimer, c'est une sorte de thérapie. Donc, mais sinon moi, la personne que je suis, c'est ça, c'est il se passe des choses. On calcule comment on règle, on analyse dans le calme. Ça prend peu importe la gravité de la situation. Et puis, c'est ça, je vis mes affaires dans mon coin. Et c'est ce que j'ai voulu représenter dans l'album.
1: Ça a été une révélation pour toi quand tu as appris l'existence de ce concept-là? Comment c'est arrivé, ça?
2: Ben, en fait, ça a mis un nom.
1: Ouais,
2: ça a mis
1: un nom. Ce que tu faisais déjà.
2: Exactement.
1: En fait. Ouais, okay.
2: Donc, c'est quand même nice de voir que. C'est ça, en fait, l'humanité. Il y a des concepts, il y a des choses qui existent avant toi, que d'autres personnes aussi ont vécu, d'autres êtres humains. Puis ça, c'est un concept qui est quand même vieux, c'est ancestral. Quand même,
1: ben oui.
2: Le gaman. Donc ça m'a rejoint, comme ça a rejoint d'autres avant moi, et je pense que ça va en rejoindre.
1: Effectivement. Puis dans cette chanson-là, on s'entend, bon, c'est une chanson quand même assez sombre, qui évoque une période difficile que tu as vécue dans les dernières années, une période qui t'a bloqué même dans ta création pendant un moment. Je connais la réponse, j'ai une idée de la réponse, mais dis-moi, là, qu'est-ce qui t'est arrivé un peu dans cette période-là plus difficile?
2: Beaucoup de choses.
1: Oui. Quand on écoute l'album, on s'en doute.
2: Beaucoup de choses. Ben après, c'est sûr que... J'ai une séparation aussi.
1: Okay.
2: C'est clair que c'est une famille qui se déchire, c'est toujours compliqué. Moi déjà dans mon quotidien, dans ma vie de tous les jours, je dois beaucoup m'absenter, je voyage beaucoup. Tu vois un petit peu les
1: clips, les tournées.
2: Ouais, c'est ça, les interviews, mm-hmm. Le studio, beaucoup de studios, matin, midi, soir. Donc c'est bien quand tu finis, tu rentres chez toi, bon, tu sais, les enfants, les petits cocons familiales. Bon, une fois que ça disparaît, ça rend un petit peu ce métier plus complexe. Ça rend ce métier plus complexe. Et bon, comme on dit, quand ça va mal, ça va mal. Après, il y a d'autres choses encore, s'il y a un effet boule de neige. Donc, c'est sûr que c'est dur pour le moral. Ça vient toucher plusieurs autres aspects. C'est une question de logistique. Tu vois moins les enfants, puis j'aborde beaucoup le sujet, notamment dans cette chanson Gaman, du silence.
1: Ça revient souvent dans ton œuvre, en fait.
2: Exactement.
1: La question de le silence des hommes, c'est quelque chose qui revient souvent.
2: Ouais, mais tu sais que déjà le silence, c'est dans certains endroits, c'est une forme de torture.
1: Oui.
2: Le silence, tu peux l'utiliser comme une forme de torture. Il y a des endroits, en tout cas. Ça, on va rentrer dans la théorie du complot, mais il y a des endroits qui existent où il y a un silence, c'est le vrai silence.
1: Oui.
2: Parce que on connaît pas vraiment le vrai silence. Quand t'es chez toi, tout seul, ta maison craque, les mouches volent, ça c'est pas le, il y a le vrai silence.
1: Ouais, ouais. Mais, auquel tu peux être forcé parfois.
2: Exactement. Mais tu sais, c'était un petit peu une façon d'imager. Un peu le fossé qu'il peut avoir entre une maison animée, tu sais, par des enfants, des animaux, la télé qui reste ouverte, la douche, tu sais, tous ces genres de bruits auxquels on s'habitue, le subconscient s'habitue, et tout d'un coup, plus rien.
1: Plus rien. D'un jour, soudainement.
2: Exactement.
1: D'un jour à l'autre.
2: Donc ça, ça travaille le mental, mais après, bon, c'est ça, c'est la vie.
1: On va gratter le bobo, on va continuer avec la chanson suivante, 14 février.
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0: beaucoup de choses à dire sur cette chanson-là. Ça décoiffe, hein, on peut dire comme ça. La première fois que je l'ai écoutée, cette pièce-là, j'étais bon, en train de marcher, puis je suis resté comme figé. Je me suis dit, OK, ça finit vraiment comme ça. Je me suis dit, c'est-tu mon cellulaire qui a fermé l'application? Ou, tu sais.
1: Non, c'est ce qu'on voulait.
0: C'est ce que vous vouliez.
1: C'est pour le replay value.
0: 14 février, mais on peut peut-être définir la chanson comme une anti-chanson de Saint-Valentin. Comment tu l'as abordée, cette chanson-là?
1: Ben, j'y ai pas encore pensé. Mais c'est sûr que ça n'a rien à voir avec la Saint-Valentin. Et je pense que c'est fait exprès aussi de t'appeler ça 14 février.
0: Oui.
1: Parce que c'est le concept de la Saint-Valentin, déjà pour moi, c'est un peu vide de sens, un peu obsolète pour moi.
0: Surtout quand on est en période de séparation, j'imagine.
1: Oui, mais même ça n'a jamais été quelque chose que je fête. C'est pas quelque chose. Des fois, je faisais même exprès. On faisait quelque chose le 15. c'est comme, moi 14, ça n'a rien à voir pour moi. Mais, tu sais, ça représente quand même, par-dessus tout, le besoin quand même d'avoir quelqu'un. Peu importe c'est qui, à un moment donné, tu sais, on est des êtres humains. T'sais, je pense qu'on est une espèce qui est, par définition, sociable.
0: Exactement.
1: T'sais, donc, je pense qu'il y avait quand même ce besoin de vouloir exprimer que bon, c'est vrai, je m'en fous un peu de la Saint-Valentin et tout, mais je veux quand même être avec quelqu'un à un moment donné.
0: On s'en va vers la troisième chanson, Paparazzi, qui est un des nouveaux singles. Hein? C'est tout frais, tout chaud. Une réflexion sur cette génération qui filme tout. Quel portrait tu voulais brosser de ton époque avec cette chanson-là?
1: Que tout a changé, hein. Que c'est ça. C'est fini l'époque de Michael Jackson où tu sors, puis tout le monde te filme. Je pense que là, maintenant, on a créé ça nous-mêmes. Je pense que tout le monde est un peu dans ce truc de vouloir tout filmer.
0: En fait, c'est que nous-mêmes, on est devenus nos propres paparazzi. On n'a plus besoin de ceux qui faisaient ça à l'époque, dans les années 80-90.
1: Dès que je rentre la première ligne, je pense que c'est la génération qui filme tout, on est nos propres paparazzi. Donc c'est ça. Et ça devient... C'est quelque chose qui est devenu... Ça fait partie de nous, activement. C'est un réflexe.
0: On s'en rend même pas compte.
1: C'est un réflexe. Dès que partout où on veut filmer. Tu veux filmer ta bouffe, tu veux filmer un moment, t'es dans un concert, tu regardes pas, tu filmes le concert. C'est malade, là.
0: Non, mais je regardais les images du festival Coachella, puis je me disais, qu'est-ce que j'aurais fait, moi? Parce que maintenant, il y a l'effet de masse aussi. Tu dis, tout le monde le fait. Faut-tu que je le fasse, moi, sortir mon cellulaire? Tu sais, il y a toutes ces réflexions-là qui sont derrière ça aussi.
1: Mais parce qu'il y a la peur de vouloir avoir de garder le souvenir, de montrer aux gens qu'on y était. Mais finalement, je veux dire, c'est à ça que ça sert le cerveau aussi. On a une partie pour ça, là. C'est créé. On a quelque chose pour ça, pour les souvenirs. Mais bon, après, c'est parti d'une bonne intention, je pense, tout ça. Mais là, ça nous rattrape.
0: On l'écoute, paparazzi.
2: 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Le Dupé.

0: Vous êtes toujours avec Olivier Boisvert-Magnin pour l'écoute commentée du nouvel album de Lost Gammon qui sort aujourd'hui même. On vient d'entendre Paparazzi et Santorini, deux chansons qui marquent une cassure avec le début plus froid de l'album. On est dans des sonorités plus chaleureuses aux influences afro-pop. Lost, tu me disais dans une entrevue que tu étais un grand fan de ce genre de contraste entre textes plus intimes, profonds et musique plus festive, plus rassembleuse. Tu m'as nommé comme modèle Stromae.
1: Exactement, oui.
0: Parle-moi de son impact sur ton œuvre, de ta découverte de cet artiste-là.
1: Stromae, c'était un personnage que j'ai trouvé déjà unique quand je l'ai vu. Mais le Papa Outé, je pense que c'est ça qui m'a vraiment frappé. Ouais. C'est là où j'ai pu voir l'étendue de son talent, parce que de pouvoir aborder un sujet aussi sérieux, c'est dans le avec des sonorités dansantes, c'est vraiment à la limite du si tu parles pas français, tu peux pas savoir de quoi il parle.
0: Non, c'est ça. Puis quand tu connais tout son background avec le génocide au Rwanda puis son papa, c'est très très lourd comme sujet. Mais les gens ont dansé là-dessus là.
1: Oui.
0: C'est ça.
1: Et ben moi je pense que ça m'a encore plus touché.
0: Ouais.
1: C'est une chanson que j'écoute encore jusqu'à aujourd'hui, que les enfants aiment beaucoup et ils viennent de la découvrir, mais parce que bon, c'est des petits.
0: Ouais. Mais non, on leur en veut pas là.
1: Ouais, c'est ça. Mais non. Et papa est là pour leur montrer. C'est déjà bon.
0: Papa est là, donc sert à ça un papa aussi.
1: mais ça m'a beaucoup touché. J'ai beaucoup aimé cette forme d'art, cette façon de jouer entre musique et émotion. Parce que pour moi, l'émotion, c'est ce qui est le plus important.
0: À transmettre.
1: Bien sûr, dans la musique avant tout. Et c'est vrai, je m'en suis inspiré un petit peu.
0: Malgré l'apparence très ensoleillée de la chanson, Santorini évoque un peu le thème de la peine d'amour. Je te cite, « Dans ma chambre, j'ai trouvé ta robe avec ton parfum qui sent la vanille. Pour t'oublier, je compte des gros montants en argent comptant, tout seul dans mon lit. » Je me demandais, est-ce que l'argent, ou ce qui a mené à l'argent, donc j'imagine le travail, est-ce que c'est un remède efficace à la douleur qu'on peut vivre? Est-ce que c'est ça la solution?
1: C'est un effet placebo, disons.
0: OK, c'est plus ça.
1: Ouais, donc c'est...
0: Tu penses que...
1: Ouais, c'est le temps d'un instant. C'est comme un peu... fumer du cannabis.
0: Oui.
1: Enfin, c'est...
0: Une bonne puff, là, puis t'es comme, OK, c'est correct. Puis là, tu retombes de ton boss, puis voilà.
1: C'est éphémère. C'est éphémère, mais ça permet de faire beaucoup de choses. Ça permet d'avoir la tête ailleurs. Et puis, dans le monde où on vit, qui est un monde, disons-le, très
0: chaotique,
1: capitaliste.
0: Oui, chaotique, capitaliste.
1: Exactement. Donc, on en a besoin. C'est un besoin. Donc, on peut se consoler derrière le fait j'en ai besoin, nanani. Mais c'est bien pour oublier l'argent.
0: C'est le temps aussi qui finit par faire les choses. On s'en va maintenant écouter la chanson vedette de l'album, Flash, duo avec Giorgio.
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0: Flash, collaboration entre Lost et le très populaire rappeur français Giorgio, qui d'ailleurs nous rendra visite prochainement durant les Franco de Montréal. Franco où tu seras également. J'imagine peut-être qu'il va avoir une réunion.
1: Il faut faire un calcul. Il passe le 19, je passe le 20.
0: Écoute.
1: C'est ton calcul.
0: À moins qu'il parte en courant, le 19, je sais pas. C'est un gars qui, tout comme toi, roule sa bosse depuis plus d'une dizaine d'années. Qu'est-ce que vous partagez en commun, Giorgio et toi?
1: Ben déjà, un amour de la musique, un amour de l'écriture. C'est quelqu'un qui aime beaucoup l'écriture, qui a une très belle plume. Donc, je pense que c'est ce qui nous relie le plus. La collaboration s'est faite d'une façon extrêmement fluide. Je lui envoie la prod, le refrain.
0: T'as envoyé ça comme par les réseaux sociaux ou t'avais eu une connexion par l'entremise de quelqu'un?
1: On s'est connus à travers Christian Billy. Le champion de boxe WBC,
0: ah ouais, okay,
1: qui se bat contre Canelo déjà.
0: Ah ouais.
1: J'en profite pour faire sa pub. C'est le jour de mon anniversaire, le 12 septembre.
0: Parfait.
1: J'y serai.
0: On va aller te voir avec un petit gâteau.
1: Mais oui, mais donc c'est grâce à lui qu'on s'est rencontrés. Dans
0: lui, il le connaissait déjà.
1: Oui, lui, il avait la vision déjà. Lui, il m'a dit, viens, je suis en train de manger. J'ai quelqu'un que j'aimerais te présenter. Et on s'est connus là, on a gardé contact.
0: Puis toi, est-ce que tu étais un fan de sa musique déjà à Giorgio?
1: Ben, j'écoutais déjà sa musique et il y avait une chanson qui avait bien marché, justement avec Cœur de Pirate.
0: Ouais.
1: Je pense, c'est la première chanson que j'ai écoutée de lui.
0: OK.
1: Parce que c'était avec une femme d'ici, donc j'ai regardé et j'avais beaucoup aimé. Maintenant, on a gardé contact. Quand j'étais sur Flash, j'ai pensé à lui directement. Je lui ai envoyé via Instagram. Il a tout de suite adhéré, il avait la vision lui aussi, et de fil en aiguille, ça s'est fait.
0: Très belle chanson, piano-voix, au début avec la finale, avec la chorale, c'est très très beau. Ça va dans un autre registre, avec mon coup de cœur de l'album, BW,

0: du nouvel album de Lost qui se poursuit sur Ici Musique Hip Hop. BWBT, chanson qui brasse énormément, disons-le.
1: Il en fallait bien une.
0: Il en fallait une, parce que là, on commençait à être triste, là, on va se dire. Mais pour vrai, il y a comme un autre changement de ton dans l'album à partir de là. Je me demande dans quel état d'esprit tu étais quand tu as enregistré ça, parce que j'ai comme de la difficulté à imaginer un gars en difficulté relationnelle enregistrer ça. Dans quel mood tu étais?
1: Ben, c'est ça, Gaman aussi.
0: Ouais.
1: C'est ça. On va en parler, on s'exprime. Mais à la fin, il faut que tu te rappelles t'es qui aussi. Là.
0: tu retournes à tes racines.
1: Voilà, c'est ça aussi. Donc, comme la définition du concept l'indique, il faut avoir, c'est une maîtrise de soi. Donc c'est pas parce que je m'exprime sur certaines chansons qu'il faut m'imaginer dans mon salon avec un pot de crème glacée.
0: Regarder des séries. Voilà,
1: je suis pas misérable là non plus. Là. Je suis là, je suis dehors, je vis.
0: Ouais.
1: Donc c'est important de le représenter aussi. C'est une de ces facettes-là aussi. C'est de pouvoir démontrer qu'on peut... On peut être là, on sourit, on chill, on rit, tout en vivant des choses à l'intérieur. On côtoie des gens comme ça tous les jours dans notre vie.
0: Ben oui, tout peut coexister, cohabiter au sein d'une même personne. Puis l'album, en fait, le représente bien. C'est quand même une chanson où tu dévoiles un peu plus ton côté désinvolte. BWBT, qu'est-ce que ça veut dire?
1: Big Watch, Big Truck.
0: Puis pourquoi tu avais envie de faire une chanson précisément sur ces grosses montres et ces gros camions?
1: Ben parce que quand je roule le soir dans mon gros truck avec ma grosse montre, ben je me file.
0: Ben oui.
1: Voilà, donc,
0: toi, tu es genre rouler rapide ou lentement?
1: Ça dépend.
0: Ça
1: j'ai,
0: dépend.
1: Ouais,
0: hein,
1: j'ai, ouais. J'ai mes phases parce que j'ai eu des petits problèmes aussi avec mes poings là. Je suis calme en ce moment.
0: Mais tu sais qu'on peut perdre des points en roulant trop lentement aussi.
1: Ouais, non. Je serais jamais trop lent, ça c'est sûr. Ben, tu sais, c'était plus aussi. Si ça peut en motiver quelques-uns aussi.
0: Ben, souvent, on écoute. Ben, en tout cas, moi, j'écoute la musique dans mon auto. Fait qu'il y a comme une genre de motivation qui peut arriver en écoutant une chanson comme ça. Peut-être pas pour perdre des points, mais pour certains projets de vie, quoi.
1: La motivation au travail, c'est se lever. Il y en a qui m'écoutent au gym. Je reçois beaucoup celle-là.
0: Ça marche. Voilà, ça va marcher. Donc là, on vient de faire une grosse promenade en camion, mais on va retourner sur terre directement dans les tranchées, ou plutôt dans les trenches. C'est la 7e chanson de Gaman. Grosse participation de BTR sur le morceau qui occupe les 2 premières minutes de la chanson. On t'entend pas avant 2 minutes, Lost. J'allais te demander, parle-nous de ta rencontre avec ce rappeur, mais tu as amené ce rappeur. BTR, t'es avec
2: nous. Salut, ça va bien?
0: Écoute, je tiens à dire, je te découvre avec ce morceau-là. Je sais que t'avais déjà sorti quelques chansons sur les plateformes.
2: 2-3 clips, ouais.
0: Parle-moi un peu de toi, juste question très de base, de où tu viens, depuis combien de temps tu rappes?
2: BTR, 22 ans, artiste montréalais. J'ai grandi en écoutant du Lost aussi.
0: OK.
2: Fait que c'est ça.
0: Tu viens de... Est-ce que tu viens de Quartierville aussi?
2: Non, mais pas loin. Je suis pas loin.
0: Pas loin?
2: Pas
0: OK.
2: Loin,
0: ouais. Puis t'as commencé à rapper...
2: J'ai commencé à écrire quand j'étais plus jeune. Lost m'a beaucoup inspiré dans ma jeunesse. Puis c'est ça, avec le temps, j'avais des amis en commun avec lui. On s'est rencontrés. Puis c'est ça.
0: Et le reste appartient à l'histoire. On écoute cette chanson-là, Trenches.

0: CFA, collaboration avec ton ami et allié de longue date, White Bee. 2026, Lost, ça marque les 10 ans de votre premier projet collaboratif. Un classique de l'underground montréalais en noir et blanc que j'avais téléchargé sur un petit site web qui est passé peut-être relégué aux oubliettes. C'était Haute Culture.
1: Exactement.
0: C'est ça. Fallait aller télécharger ça là-dessus. C'était pas disponible sur
1: les plateformes. À l'époque, il n'y avait rien d'autre.
0: C'est ça. Donc là, ça fait 10 ans. Vous faites cette chanson-là en 2026. Comment votre chimie a-t-elle évolué en une décennie?
1: Ben, White Bee, c'est mon frérot. Hein. C'est ça, ça dépasse la musique. Pour rester dans le contexte musical, je pense que c'est normal et logique qu'après les dizaines, peut-être centaines de chansons qu'on a fait ensemble...
0: Il y en a beaucoup. Je voulais les compter, mais j'avais pas, j'avais pas une journée complète.
1: Il y en a même qui sont pas sorties. Il y en a au moins, on a au moins 45 chansons qui sont pas sorties. On a un album complet qui est pas sorti.
0: Qui date de...
1: Qui date de, je te dirais, 2019-2020. Qui date, qui n'est pas sorti.
0: Ça, c'est une denrée rare, là, vous pourriez sortir ça.
1: Avorté.
0: Oui, OK. Mais, pour plusieurs raisons, j'imagine.
1: Mais c'est clair qu'on se connaît mieux, on se comprend mieux. La chimie est inexplicable. S'il fait des bacs dans mon vœu, si je fais un truc dans son refrain, c'est comme c'est inexplicable là, c'est rien là.
0: Ouais, mais c'est fou de rencontrer quand même quelqu'un comme ça dans sa vie. Tu sais, on en a pas beaucoup des relations comme ça dans une vie qui reste et qui reste aussi importante. On peut avoir plein de connaissances depuis 10-15 ans, mais des amitiés comme ça, ça doit c'est assez.
1: Ouais, mais après c'est sûr que la musique rend le tout un peu plus spécial. Ouais. Je pense que tout le monde a des amis de longue date, mais amis, partenaires, collègues, on est dans tout ensemble, dans la vie de tous les jours, dans le business, on a des compagnies ensemble, des chansons ensemble, des albums, des mixtapes, ça fait beaucoup quand même.
0: C'est ça. Heureusement, vous vous entendez bien.
1: C'est une, bon. Chance, hein?
0: Une chance. Une chance. Ça serait long. Maintenant, on passe à Hakimi. L'un des très beaux textes de l'album, je te cite, « Les hommes se cachent quand ils veulent pleurer, les hommes se taisent quand ils sont brisés. » On a parlé un peu de ce silence emblématique des hommes. Avec ta musique, est-ce que tu as l'impression de rompre un peu avec cette culture de silence des hommes? Parce que c'est pas quelque chose que tous les hommes pouvaient se permettre de faire, de s'exprimer comme ça il y a quoi, 30, 40 ans?
1: Je sais pas, c'est un peu paradoxal parce que je m'exprime sur le silence des hommes. Donc, c'est pas. Je suis pas en train de
0: changer les choses, ouais, de révolutionner les choses. Mais quand même un peu.
1: Dans le pire des cas, je confirme même certaines choses. Donc,
0: Mais disons, tu le mets en lumière. Tu mets en lumière ce silence-là.
1: Mais en fait je mets en lumière ce qu'on peut ressentir derrière ce silence. Donc, j'essaie un peu. De représenter, d'aller chercher un minimum d'empathie pour ces hommes qui ne parlent jamais. Mm-hmm. Parce que parfois, quand tu ne parles pas, on pense que ça n'existe pas.
0: Exact.
1: Quand tu ne parles pas, on pense que ça n'existe pas. Personne ne se penche sur ça. Il y a des cas, c'est pour ça que entre nous, entre hommes, on parle beaucoup du mental, tu sais, qu'il faut être fort mentalement. C'est un peu dans la définition de l'homme, mm-hmm. Mais il y a des cas de suicide aussi, il y a beaucoup de choses.
0: Il y en a beaucoup plus chez les hommes.
1: Exactement, à un moment donné, il faut bien parler de ce fléau, c'est mm-hmm. parce que c'est un fléau. Donc s'il n'y a pas de porte-parole, comment ces gens-là vont pouvoir mm-hmm. s'exprimer, puisqu'ils ne parlent pas? Le sujet, c'est ça, c'est le silence.
0: C'est très paradoxal, le porte-parole du silence, ouais. Ça c'est très bien dit. On écoute Hakimi.

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C'est Olivier Boisvert-Magnan qui vous accompagne dans cette écoute commentée du tout nouvel album de Lost qui paraît aujourd'hui même. On vient d'entendre l'un des extraits parus en amont de l'album, des Ink et des Comptables, une collaboration avec Hellboy. Hellboy, tout comme BTR, c'est un rappeur que je découvre avec ton album. On reste dans le même ton très rue, très brut avec Shot Color.

0: C'est sur cette note, celle de Génération Perdue, une collaboration avec Easy S, que se termine le tout nouvel album de Lost, Gaman, qui paraît, on le rappelle, aujourd'hui même. Disons-le, c'est sur une note quand même triste que ce parcours se termine. Le dernier mot que tu dis, Lost, de tout l'album, c'est douloureux. Est-ce qu'il représente bien ce que tu as vécu durant la création de l'album?
1: Oui. Et puis, je pense que c'est... Dans la musique, c'est toujours un bon sentiment. C'est toujours un bon sentiment dans la musique parce que pour moi, c'est l'émotion qu'on peut le mieux transmettre. C'est l'émotion qui est la plus fédératrice, en quelque sorte.
0: Malgré ce qu'elle représente, exactement. Tout le monde peut relate à ça, à la douleur.
1: Exactement. Mm-hmm. Et puis c'était un petit clin d'œil aussi aux générations futures. C'était un moment dans la chanson où je dis c'est mon reflet que je vois dans tes yeux. Ouais. Donc c'est pour dire que on passe par là. C'est au-delà de la douleur, c'est que ça passe éventuellement, tout finit par passer. Donc c'était plus un petit peu un clin d'œil, une petite force quand même.
0: Petite lueur d'espoir. Voilà. Merci de ta participation à cette écoute commentée, Lost. C'est très, très apprécié. Allez réécouter cet album absolument percutant. Ça s'appelle Gaman. Ça vient de sortir sur les plateformes. Jean de Montréal, soyez là à l'un des concerts les plus attendus de l'année sur la planète hip-hop. Lost au MTLUS, c'est le 20 juin prochain dans le cadre des Franco de Montréal. Ça va être gros, j'en suis sûr. Ça va péter. Effectivement. Un gros merci à mon fidèle réalisateur Jacques de Rossi Jérôme, alias Rossi Ross. Toujours un plaisir de travailler avec toi. Et un gros merci à vous, chères auditrices, chers auditeurs d'ici Musique et Pop. Restez là, la programmation régulière de votre chaîne reprend son cours. Bye.
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Bien le bonjour, chers amis mélomanes, que ça me fait plaisir et du bien de vous retrouver. Je m'appelle François Lemay, vous êtes sur Ici Musique, et on commence ce matin avec la musique pour lutte du compositeur anglais John Dowland. On se situe là, moitié 15e, début 16e siècle, fin de la Renaissance. Dowland, maître de la mélancolie par excellence, mais qui mettait aussi beaucoup d'humour dans sa musique pour lutte, en se moquant un petit peu des personnages qui ont inspiré ses pièces. Alors, qu'est-ce qu'il avait de si piquant à raconter, Dowland, sur Mistress Winter, Lady Hunsdon ou Sir John Smith? Eh bien ça, seul le luth de José Miguel Moreno le sait. Bienvenue à Quand le jour se lève.

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Un consort pour harpe et cordes de William Laws, c'était Maxime Elender et les Voix humaines. Petite pause pour les informations d'ici musique, je m'appelle François Lemieux, on se retrouve dans quelques secondes.

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1: Que finit-on au juste dans une lutte à finir? Il est abusif d'appeler lutte à finir un conflit qui se solde par la défaite complète et parfois même par la mort de l'un des opposants en cause. En effet,

0: Fait lutte à finir et combat à finir sont des calques de l'anglais. Au lieu de dire que des personnes se livrent une lutte à finir, on dirait plutôt que ces personnes se livrent une lutte sans merci, une lutte acharnée ou une lutte implacable. Dans certains contextes, on peut même parler de lutte à mort. Et bien sûr, on peut remplacer lutte par combat. Il est cependant important de noter que toutes ces locutions sont très fortes et que leur emploi devrait se limiter aux situations extrêmes où on ne ménage vraiment rien pour vaincre son adversaire.
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2: En 1807, Ezekiel Hart est élu député au Parlement du Bas-Canada. Même si Ezekiel Hart est un marchand influent et qu'il vient d'une famille respectable de Trois-Rivières, son élection provoque la controverse. Ezekiel Hart est juif.
3: Et on ne voudra pas l'accepter comme député.
2: D'abord, on l'accuse d'avoir volé ses élections. Et quand il prête serment, il pose sa main non pas sur une Bible, mais sur la Torah. Scandale. Dans le journal Le Canadien, on lisait un poème accusateur. « Si Caligula l'empereur fit son cheval consul de Rome, ici notre peuple électeur surpasse beaucoup ce grand homme. Il prend par un choix surprenant un juif pour son représentant. »
3: Effectivement, on lui refuse le droit de siéger.
2: L'élection est annulée. Ezekiel Hart va se présenter à nouveau l'année suivante. Il va encore gagner ses élections. Mais encore une fois, on va trouver moyen de l'exclure du Parlement. Voulait-on se débarrasser de lui parce qu'il était juif ou parce qu'il était, au goût de certains, un peu trop près du pouvoir britannique? Le débat reste ouvert. Quelques années plus tard, le frère d'Ézéchiel, Benjamin Hart, constate lui aussi le peu d'égards accordés aux Juifs. Alors qu'il cherchait un nouveau terrain pour le cimetière de la petite communauté juive de Montréal, Benjamin Hart s'étonne que les Juifs n'ont ni le droit de se regrouper pour acheter des propriétés, ni le droit de tenir des registres publics des naissances, des mariages et des décès. C'en est trop. Benjamin Hart reprend le flambeau et au moyen d'une pétition signée d'un groupe d'Israélites, c'est le terme employé à l'époque, Benjamin Hart arrive à faire naître un premier projet de loi servant, et je cite, à étendre certains privilèges aux personnes professant le judaïsme. Cette loi, elle est adoptée et accorde le droit au registre. Puis, on décide d'aller plus loin. L'initiative avance grâce à l'appui de Louis-Joseph Papineau et du Parti canadien. Quelle ironie! Le même parti qui pourfendait quelques années plus tôt Ezekiel Hart se rangeait maintenant du côté de la liberté religieuse. L'historien Pierre Anctil.
3: Papineau était favorable à ça parce que c'était logique de soutenir une minorité religieuse alors que les francophones eux-mêmes, catholiques, espérait obtenir de plus grands pouvoirs.
2: Et c'est aujourd'hui dans l'histoire, le 16 mars 1831, que la Chambre du Parlement du Bas-Canada adoptait une seconde loi qui, celle-là, reconnaissait l'égalité en droits et en privilèges des Juifs. La loi est officiellement entérinée l'année d'après, en 1832.
4: Et c'était la première fois que les Juifs se voyaient garantis les mêmes droits que les autres dans tout l'Empire britannique. L'Angleterre donnait ces mêmes droits que 27 ans plus tard.
2: Oui, une loi avant-gardiste. Le mot de la fin à Denis Vaugeois en 1982, lui qui a écrit sur l'histoire des Juifs au Québec.
5: Souvent, on suggère que nous avons été xénophobes, que nous avons été ci et ça. Et de découvrir dans nos vieilles lois une loi comme ça qui est un signe précurseur d'ouverture d'esprit, ben ça montre que finalement notre groupe a été beaucoup plus ouvert qu'on veut le suggérer.
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0: Les gumdrops et les marshmallows sont-ils des nananes? L'équivalent français du terme anglais gumdrop est jujube. Dans le domaine de la confiserie, le jujube est un bonbon gélatineux, parfois recouvert de sucre. À l'origine, le mot jujube désignait le fruit du jujubier. Bien que le mot anglais marshmallow figure dans tous les dictionnaires, il est toujours préférable de le remplacer par les termes guimauve et pâte de guimauve. Le mot guimauve désigne aussi une plante des marais dont la racine entrait autrefois dans la préparation de la friandise appelée pâte de guimauve. Enfin, nanan est une variante phonétique régionale de nanan. Nanan est un terme vieilli, synonyme de friandise.
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0: Bonjour, bon vendredi, bienvenue à la Une. J'espère que vous allez bien, c'est Mathieu Bellumeur au microphone. Merci d'être avec nous en ce début de journée, en ce vendredi matin. Grosse journée dans le secteur de la santé au Québec parce que c'est la nuit prochaine, donc dans la nuit d'aujourd'hui à demain, quelque part très tôt samedi matin, que sera lancé le projet pilote, le projet vitrine, comme on le dit, au gouvernement, de dossier santé numérique. Alors, on s'attend à ce qu'il y ait certains pépins. On a certaines nouvelles informations pour vous ce matin là-dessus, entre autres un article de mon collègue Thomas Gerbet qui est publié sur le site de Radio-Canada. Je vais vous en parler dans la revue de presse. On va revenir, et c'est Catherine Dib qui est aux informations du jour ce matin. On va revenir ensemble sur la situation dans le détroit d'Ormuz. Tout semble encore être figé alors que l'Iran accuse les États-Unis de violer le cessez-le-feu. Donc, portrait de la situation aujourd'hui, alors qu'on sait que Donald Trump a dit que la guerre était terminée, ou en tout cas Pete Hegseth, son secrétaire à la Défense, que le détroit d'Ormuz allait pouvoir rouvrir, qu'on allait probablement voir des bateaux circuler à nouveau dans le détroit, mais c'est toujours pas le cas. Donc, le point sur la situation un peu plus tard à l'émission. Marie-Michel Lebordois, Olivier Pellerin et Véronique Mérand sont en studio. Bonjour à vous trois.
1: Bonjour.
0: Alors, Marie-Michel, aux actualités culturelles, vous allez nous présenter un extrait, ou en tout cas nous parler d'un nouvel album de France d'Amour.
2: 15e album pour France d'Amour qui cumule 35 ans de carrière. J'ai l'impression que sur Symbiose, elle s'est fait plaisir parce qu'il y a de nombreuses collaborations et des collaborations parfois étonnantes, des collaborations aussi qui font de la place aux jeunes, donc par exemple Sarah Dufour, entre autres. Et il y a une énergie similaire entre les deux, donc je vous ferai entendre ça un peu plus tard.
0: On y revient un peu plus tard au bloc culturel à l'émission. On tente de parler, disons, de météo pour l'instant.
3: Oui, parce que ça va s'améliorer.
0: Oui, c'est ce que j'allais dire. Est-ce qu'à un moment donné, on va sentir qu'on est au mois de mai?
3: Oui, la grande question, c'est oui, il y a une belle séquence qui se dessine là, avec des journées plus ensoleillées. C'est sûr que les températures de la vingtaine de degrés ne sont pas encore au rendez-vous. Dans le sud du Québec, ça s'installe d'habitude autour du 20 mai. Okay. Bon, ça pourrait décaler un petit peu, mais quand même, j'ai du 15 à 18 dans les prévisions pour la fin de semaine. C'est quand même bien. Alors oui, on sentira une amélioration. Ce matin, ça commence de façon assez nuageuse par endroits. Il y a de petites averses là, dispersées. Mm-hmm. Ça va cesser. Ça devient un mélange soleil-nuage. Et comme c'est un peu instable, on va maintenir 40% de possibilité d'averse, mais surtout en secteur montagneux, l'Estrie, Laurentides, la Naudière, Québec, c'est pas impossible qu'il y ait un orage cet après-midi. Mais Montréal, même, plutôt variable, ça devrait aller, avec un vent du sud-ouest moins fort qu'hier, une vingtaine de kilomètres à l'heure. Les températures aujourd'hui, c'est du 12 à 15 degrés. La nuit prochaine, on sera tout près de 6 à Montréal, mais ça redescend vers les Laurentides, la Naudière, Québec. Là, il y a toujours des possibilités de gel, du 0 moins 1. Samedi, belle journée dans l'ensemble, pas mal de soleil. Ciel qui devient un petit peu plus variable en après-midi. On a toujours un vent du sud-ouest qui sera présent, 15 à 18 degrés. Et s'il y a quelques averses en fin de semaine, c'est surtout dans la nuit de samedi à dimanche. Dimanche matin, avant midi, là, ça peut traîner vers l'Estrie, Québec, dimanche matin, tôt Montréal, et par la suite, il y aura amélioration en journée. Donc, ça ira 15 à 18 aussi au thermomètre. Quand même, c'est pas si mal. C'est pas si mal.
0: Ouais, parce que j'entendais quand même des agriculteurs qui commencent à ressentir dans certaines de leurs cultures les effets du temps trop froid, peut-être trop nuageux.
3: Oui, c'est ça. Il y a un peu de retard, ouais, effectivement. Donc là, le soleil va être un peu plus généreux. Et évidemment, c'est un soleil de mai, donc ça paraît tout de suite. Mm-hmm. Quand il sort, on le sent davantage. L'Abitibi sera sous un ciel variable aujourd'hui. Tout l'est du Québec aussi. Saguenay, Lac-Saint-Jean, Bas-Saint-Laurent, Gaspésie, Côte-Nord. Instable, 40%, c'est la possibilité d'une averse. 10 à 14 degrés, la meilleure des deux journées pour l'est du Québec, c'est celle de samedi. En fin de semaine, territoire ontarien, même chose, variable sur l'ensemble du territoire, 15 à 17 au sud, 9 à 11 pour les températures au nord. Et dans l'ouest, ben, c'est quand même du beau temps, ça le deviendra. Variable cet après-midi à Vancouver, 17, c'est dans les normales, 18 degrés Edmonton, Calgary, sud de la Saskatchewan autour de 18 aussi, on arrive à 13 sur le sud du Manitoba. Dans l'ensemble, le ciel est variable, petite probabilité d'averse, risque d'orage, fin de journée, rien d'inquiétant et un beau week-end pour les gens de l'ouest du pays.
0: Merci beaucoup, Véronique.
3: Bonne journée, bon week-end.
0: Bonne fin de semaine.
4: Ron Schofield est là dans le coin. Whitaker va reprendre. Ah, mais pour Cooper. Tire de Cooper. La rondelle a été libre. On a passé tout droit dans la... Oh, dans la glave. On a raté la chance du match. Et la victoire s'en sort avec... Une courte, mais une grosse victoire dans les circonstances.
0: Oui, courte victoire, mais grosse victoire pour la victoire de Montréal, Olivier. pense, parce que c'est pas la première fois que le Frost du Minnesota et la victoire de Montréal s'affrontent en série de fin de saison. Est-ce que c'est la première fois que la victoire allait devant dans cette série-là?
1: C'est la première fois, ouais, effectivement, ça, hein? En trois saisons. Ouais. La première saison, c'était contre Boston. L'année dernière, c'était contre Ottawa. Et jamais la victoire de Montréal n'avait réussi à aller chercher deux victoires.
0: Ouais.
1: Déjà de là, c'est une amélioration. Vous avez entendu ou vous avez dit courte victoire dans les deux sens. Courte victoire pour le résultat de 2 à 1, mm-hmm. mais surtout courte victoire parce que ça s'est fait en 60 minutes.
0: Oui. La dernière fois, ça avait pris 6 périodes, il faut le rappeler, pour que la victoire gagne.
1: Et ça, on n'en est pas habitué. Mais effectivement, ça a été une belle rencontre pour la victoire qui s'est accrochée dans le match. Vous avez entendu à la toute fin, les tirs venaient de partout. Anne-Renée Desbiens s'est dressée dans ce match. C'est elle, d'ailleurs, qui a obtenu la première étoile de la rencontre avec ses 27 arrêts. Et ces deux buts sont venus très rapidement. Ça a pris 24 secondes pour que deux buts soient marqués par la victoire de Montréal. Tout d'abord, Maggie Flaherty, puis Ellie Skamoura d'un tir sans avertissement qui a battu Maddie Rooney. Et la victoire s'est accrochée jusqu'à la fin du match. Et ce, malgré l'indiscipline de l'équipe, la victoire a accordé 7 avantages numériques au Frost du Minnesota et elles n'ont pas flanché dans ces 7 occasions qu'elles ont offert au Frost du Minnesota. Donc, belle victoire, rassurante. Ça reprend dès ce soir pour ce match numéro 4, ce match qui pourrait être décisif. Montréal pourrait éliminer ce soir les doubles championnes en titre de la Coupe Walter. Ça, c'est pas rien non plus. On peut d'ailleurs entendre Catherine Dubois qui revient sur la victoire de son équipe et sur ce qui sera à faire pour se préparer pour le match de ce soir.
5: Ben, tu sais, je pense qu'on est super content d'avoir gagné ce soir puis tout ça, puis on est déjà prête pour demain. Je pense qu'on s'est préparé toute l'année pour ça, puis on est vraiment content d'avoir eu finalement notre première victoire en temps réglementaire. Je pense qu'on avait hâte à ça, puis je pense qu'on est juste prête pour demain.
1: Surtout quand vous avez deux matchs en 24 heures, vous voulez pas passer trop de temps sur la patinoire, surtout quand vous avez gaspillé plusieurs cartouches lors du match précédent. Donc ce soir, il y aura ce match numéro 4 entre ces deux équipes, mais il y aura aussi le match numéro 3 entre le Fleet de Boston et la charge d'Ottawa. Cette série est à égalité 1-1.
0: Beaucoup de hockey à regarder, ça va prendre peut-être plusieurs écrans parce qu'il y a aussi un match du Canadien. Match du Canadien ce soir, deuxième match contre Buffalo.
1: Ouais, match qui sera disputé à 19h, match numéro 2 après cette défaite lors de la première rencontre par le Canadien, une défaite de 4-2 contre les Sabres de Buffalo. Martin Saint-Louis est revenu sur les émotions, sur ce match, sur ce qui a peut-être coûté cette première défaite au Canadien, mais demande aussi que ses joueurs reprennent un peu ses émotions qui a porté l'équipe lors de ce premier tour face au Lightning de Tampa Bay.
6: Faut pas que tu paniques, tu restes en contrôle. T'sais. Faut pas que tu perdes confiance. Faut que tu comprennes pourquoi que t'as pas gagné le match puis t'avances. C'est beaucoup de rester sur le processus. Si tu rides la montagne russe d'émotions, là, mais tu te perds là-dedans. T'sais. Fait que je pense qu'on est pas mal. On est un groupe confiant puis on sait que les réponses sont partout puis on va les chercher à tous les jours. Pis on essaie d'incorporer ça dans le prochain match puis continuer à s'améliorer.
1: Donc, au suivant, un peu cette mentalité aussi. On passe au match suivant, match qui aura lieu ce soir. Hier, il y en avait un match dans la Ligue nationale de hockey. Ce sont les Hurricanes de la Caroline qui, encore une fois, se sont imposés. Je dis encore une fois parce que c'est une 7e victoire consécutive pour les Hurricanes. Ils ont battu les Flyers hier 4-1 et ils ont dans les câbles les Flyers qui pourraient être balayés dans cette série de deuxième tour. Ce soir, le Canadien joue à 19h. Il y a aussi un match à 21h30 dans l'Ouest. Les Golden Knights et les Ducks qui s'affrontent. C'est 1-1 dans cette série. Et sinon, en terminant, il y aura à surveiller aussi du côté de Toronto, ce premier match du Tempo de Toronto.
0: Basketball féminin.
1: Voilà, en WNBA, premier match de l'histoire de la concession. Ce sera contre les Mystics de Washington. Et il y aura aussi beaucoup de tennis. Le tournoi de Rome est en cours. C'est le début pour plusieurs Canadiens. Malheureusement, ça a été des débuts un peu en demi-teinte pour les Canadiens, puisque Bianca Andreescu et Denis Shapovalov ont perdu hier. Mais aujourd'hui, Victoria Mboko, Félix Auger-Aliassime et Leila Annie Fernandez seront en action. Donc, plusieurs Canadiens qui vont tenter de passer au prochain tour.
0: Bon, beaucoup de sport et pour tous les goûts.
1: Oui.
0: À part de ça, il n'y a pas que
1: on
0: le hockey, clairement. Merci beaucoup.
1: Un plaisir.
0: Bonne journée.

À la une des différents quotidiens de ce matin, on va commencer par le site de Radio-Canada, puisque c'est au cours de la nuit prochaine que sera déployé dans différents établissements, Mauricie, centre du Québec et dans le nord de Montréal, le DSN, le dossier santé numérique. Et on apprend ce matin de la plume de Thomas Gerbet sur le site de Radio-Canada que le dossier santé numérique va coûter 100 millions de dollars par année à exploiter, ce qui comprend notamment le salaire du personnel de soutien informatique. C'est une information que l'on ne connaissait pas, c'est une information qui n'était pas publique, qui a été ajoutée par Santé Québec sur son site Internet jeudi après-midi, sans faire grand bruit, dit Thomas Gerbet. On savait que le développement donc du projet allait atteindre 402 millions de dollars, une hausse d'ailleurs de plus de 50% par rapport au montant initial de 265 millions de dollars qui était prévu, mais on ignorait le coût d'exploitation donc de ce qu'on appelle au gouvernement un projet vitrine, donc le projet dans ses différents CIUS. Donc voilà ce que ça va coûter, 100 millions de dollars par année. C'est les coûts de licence d'hébergement, salaire des équipes qui ont été consultées pour aider les utilisateurs également. Vous avez tous les détails sur le site Internet de Radio-Canada ce matin. C'est en une, le dossier santé numérique, 100 millions de dollars par année à exploiter. En une de la presse, des journalistes du quotidien se sont glissés dans la peau de travailleurs étrangers, d'attrapeurs de volailles à employés dans le textile. Notre économie repose de plus en plus, écrit la presse, sur des travailleurs venus de l'étranger. Alors que Québec impose un premier plafond sur l'immigration temporaire, trois journalistes de la presse donc ont décidé d'aller travailler dans ces emplois qui sont donc occupés dans bien des cas par une majorité de travailleurs temporaires ou travailleurs étrangers. Et donc, il y a effectivement une attrapeuse de volailles. Il y a aussi un travail, ce sont des emplois qui sont difficiles physiquement. Travail dans l'entretien ménager également et ouvrier du textile. Vous pourrez lire les témoignages, les comptes rendus des journalistes qui se sont glissés dans la peau de ces travailleurs ce matin dans la presse, qui revient également sur ce qui serait donc un autre féminicide à Gatineau. Ce serait le 10e au Québec. Le conjoint de la victime, donc, qui a été tué à Gatineau, avait de graves antécédents de violence. C'est ce qu'on apprend dans la presse de ce matin. Une tragédie qui survient, nous dit le quotidien, au moment où Québec souhaite instaurer une loi Gabi Renault dans l'espoir de prévenir la violence envers les femmes. Les détails à lire dans la presse de ce matin. En une du Journal de Montréal et du Journal de Québec, on revient sur cette sanction de 8 000 $ imposée à la députée québécoise Lacoyanne. Les craintes formulées, écrit-on dans le journal, par Marois Risky, qui ont plongé le Parti libéral du Québec dans une crise éthique l'automne dernier, étaient fondées. De l'argent public a bel et bien été utilisé à des fins partisanes pour la campagne à la chefferie de Pablo Rodriguez. Donc, c'est un rapport vitriolique qui vise l'ancienne députée libérale Sona Lacoyanne-Olivier. Je dis ancienne parce qu'elle est maintenant, elle siège maintenant comme indépendante. Donc, on a appris hier essentiellement, entre autres, que son local de député avait servi de base, si on veut, de centre pour la campagne de Pablo Rodriguez, campagne à la chefferie. Donc, un rapport dur de la commissaire à l'éthique. Vous avez les réactions des extraits du rapport également dans le Journal de Montréal et dans le Journal de Québec. Immigration, il en est question aussi dans le Devoir, des refus de permis de travail après 60 jours qui font mal, de longs délais pour traiter les études d'impact sur le marché du travail ont de lourdes conséquences sur les travailleurs et les employés, apprend-on dans le Devoir. On sait que le gouvernement fédéral resserre les règles donc pour les travailleurs étrangers. Une autre inquiétude qui justement inquiète les avocats et les employeurs, des refus systématiques de dossiers, de permis de travail si l'étude d'impact sur le marché de travail n'a pas été versée au dossier parce que le dossier est encore en traitement. Il y a donc des dossiers qui sont fermés et ça empêche des gens de travailler. Les détails dans le Devoir de ce matin, qui s'est rendu également en Tchéquie, au pays de Jakub Dobesch, le gardien étoile du Canadien de Montréal. Donc, portrait de la ville où il a grandi, entre autres choses. Et puis, je termine avec le Globe and Mail. On apprend ce matin qu'il y a des centaines de personnes, finalement, qui ont eu un accès non autorisé à cette liste des électeurs de l'Alberta. On sait que donc il y a une liste qui s'est retrouvée entre les mains de plusieurs personnes. On apprend que ce sont 600 personnes qui ont obtenu cette liste électorale. Et évidemment qu'il y a des craintes maintenant en raison des données sensibles qui se trouvent sur cette liste en question. La liste électorale qui contenait les renseignements personnels de près de 3 millions de résidents de l'Alberta. Les détails ce matin dans le Globe and Mail.

0: Catherine Dib maintenant est avec nous en studio. Bonjour Catherine.
1: Bonjour Mathieu.
0: Alors oui, cette situation au Moyen-Orient, le détroit d'Ormuz, ça bouge pas beaucoup. En fait, il y a un pétrolier qui a traversé ce matin pour se rendre en Corée du Sud. C'est le premier bateau de ce type à atteindre la péninsule asiatique par cette voie stratégique parce que pour l'instant, ça reste très figé. Quels sont les derniers détails?
1: Voilà, en fait, c'est que ce navire, c'est un navire maltais, l'Odessa. Mm-hmm. Il avait traversé le détroit d'Ormuz le 17 avril dernier et là, en fait, il vient d'arriver en Corée du Sud. Il avait profité d'une brève accalmie dans le blocus. Et en fait, ce navire transporte 1 million de barils de pétrole brut, soit près de la moitié de la consommation quotidienne en Corée du Sud. Donc, ça devrait contribuer à apaiser les inquiétudes de Séoul.
0: OK. Et il y a quand même eu de nouvelles frappes là, entre les États-Unis et l'Iran.
1: Voilà, des affrontements ont eu lieu entre les forces américaines et iraniennes dans le Golfe. L'armée américaine affirme avoir ciblé des installations militaires iraniennes après que 3 de ses navires ont été attaqués en traversant le détroit d'Ormuz. Donc, ça reste assez tendu dans le coin. Téhéran signale également des explosions sur l'île iranienne de Qasem, située dans le détroit. Et puis, il y a aussi les Émirats arabes unis là, qui affirment que leur défense aérienne a intercepté des drones et des missiles iraniens. De plus, il y a eu un pétrolier qui transportait des produits appartenant à une entreprise chinoise qui a été attaqué, lui, dans le détroit cette semaine. Ça, c'est selon le ministère chinois des Affaires étrangères. Il n'y a heureusement eu aucun blessé. Donc, voilà, ces incidents laissent quand même craindre d'une reprise du conflit qui a été déclenché en fait en février dernier par la campagne de bombardement des États-Unis d'Israël en Iran. Et puis, ben, on espérait quand même que les négociations auraient avancé à ce point-ci.
0: Oui, mais là, le président Donald Trump, malgré ce que vous venez de décrire, continue à dire que le cessez-le-feu est toujours en vigueur.
1: Il soutient encore et toujours que les négociations vont bon train. Ce n'est pas la première fois qu'il le dit. Mm-hmm. Il voit un accord venir avec l'Iran dans un avenir très proche. On l'écoute, il avait pris la parole hier.
2: We're doing well, now we have to get what we have to get. If we don't do that, we'll have to go a big step further. But
1: alors il dit ça va bien, on va chercher ce qu'on doit chercher et si on n'y parvient pas, on est prêt à aller encore plus loin. Nous avons eu de bonnes discussions dans les dernières 24 heures et c'est possible qu'on parvienne à un bon accord. Et il a rajouté une autre couche sur sa plateforme Truth Social en appelant l'Iran à signer un accord rapidement en lettres majuscules sous peine d'être frappé bien plus violemment à l'avenir. Mais selon le correspondant du journal Le Monde à Washington, Piotr Smolar, les États-Unis sont à la fois pressés de parvenir à un accord, mais aussi ont des objectifs militaires avec l'Iran, ce qui fait en sorte qu'il devient difficile d'établir clairement un échéancier que la Maison-Blanche aurait en tête par rapport à ce palais diplomatique. On l'écoute sur le sujet.
3: D'une part, on fait un effort diplomatique qui est très empressé, qui vise à signer ce qu'on appelle un mémorandum, qui permettrait de fixer en quelque sorte les paramètres d'une sortie de crise. Et ensuite, il y aurait plusieurs semaines, on parle d'un mois de négociations pour parvenir à affiner les détails de cet accord. D'autre part, il y a une détermination américaine pour entamer un nouveau cycle de guerre, pour affaiblir encore davantage, si c'est possible, le régime sur un plan militaire et aussi pour viser un certain nombre de responsables de l'appareil sécuritaire.
0: Et pendant ce temps, le conflit persiste dans la région. Il y a des frappes israéliennes qui se sont poursuivies au Liban.
1: Voilà, il y a une trêve qui avait été annoncée par Donald Trump le 16 avril. Eh bien, Israël poursuit sa campagne militaire au Liban. Israël a d'ailleurs ordonné aujourd'hui l'évacuation de 7 autres villages libanais qui, eux, ne sont pas situés dans la zone tampon au Liban là, qui a été établie par l'armée israélienne. Elle fait 600 km², je vous le rappelle, dans le territoire du pays. Et puis aussi, une autre frappe israélienne a tué un secouriste libanais aujourd'hui. On parle d'un total de 103 morts là, dans le milieu de la santé au Liban, selon l'Organisation mondiale de la santé. Bref, les autorités iraniennes devraient répondre sous peu à la contre-offre américaine destinée à mettre fin à cette guerre entre les deux pays et dans la région.
0: Merci beaucoup, Catherine. Bonne journée. Marie-Michel Bordua est maintenant en studio pour les actualités culturelles. Alors, oui, 15 nouvelles femmes, on a appris ça ces dernières heures, qui dénoncent le chanteur Patrick Bruel.
4: Oui, environ un mois et demi après une première enquête, le site indépendant Mediapart est revenu là, avec un nouvel article. Ça a été publié hier. Article dans lequel donc 15 femmes témoignent de comportements de la part de Patrick Bruel. Comportements en marge de concerts, de tournages, de rencontres professionnelles, encore lors de massages également. Les faits allégués s'étendent de 1980 1991 à 2019. Il y a une femme qui accuse le chanteur de viol après avoir été droguée à une époque où elle était mineure, où elle avait 16 ans. Au total, donc, entre le 18 mars et l'article d'hier, c'est 30 femmes qui ont accusé le chanteur dans Mediapart, mais aussi dans le magazine Elle, dans la presse belge également. Patrick Bruel a été contacté par Mediapart. Cette fois-ci, il a de nouveau nié toute contrainte ou violence. Il fait actuellement face à des enquêtes judiciaires en France, deux enquêtes pour viol et tentative de viol et une autre en Belgique pour agression sexuelle.
0: Voilà pour ce dossier. Et les derniers et les plus récents développements signent que l'été approche. Il va peut-être faire chaud à un moment donné. Ceci dit, c'est la saison des festivals qui débute au Québec, entre autres.
4: Ben voilà, c'est là peut-être qu'on pourra la trouver, oui, cette chaleur ça. Dans notre cœur. Mathieu, c'est le festival Santa Teresa qui va ouvrir le bal en fin de semaine, donne le coup d'envoi donc à Sainte-Thérèse dans les Laurentides, avec des artistes comme We Are Wolf, Bon Enfant, Elie Sapi. Santa Teresa, c'est l'occasion d'entendre, oui, plusieurs bons noms, mais aussi de découvrir ce petit village de Sainte-Thérèse, parce qu'il y a plusieurs scènes aménagées un peu partout, à l'extérieur comme à l'intérieur. Et parmi les artistes qui vont nous donner là, un avant-goût de l'été, mm-hmm. Mike Lee, et pourquoi pas entendre Tutto Passa.

0: arrivé ou quoi l'été, Mathieu?
1: Oui, on peut dire ça.
0: Donc, en tout cas, c'est parti pour les festivals à tout le moins. Ce soir, ce sera gratuit à Santa Teresa, une soirée qui va faire place aux musiciens de la relève.
2: Pour la première fois de ma vie, je sais ce que je veux. Je veux courser. Et puis ma première course, je sais que c'est ce que je veux faire.
1: Extrait de la bande-annonce du film biographique sur le pilote de course, pilote automobile québécois, Gilles Villeneuve. On a une date de sortie.
0: Ouais, Villeneuve, l'ascension d'une légende. Ça avait été annoncé, ça, pour la première fois en 2023, mais plusieurs pépins ont retardé la production. Okay. Qui un changement de réalisateur, qui des enjeux financiers. Finalement, le tournage qui a repris en octobre, et là, on nous arrive avec une date. Donc, ce sera le 11 novembre sur nos écrans, le film qui va revenir sur les débuts du pilote automobile québécois, Gilles Villeneuve, qui, à 32 ans, s'est tué au volant de sa voiture de Formule 1. Rémi Goulet, qu'on a notamment pu voir au grand écran dans Vivre à 100 000 à l'heure ou encore à la télévision pour Toujours plus un jour. Plus récemment, dans la nouvelle saison de Libre dès maintenant, c'est lui qui campe le jeune Gilles Villeneuve, issu d'une famille modeste de Berthierville, déterminé à vivre de sa passion, la course automobile. Parmi les autres interprètes, il y a quand même des grands noms, Rosalie Bonenfant, Patrice Robitaille, Luc Picard également.
1: Et revenons-y à cet album de France Dabour, un nouvel album donc pour la chanteuse.
0: Lancé hier soir, Symbiose, 15e opus. Rockeuse, mais pas que, France Dabour, elle se permet avec ses 8 nouveaux titres de se promener là, à travers différents styles. Et elle s'offre aussi plusieurs collaborations, certaines étonnantes, avec le rappeur Soulja, par exemple. D'autres qui vont à côté un peu son énergie, comme Sarah Dufour. Je vous laisse entendre l'extrait, faut pas pleurer.

0: Extrait donc du nouvel album de France d'amour lancé hier, Marie-Michel. Merci beaucoup.
1: Bonne journée,
0: bonne fin de semaine. Voilà pour cette édition d'À la Une. Oui, à surveiller évidemment dans les prochaines heures le déploiement de ce dossier santé numérique. On va surveiller ça de près pour vous. On se laisse là-dessus. Bonne journée, bonne fin de semaine.
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0: À moins de 24 heures de son lancement, Radio-Canada révèle que le dossier santé numérique va coûter 100 millions de dollars par année à exploiter. Éclosion d'antivirus, les autorités espagnoles se préparent à recevoir les passagers du navire de croisière. Les autorités sont rassurantes.
9: Habituellement, ces virus-là, parce qu'ils sont très mortels, ils ont des capacités de transmission qui ne sont pas très bonnes. C'est la nature des virus.
0: Les drames de Tumbler Ridge.
10: To build a new school to replace it on a different site.
0: La petite communauté de la Colombie-Britannique aura une nouvelle école. Bonjour, ici Mathieu Bellumeur, bienvenue au Radio Journal. Au Québec, c'est la nuit prochaine que sera lancé le dossier santé numérique, le DSN, dans deux centres intégrés de santé, dans le nord de l'île de Montréal et en Mauricie, centre du Québec. Ce déploiement fait l'objet d'inquiétudes de la part de travailleurs de la santé et de médecins. Et voilà qu'on apprend ce matin que le DSN coûtera 100 millions de dollars par année à exploiter, notamment pour payer les salaires du personnel de soutien informatique. Thomas Gerbet a plus de détails.
11: On savait que le coût de développement du DSN avait augmenté de 265 à 402 millions de dollars. Mais on ignorait le coût pour exploiter ce projet pilote dans les trois régions de la Mauricie, du centre du Québec et du nord de l'île de Montréal. Santé Québec a dévoilé en catimini jeudi que l'exploitation coûtera 100 millions de dollars par année. Ce montant prend en compte les coûts de licence informatique, d'hébergement, mais aussi les salaires des équipes qui ont été constituées pour soutenir les utilisateurs. Dès 4 heures du matin dans la nuit, près de 30 000 travailleurs de la santé et médecins vont délaisser le papier et les télécopieurs pour entrer dans l'ère numérique. Les informations des patients, les rendez-vous, les prescriptions, les résultats, tout va se faire avec le logiciel de la compagnie américaine Epic. Santé Québec a mobilisé 3 200 personnes pour les soutenir, dont 400 experts informatiques. À l'issue du projet pilote, si le dossier santé numérique est étendu à l'ensemble de la province, le développement pourrait coûter plus de 2,5 milliards de dollars selon le gouvernement. Et ça n'inclut pas les coûts d'exploitation encore inconnus. Ici Thomas Gerbet, Radio-Canada, Montréal.
0: Et puis ailleurs au pays, la Nouvelle-Écosse se prépare aussi à aller de l'avant avec le déploiement à travers plusieurs hôpitaux d'un nouveau système d'information clinique. Ce système a été lancé en décembre dernier dans un centre de santé d'Halifax et sera étendu plus largement dans la province à partir de demain. Cette transition se fait là aussi en dépit de critiques de travailleurs qui se disent insuffisamment formés et préparés. Les autorités assurent que les patients ne seront pas touchés par ces changements. Politique québécoise, la gravité des actes reprochés à la députée Sona Lacoyanne-Olivier par la commissaire à l'éthique de l'Assemblée nationale soulève l'indignation d'élus. Le rapport d'enquête de la commissaire conclut qu'elle a utilisé son bureau de comté pour la campagne à la direction du PLQ de Pablo Rodriguez. Elle aurait aussi entravé le travail de la commissaire qui demande que la formation des élus en déontologie devienne obligatoire. Marie-Josée Paquette-Comeau.
12: Rarement un député n'a reçu une sanction aussi sévère. La députée Sona Lacoyanne-Olivier pourrait payer 8 000 $ pour avoir contrevenu au code d'éthique de l'Assemblée nationale. Dans son rapport d'enquête, la commissaire maître Ariane Mignolet conclut que la députée a utilisé des ressources de l'Assemblée nationale pour aider la course à la chefferie de Pablo Rodriguez. Même qu'à certains moments, le bureau de Chomedey est devenu le quartier général des activités partisanes. Sona Lakoyan-Olivier a même entravé le travail du commissaire en tentant d'influencer les témoignages de ses employés, en plus d'avoir omis de transmettre certaines preuves demandées. Le chef libéral Charles Milliard écarte toute possibilité d'un retour au caucus. Le député libéral André Fortin.
1: Je pense qu'il a pris la bonne décision. Elle ne sera pas candidate à la prochaine tâche.
12: Mais pour les oppositions, des actions s'imposent. Ruba Gazal de Québec solidaire, suivi du péquiste Paul Saint-Pierre Plamondon.
13: Elle doit démissionner. Je veux dire, ça n'a pas de bon sens. Elle n'est pas digne de la fonction de députée.
14: Ce n'est pas l'œuvre d'une personne isolée. Là. Tout le monde le sait. Donc, c'est un enjeu de culture organisationnelle.
12: Autre facteur aggravant, selon la commissaire, l'absence de reconnaissance sincère des manquements. Le vice-premier ministre, Yann Lafrenière.
15: Ce que j'ai lu, ce que j'ai entendu, c'est choquant.
12: La balle est maintenant dans le camp de la députée indépendante. Elle aura 5 jours pour répliquer. Ici Marie-Josée Paquette-Comeau, Radio-Canada, Québec.
0: Sur la scène internationale, l'Iran et les États-Unis s'accusent mutuellement de violations de cessez-le-feu. Mais Donald Trump affirme que la trêve annoncée il y a un mois plus tôt tient toujours. L'armée iranienne dit de son côté que les États-Unis ont attaqué 2 navires dans le détroit d'Ormuz et des zones civiles côtières. En représailles, elle a ciblé 3 bâtiments de l'armée américaine. Le président assure que les négociations avancent quand même avec Téhéran pour mettre fin aux hostilités et rouvrir le détroit d'Ormuz. Le bateau de croisière à bord duquel 3 personnes sont mortes après avoir été infectées par un hantavirus devrait arriver dimanche aux îles Canaries. Les passagers commenceront à être évacués en début de semaine. 4 Canadiens sont toujours à bord. 3 autres se sont placés en isolement chez eux en Ontario et au Québec. Reportage d'Alexandre Lepoutre.
16: C'est une croisière qui a tourné au cauchemar pour ses passagers. L'éclosion de hantavirus a fait au moins 3 morts jusqu'à présent, mais l'Organisation mondiale de la santé se veut rassurante.
17: This is not the start of a COVID pandemic.
16: Ce n'est pas le début d'une pandémie comme la COVID-19.
17: This is not the same situation we were in 6 years ago.
16: Un avis que partage le microbiologiste à l'Hôpital général juif de Montréal, Carl Weiss.
9: Habituellement, ces virus-là, parce qu'ils sont très mortels, ils ont des capacités de transmission qui ne sont pas très bonnes. C'est la nature des virus.
18: All passengers have been asked to stay in their cabins.
16: À bord du navire, près d'une centaine de passagers, dont 4 Canadiens, sont toujours confinés. Leur évacuation est prévue en fin de semaine dans l'archipel espagnol des Canaries.
19: The consular support will be in place.
16: Un service consulaire sera offert aux passagers canadiens, affirme la ministre des Affaires étrangères Anita Anan, sans donner plus de détails sur leur rapatriement. Et par ailleurs,
20: yes, the two individuals are in fact Ontario residents.
16: 2 passagers ontariens, déjà de retour au pays, sont en quarantaine. Ils ont quitté le navire avant que l'éclosion ne soit signalée. Et un Québécois est aussi surveillé par les autorités sanitaires. Il aurait pris le même avion qu'un cas confirmé, mais la santé publique affirme qu'il ne présente aucun symptôme. Ici Alexandre Lepoutre, Radio-Canada, à Montréal.
0: Le Manitoba déclare l'état d'urgence sanitaire lié au VIH puisque la province affiche l'un des taux de prévalence les plus élevés au Canada. Les autorités sanitaires soulignent que 328 nouveaux cas ont été signalés l'an dernier, plus du double des cas répertoriés en 2021. La professeure adjointe en immunologie à l'Université du Manitoba, Julie Lajoie, estime que l'état d'urgence aurait dû être déclaré depuis l'année dernière.
21: Le niveau, le nombre d'infections augmente à chaque année. Donc, ça devenait là, vraiment urgent de dire que ça nous prend plus de ressources et aussi une certaine responsabilité de la province là, pour dire, ben oui, là, on voit qu'il y a un problème puis on est décidé à agir.
0: L'hygiéniste en chef du Manitoba constate pour sa part que les populations autochtones sont touchées de manière disproportionnée. En Colombie-Britannique, maintenant, l'école secondaire de Tumbler Ridge, où 6 personnes ont perdu la vie lors d'une fusillade en février, sera détruite. L'établissement inutilisé depuis la tragédie sera remplacé par une nouvelle école. Julie Landry a les détails.
22: C'était le souhait de la communauté et des victimes, a expliqué le premier ministre David Eby en point de presse jeudi après-midi.
23: This is supported by the community of Tumbler Ridge to build a new school to replace it on a different site.
22: Il s'agit d'une demande très compréhensible pour cette petite communauté, a ajouté la ministre de l'Éducation, Lisa Baer.
24: And the site is visible from every corner of the downtown core.
22: Surtout que l'établissement où ont lieu ces horreurs est visible de partout dans le centre de la ville de 2600 résidents. Les consultations ont démontré que l'objectif souhaité est de construire un nouvel endroit joyeux qui ne porte pas le poids de cette tragédie. Depuis le drame, les 160 élèves de l'école secondaire suivent leurs cours dans des classes modulaires temporaires situées sur le terrain de l'école primaire. De nouvelles classes plus grandes et confortables sont en train d'être installées en attendant la nouvelle école qui devrait être construite assez rapidement selon le premier ministre.
23: I think that for this project in particular, There's just so much goodwill for Tumbler Ridge.
22: Vu la volonté générale de mettre un baume sur cette communauté traumatisée. Pour les prochaines étapes, que ce soit pour décider de la conception de la nouvelle école ou pour déterminer le sort du terrain vacant après la destruction, la communauté sera encore une fois consultée et un plan doit être présenté plus tard cette année. Ici Julie Landry, Radio-Canada, Vancouver.
0: En Alberta, maintenant, une troisième enquête est lancée en lien avec la fuite de données électorales d'environ 3 millions de citoyens. Après Élections Alberta et la GRC, c'est maintenant la commissaire à l'information et à la protection de la vie privée qui décide d'enquêter sur des allégations selon lesquelles le groupe indépendantiste Projet Centurion aurait recueilli, utilisé et dévoilé des informations personnelles de la liste d'électeurs de la province. Pour sa part, Élections Canada a confirmé avoir envoyé 568 mises en demeure à des gens qui auraient eu accès à la base de données électorale. Puis en terminant au hockey, la victoire de Montréal est maintenant un gain de la finale de la Ligue professionnelle de hockey féminin. Hier, l'équipe a battu le Frost du Minnesota. Montréal mène donc la série. Un troisième match aura lieu ce soir et le Frost pourrait être éliminé. Puis dans la Ligue nationale de hockey, le Canadien de Montréal affronte ce soir les Sabres de Buffalo. Deuxième match entre les deux équipes. Ce sont les Sabres qui mènent la série 1-0. Voilà, c'était le Radio-Journal. Merci d'être à l'écoute. Bonne journée.

0: Bonjour et bienvenue à l'émission. On vous souhaite un excellent début de journée et on va promettre de tout faire pour que ça s'en soit, que ça en soit une. Oui, d'accord, c'est Nicolas Haddad. Et vous êtes à Y'a pas deux matins pareil. C'est votre vendredi 8 mai qui commence maintenant. Allons jeter un petit coup d'œil à la météo rapidement pour savoir un tout petit peu à quoi s'attendre aujourd'hui. Le soleil est déjà levé, il nous accompagne, mais c'est surtout des nuages dans le sud de l'Ontario aujourd'hui. On surveille un bon couvert nuageux aujourd'hui, même un 30% de chance d'averse, un peu comme hier, hein, quelques gouttelettes ça et là, mais pas du tout de quoi gâcher votre vendredi. On va alterner soleil et nuages quand même au travers de la journée. Un maximum de 15 aujourd'hui. Ce soir, ça redescend un minimum autour de plus 5, comme en ce moment. Et pour le reste de la fin de semaine, au cas où on se demande, hein, demain, c'est un scénario assez semblable. Maximum de 15 aussi avec une alternance de soleil et nuages, mais on surveillera pour notre samedi après-midi un petit risque d'orage. Et puis dimanche, on annonce des nuages et un maximum de 14. Pas de précipitations prévues pour l'instant, mais ça change vite et ça change assez souvent à cette période-ci de l'année. Donc, on annonçait hier de la pluie pour dimanche. Aujourd'hui, on n'en annonce pas. Je sais pas. Moi, je vais aller vérifier demain pour notre pique-nique de la fête des mères. On va voir ce que ça va donner, si on sera capable de pique-niquer. N'oubliez pas, hein, la fête des mères, dimanche. Je vous en parle depuis le début de la semaine. Là, rendu là, vous avez encore quelques jours, quelques heures pour vous organiser. Alors, au menu de l'émission, il n'y a pas deux matins pareil aujourd'hui. Beaucoup de sujets qui vont venir vous toucher, c'est sûr. Retrouvons Julien Saïquillon, notre réalisateur. Salut Julien.
1: Salut Nicolas.
0: On va parler déplacement à travers la ville de Toronto.
1: Ouais, si je lançais un sondage ce matin aux gens qui nous écoutent en leur demandant comment est-ce qu'ils vont se rendre au travail ce matin, on pourrait avoir des réponses comme à pied, en voiture ou en vélo, mais le plus grand nombre de cas, je pense qu'on aurait en voiture. Et c'est pas vraiment étonnant parce que si on en croit là tout un travail qui a été fait par le Centre en recherche urbaine de l'Université de Toronto, une grande partie des gens donc, se déplacent en voiture. Ils ont compilé là un ensemble de données de plusieurs agences de transport et municipalités pour justement comprendre comment est-ce qu'on se déplace dans le Grand Toronto. En fonction, oui, du mode de transport, mais surtout aussi en fonction d'où est-ce qu'on habite. C'est très éclairant et on épluchera tout ça ce matin.
0: Oui, à ça, il y a des facteurs assez inusités comme le revenu ou bien la date d'immigration au Canada qui peuvent venir jouer dans ces chiffres-là. Donc, on va prendre le temps de l'éplucher. Puis ce soir, c'est un grand soir pour le sport à Toronto.
1: Mais oui, parce que le basketball, à partir de ce soir à Toronto, ça va aussi se conjuguer au féminin. Premier match officiel de la saison du Tempo de Toronto. Aboutissement aussi de 2 ans d'attente, depuis qu'on sait que la WNBA s'installer chez nous. On entendra plusieurs analystes, des joueuses aussi, pour savoir ce qu'elles pensent justement de ce nouveau livre qui s'ouvre.
0: Gros week-end sportif à Toronto. Julien, il n'y a pas que du basket, il y a aussi du baseball et on a des vedettes du soccer qui sont en ville en fin de semaine. On en reparlera. Mais on parlera aussi un tout petit peu plus tard dans cette première heure de l'émission de jardinage.
1: Beaucoup comme vous se sont préparés au printemps. Râteau, la bêche en main, semis prêts à planter. Bon, c'est vrai que la météo, pour l'instant, nous fait un peu des faux départs.
0: Ouais.
1: Mais nous, on va essayer de s'échauffer un peu, d'avoir un plan de match en tête pour les prochaines semaines, dès lors que le temps doux va démarrer pour enfin pouvoir commencer à planter.
0: Ouais, je regarde les températures qui sont prévues et on a des températures nocturnes autour des plus 3, plus 4 dans les prochains jours. Donc,
1: faut attendre un peu
0: encore.
1: On est impatient,
0: on veut planter. Ok, merci beaucoup, Julien. Pendant ce temps, sur la scène culturelle, on a toute une programmation pour vous ce matin avec Katia Saint-Jean du Bureau culturel. Salut Katia.
2: Salut Nicolas. Bon vendredi. Partir le week-end, on va discuter d'un concert qui a lieu ce soir par l'ensemble Upper Canada Choristers, eux qui présentent une première de leur directrice musicale qui s'intitule Common Ground. Donc, on va aller comprendre un peu les thèmes au cœur de cette nouvelle œuvre de 6 mouvements qui a été écrite par et pour cette chorale. Ce matin aussi, on vous offre quelques nouvelles dans le monde de la musique alors qu'on commence quand même à avoir plusieurs choses qui se passent, notamment Elton John qui est de passage à Toronto ce soir. Donc, je vais vous offrir tous les détails. Pas en concert, je vais vous l'avouer tout de suite, mais pour recevoir un prix. Et un peu plus tard, on reste toujours en musique en vous présentant aussi l'univers musical de l'une de nos collègues. C'est Andrea qui va être avec nous ce matin.
0: Oh, OK. Bon, ce sera l'occasion de voir un peu comment pense Andrea musicalement. Mais pour Elton John, c'est quelque chose. Je me disais, OK, s'il y avait eu un concert d'Elton John à Toronto, on en aurait fait, je pense.
2: On en
0: un
2: aurait
0: gros
2: parlé
0: plat.
2: Ouais. Depuis un certain temps, je pense, oui.
0: Ouais. Mais, c'est, mais je me rappelle avoir entendu parler de ce prix. Non seulement Elton John qui reçoit un prix, mais il va parrainer aussi des jeunes artistes. Ok, on en reparle, on en reparle. Il ne faut pas mettre la charrue avant les bœufs. Maintenant, on fait un petit virage à la salle de nouvelles où Annie Poulain va suivre l'actualité locale pour nous tout au long de la matinée. Alors, on commencera à Mississauga, où une nouvelle zone de protection de la nature doit ouvrir au public à la fin du mois.
3: Il s'agit d'un site de 26 hectares, un site qui a été nommé en l'honneur de l'ancien conseiller municipal Jim Tovey. Durant plus de 10 ans, il y a des travaux qui ont été menés au bord du lac. C'est pour transformer des terrains qui étaient autrefois occupés par une centrale électrique au charbon. Ça a été transformé maintenant en espace vert. Les visiteurs vont pouvoir explorer gratuitement. Il y a un réseau de sentiers et de pistes cyclables. C'est une ouverture, Nicolas, qui est prévue le 30 mai.
0: Puis l'Ontario a enregistré une baisse de 30 % du nombre d'étudiants internationaux sur 2 ans.
3: Selon Statistique Canada, ça signifie qu'il y a 90 000 étudiants internationaux de moins qu'en 2024. C'est l'année où le gouvernement fédéral a décidé de plafonner le nombre d'étudiants étrangers. La diminution du nombre d'inscriptions et la perte de revenus pour les institutions postsecondaires a mené à des mises à pied et des coupes dans plusieurs programmes. En février dernier, il y a le gouvernement provincial qui a annoncé près de 6,5 milliards de dollars additionnels sur 4 ans afin de stabiliser le secteur de l'éducation.
0: Oui, d'accord. Merci beaucoup, Annie. On vient vous voir pour d'autres nouvelles dans pas longtemps. Au sport, ben oui, c'est jour de fête et d'histoire pour le Tempo de Toronto. Ce soir, le Tempo dispute le tout premier match de saison régulière de son histoire. La première équipe canadienne de la WNBA qui reçoit les Mystics de Washington à partir de 19h30 au Colisée Coca-Cola. On va voir la vedette locale qui a Nurse, originaire de Hamilton, tout comme la recrue prometteuse Kiki Rice. Et Sandy Brondello, l'entraîneuse du Tempo, s'attend à une ambiance électrique ce soir. Un match déjà annoncé à guichet fermé, donc preuve un peu que la fièvre du basket est encore là à Toronto. Mais comme nous le disait Julien, ça va se conjuguer maintenant au féminin. Et au baseball, c'est un retour au centre Rogers pour nos Blue Jays qui doivent arrêter leur glissade après 4 défaites de suite. C'est les Angels de Los Angeles qui sont en ville et le moment fort pour le week-end de baseball pourrait être le retour d'un visage bien connu à Toronto, Alek Manoah, l'ancien prodige des Jays qui revient à Toronto, mais cette fois-ci dans l'uniforme des Angels. Je n'ai pas encore mentionné, mais peut-être le plus gros événement, en tout cas au niveau de l'achalandage, cette fin de semaine, ce sera en MLS, où le Toronto FC reçoit nul autre que Lionel Messi et l'Inter Miami. On attend 45 000 partisans au BMO Field. On voit ça aussi un peu comme un test de préparation pour le mondial qui débute dans environ un mois. On pourra en reparler un tout petit peu plus tard. Il est 6h18. 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Dans les nouvelles économiques qu'on surveille ce matin, Julien, un autre tribunal fédéral aux États-Unis vient invalider des droits de douane imposés par Donald Trump.
1: Ouais, Nicolas, on parle ici là des nouveaux droits de douane temporaires de 10% à l'échelle mondiale, ceux que l'administration Trump avait mis en place après que la Cour suprême a invalidé en février les droits de douane réciproques. Et hier, donc, une formation de 3 juges du tribunal de commerce international à New York, qui était plutôt divisée 2 voix contre 1, a finalement donc conclu que ces nouveaux droits de douane de 10% outrepasse carrément les pouvoirs du président. En fait, ce que dit le jugement, c'est que le gouvernement américain ne peut pas s'appuyer sur une loi de 1974 sur laquelle il s'appuyait là pour donc rééquilibrer les échanges entre les États-Unis et ses partenaires commerciaux, parce que le contexte de cette loi était spécifique à un cadre historique et économique précis qui ne s'applique pas en ce moment, notamment parce que le fait qu'à l'époque, les réserves d'or et de devises avaient été épuisées, ce qui n'est pas le cas en ce moment. Et un jugement donc qui fait suite à une plainte de 3 petites entreprises qui donc devraient maintenant être remboursées avec intérêt. Reste que le jugement est toujours susceptible d'un appel, mais ça ouvre quand même la porte à d'autres possibles réclamations judiciaires.
0: En parlant de droits de douane, Ottawa doit encore traiter plus de 800 demandes d'exonération.
1: Alors là, on parle de droits de douane de rétorsion sur les importations en provenance des États-Unis. En gros, ce sont nos droits de douane à nous réciproques, ceux dans l'autre sens. Des taxes qui avaient été mises en place donc en mars 2025, puis plusieurs qui ont été retirées en automne dernier. Ça a donné lieu à des droits droit d'exonération pour plusieurs entreprises en fonction des secteurs d'activité. Il y a 200 demandes qui ont déjà été traitées, mais il en reste encore en effet 800. Il y a des documents du ministère des Finances qui ont été déposés cette semaine qui indiquent qu'Ottawa a approuvé des exonérations pour une valeur commerciale totale estimée à 5,6 milliards de dollars déjà, donc, dont la majeure partie concernait des produits sidérurgiques. Par contre, il y en a quand même qui ont été rejetées, 150 demandes qui ont été rejetées pour une valeur tarifaire là équivalente à 3,9 milliards de dollars.
4: C'est une affaire de gros sous. Et puis, en raison de la hausse du prix du carburant, Air Canada va mettre fin à certaines de ses connexions plus tôt que prévu.
1: Ouais, on parle de liaisons qui sont offertes normalement seulement durant la saison estivale, mais cette année, elles vont être offertes, mais finir beaucoup plus tôt que prévu. Il y a 4 destinations donc, aux États-Unis qui sont touchées, et pour celles qui touchent spécifiquement les départs depuis Toronto. On parle de Toronto à Sacramento qui devrait finir dès le 1er août et de Toronto à Charleston qui devrait s'achever dès le 6 septembre.
4: Oui, ok, d'accord, on surveillera ça. Merci beaucoup, Julien. Il est 6h21. Sur la scène musicale torontoise, Katia nous en parlait, l'ensemble Upper Canada Choristers présente la première du spectacle Common Ground.
2: Oui, l'œuvre est une nouvelle création de la directrice musicale de la chorale, Laurie Evan Fraser. Elle qui a voulu trouver le point commun de l'humanité dans cette musique, le tout en 6 mouvements, alors qu'elle a voulu partager un message d'espoir, un message d'amour grâce à cette musique. J'en ai discuté avec l'un des membres de la chorale, Jean Forti.

Laurie, la directrice de la chorale, c'est quelque chose qu'elle voulait faire depuis très longtemps. Vous savez que, je sais pas si vous le savez, mais Laurie a déjà composé plusieurs autres pièces. Dans cette pièce-là, elle s'est inspirée beaucoup d'une historienne qui, par ses propos, elle a réussi à composer une pièce de 6 mouvements et contient vraiment les défis, les problèmes que la société actuelle fait face. Et elle a su traduire tout ça en musique d'abord, puis ils ont évidemment rajouté les paroles et le rythme de la musique, et tout ça a fini par une œuvre fort intéressante, surtout quand nous avons j'ai la chance de participer comme chanteur. Donc ceux qui viendront l'entendre verront que c'est plus qu'une pièce, c'est plus que des chants de chorale. Il y a des mouvements, il y a des performances au niveau des voix aussi. C'est plus qu'une pièce traditionnelle.

0: C'est six mouvements qui ont aussi été inspirés de poèmes, d'œuvres de poésie qui rentrent vraiment dans des thèmes qui sont super profonds. On parle de guerre, on parle un peu d'un appel à l'humanité et chaque morceau de Common Ground parle d'empathie, de bienveillance, d'humanité oui. commune. C'était comment de naviguer ces termes qui peuvent être vus comme étant des thèmes assez lourds pour justement nous offrir la performance de vendredi?
1: Oh bien, je dois dire qu'on a eu, nous avons pratiqué beaucoup de répétitions et aussi beaucoup de travail à la maison aussi. C'est bien avec l'expertise des gens qui nous ont guidés dans cette expérience, nous a vraiment aidé à nous bien préparer. Évidemment, le message qu'on va donner au public est important, comme on le mentionnait en parlant d'intégrité, d'empathie, de loyauté, d'amour, etc. Mm. Donc, j'espère que ces mots-là, à travers la musique, parce que vous savez, quand on chante, quand la musique est belle, on va

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3: Ce soir, 8 mai à 19h30 à la Grace Church on the Hill de Toronto. La chorale qui est toujours à la recherche aussi de nouveaux chanteurs. Hein, donc, n'hésitez pas si vous avez aimé ce que vous avez entendu, que vous voulez participer à ce genre d'initiative. Vous pouvez trouver les détails sur leur site web uppercanadachoristers.org.
4: Oui, si comme Jean, vous chantez vous aussi sous la douche, ben voilà.
3: Voilà, c'est votre chance.
4: Autant chanter sur scène. Merci Katia, on reste en musique avec Mon Doux Seigneur et Shoegaze.

0: C'était Shoegaze. Restez avec nous dans la prochaine demi-heure. Il n'y a pas deux matins pareils. Est-ce que c'est finalement le moment de sortir nos outils de jardinage avec les nuits fraîches? Bientôt derrière nous, on va parler des meilleures stratégies pour avoir un beau jardin cette année avec un expert en sciences végétales, David Weiss de l'Université McGill. Tout ça, c'est après vos nouvelles. Il est 6h30, j'ai 5 degrés Celsius à l'aéroport Pearson ce matin. Annie Poulain surveille l'actualité pour nous. Annie, deux passagers ontariens du navire touché par une éclosion mortelle d'antivirus sont rentrés à la maison.
1: Ils sont présentement en isolement, tout comme un Québécois qui a voyagé à bord d'un avion où se trouvait un cas confirmé. Les deux Ontariens avaient débarqué du navire le 24 avril à l'île Sainte-Hélène. Selon la ministre de la Santé de la province, Sylvia Jones, ils font le

0: objet d'une surveillance active et collabore quotidiennement avec les autorités sanitaires locales. Le gouvernement fédéral affirme que les deux passagers sont asymptomatiques et qu'ils étaient rentrés au pays avant que l'éclosion ne soit identifiée.
1: Et avec l'été qui approche rapidement, les services de police appellent à la prudence près des cours d'eau pour prévenir les noyades.
0: Après avoir frôlé la mort il y a 2 ans, un survivant donne un coup de main aux autorités. Il a partagé son témoignage pour sensibiliser le public à la sécurité aquatique. Magali Lévesque.
2: C'est dans les eaux du lac Ontario que Ritender Sandhu a failli perdre la vie il y a 2 ans. L'homme a été emporté par les vagues, raconte-t-il, avant de se noyer devant les yeux de sa femme et de ses enfants. J'ai commencé à penser à mes enfants, à ma femme et à ma mère, dit-il. C'est le dernier souvenir dont je me rappelle. Ce qui devait être une journée tranquille à la plage de Burlington a rapidement tourné au drame pour la famille. Heureusement pour lui, 2 policiers du service régional de Halton l'ont vu juste à temps. Il était sans vie lorsque notre équipe l'a trouvé, soutient le chef adjoint de la police, Jeff Hill. Mais nous avons réussi à le réanimer. La police tient à rappeler l'importance d'être prudent à proximité des cours d'eau. D'après les chiffres de la Société de sauvetage de l'Ontario, 164 décès par noyade surviennent en moyenne chaque année dans la province. Et pour chacun de ces décès, près de 4 incidents de noyade non mortels surviennent. Je dois ma vie à ces policiers, dit M. Sandhu. Un sauvetage exceptionnel dont il sera éternellement reconnaissant. Ici Magali Lévesque, Radio-Canada, Toronto.
1: Après le succès planétaire du film K-pop Demon Hunters, la co-scénariste et réalisatrice du film d'animation Maggie Kang est de retour à Toronto.
0: C'est la ville où elle a grandi et d'ailleurs la mairesse lui a rendu honneur hier en lui remettant la clé de la ville. Jessica Chan y était.
3: Une chanson qui a fait le tour du monde, dont les paroles ne pourraient pas mieux décrire la trajectoire de celle qui les a portées à l'écran. Après le succès planétaire de son film d'animation K-pop Demon Hunters, récompensé aux Golden Globes et aux Oscars, la réalisatrice Maggie Kang est de retour à Toronto. Invitée au festival Departure, elle était au Centre Saint Lawrence pour les Arts jeudi matin.
4: It is my great honor, on behalf of the City of Toronto, to present to you the key to the city.
3: Où elle s'est vue remettre la clé de la ville des mains de la mairesse, la plus haute distinction de la municipalité.
5: Maggie Kang is making Toronto proud.
3: Maggie Kang rend Toronto fier et fait de nous une voix reconnue à travers la planète, se félicite Olivia Chow. Elle incarne la diversité, la force, l'innovation et la créativité de la ville. Arrivée de la Corée du Sud à l'âge de 5 ans, l'animatrice, scénariste et réalisatrice canadienne, qui a fait ses études au Sheridan College, est aujourd'hui à Los Angeles, mais aime à rappeler son identité. C'est à Toronto que tout a commencé, que mon amour pour la K-pop et celui pour ma culture se sont affirmés, dit-elle. La boucle est bouclée.
5: Congratulations.
3: La dernière fois que la ville a remis la clé à quelqu'un, c'était au chanteur originaire de Scarborough, The Weeknd, l'été dernier. Ici Jessica Chen, Radio-Canada, Toronto.
1: Et en terminant, l'équipe de basket féminin de Toronto, le Tempo, fait son grand début aujourd'hui.
0: Ce soir à 19h30, les Torontoises vont affronter les Mystics de Washington au Colisée Coca-Cola devant leurs supporters. Ce sera leur premier match de saison régulière en WNBA. Chantal Vallée est entraîneuse de l'équipe féminine de basketball de l'Université de Windsor, les Lancers. Elle dit ressentir l'engouement du public pour les équipes féminines depuis longtemps.
6: Lorsque les médias sociaux puis les plateformes de streaming sont venus dans le monde, bien là, ça a donné que l'intérêt pouvait se faire rejoindre, les gens payaient. On s'est rendu compte que non seulement il y a un intérêt, ce qu'il y a toujours eu, il y a une plateforme maintenant qui peut aller montrer ce produit.
0: Le Tempo de Toronto est la seule équipe en dehors des États-Unis à évoluer dans la WNBA.
1: Oui, merci beaucoup, Annie. Il est 6h35. 5 degrés en ce moment dans le Grand Toronto. Ailleurs, vers Hamilton, on tourne autour des 5 sous une toute petite pluie. À Barrie, 1 degré ce matin, il fait plutôt frais. Et à Kingston, on tourne autour des 3 degrés. À Kingston, un maximum de plus 12. Cet après-midi, on devrait se rendre jusqu'à une quinzaine de degrés aujourd'hui dans la région torontoise, où on va surveiller un 30% de chance d'averse dans le courant de la journée. Selon Environnement Canada, les averses pourraient tomber entre maintenant et 8 heures ce matin et à nouveau entre 14h et 19h. Mais encore une fois, on surveille à 30% de chance d'averse. On parle de quelques gouttelettes et pas du tout de quoi gâcher votre vendredi. Merci beaucoup d'être avec nous aujourd'hui. Il n'y a pas deux matins pareils. On replonge maintenant dans l'actualité à l'intersection de la politique et de l'économie. Hier, c'était la fin du sommet sur la croissance du Canada en 2026. Un sommet qui s'est tenu à Toronto et organisé par le Forum des politiques publiques. Alors, parmi les conférenciers, on retrouvait Mélanie Joly, notre ministre de l'Industrie, ou encore le PDG de la Banque de l'Infrastructure du Canada. Et des domaines comme la biologie et la génétique se sont invités à la table des discussions, notamment pour parler de la capacité d'innovation du Canada et de notre autonomie en approvisionnement pharmaceutique. Alors hier, à l'émission Dans la Mosaïque, ma collègue Martine Laberge a joint l'une des panélistes de la table ronde sur le sujet de la pharma, Stéphanie Michaud, qui est la présidente et directrice générale de Biocan RX. Elle lui a demandé pourquoi le secteur des sciences de la vie est devenu un enjeu stratégique pour le Canada.
7: Il faut absolument en parler, mais c'est aussi le moment qu'on vit présentement dû à la géopolitique. Les discussions qu'on a dans le pays vis-à-vis l'approvisionnement pharmaceutique, si réellement on est capable de bien retenir les inventions qui sont développées ici, qu'est-ce qu'on pourrait faire? C'est quand même un secteur qui est en croissance. Une chose qui est vraie, c'est que ça prend du temps à développer de nouveaux médicaments, ça prend du temps à développer ces médicaments ici au Canada, mais c'est quand même un secteur qui commence à présenter beaucoup de croissance et d'investissement. Donc, c'est un secteur important. Je crois que c'est la raison pour laquelle que pour la première fois, le Forum a décidé d'avoir un panel à ce sujet-là avec le président des IRSC, Dr. Paul Hébert, ainsi que Rob Annan, le président de Génome Canada, le président aussi Andy Chuck de Kaihai et aussi Gord McCauley de Anne-Marie. Donc, c'est des gens réellement, et c'était frappant, c'était le consensus dans la salle et c'est quelque chose qu'on voit pas souvent. Des gens du monde de la recherche génomique, des données de santé, du capital de risque, de la fabrication des thérapies avancées. Tout le monde s'entend pour dire que le Canada a les ingrédients pour être un chef de file mondial en sciences de la vie. Mais qu'est-ce qu'on n'a pas encore? C'est l'architecture institutionnelle pour relier ces ingrédients-là pour en faire une stratégie souveraine cohérente.
8: L'architecture, donc, est-ce que c'est nécessairement des investissements public. Donc, est-ce que ça doit venir des gouvernements ou est-ce qu'on parle d'investissement donc de la part d'entreprises privées?
7: C'est vraiment un mélange des deux. Et le secteur de la vie au Canada, c'est un secteur quand même, et on le voit, c'était réellement la première fois dans toutes les années de ce forum qu'on a eu un panel sur les sciences de la vie. C'est un secteur dans lequel on n'a pas beaucoup investi. On investit dans les recherches découvertes, mais on n'investit pas dans le développement de médicaments. On a appris quand même durant notre période de pandémie, de COVID, on a fait beaucoup d'investissements. Donc, le gouvernement du Canada a investi un demi-milliard de dollars pour bâtir la bioproduction au Canada pour qu'on soit capable de bien répondre à des pandémies dans le futur. Mais ça, tout ça prend beaucoup de temps. C'est des biofabrications qui vont être construites, qui sont présentement sous construction, qui vont être terminées comme dans quelques années. Et puis après ça, il y a tout un démarrage aussi à faire. Donc, c'est quelque chose qu'on fait présentement, mais aussi on doit tenir compte de l'importance d'avoir des projets qui vont rentrer dans ces fabriques aussi. Mais définitivement, si on regarde à travers le monde, la façon que la Chine, le Japon, les États-Unis même, l'Europe, la Grande-Bretagne supportent ce secteur, c'est réellement une combinaison d'investissements des gouvernements, également du secteur privé. Donc, c'est les deux ensemble et c'est absolument essentiel de les faire tous les deux ensemble.
1: C'était Stéphanie Michaud, la présidente et directrice générale de Biocan RX, donc une des panélistes qui était au sommet sur la croissance du Canada en 2026 hier à Toronto. Elle était en conversation avec Martine Laberge hier à l'émission Dans la Mosaïque. Maintenant, Katia, on jette un coup d'œil à l'actualité culturelle alors qu'il y a beaucoup de nouvelles dans le monde de la musique. On commence avec Spotify qui dispose maintenant d'un badge de vérification pour mieux aborder l'intelligence artificielle. Expliquez-nous.
9: Oui, eh bien, la rubrique en nous, Music Friday, va peut-être être un peu différente aujourd'hui sur votre application Spotify. Le géant de la musique a mis en place un nouveau badge vérifié par Spotify. Le but, c'est d'indiquer quels artistes ne sont pas issus de l'intelligence artificielle. Ceci alors que la musique générée par l'IA s'est multipliée sur la plateforme, accumulant des millions d'écoutes. Donc, ce petit crochet vert désigne pas nécessairement quels artistes ont utilisé peut-être de l'IA dans la création de leur musique, mais plutôt de désigner les comptes d'artistes générés par l'IA ou des comptes de personnages virtuels qui ont été créés par l'IA. Spotify précise qu'il tiendra compte de la présence régulière des artistes sur la plateforme et sur d'autres, comme sur les réseaux sociaux, les sites web d'artistes avec des dates de concert ou bien les ventes de produits dérivés pour désigner qui reçoit ce crochet. Pour l'instant, là, c'est que les artistes bien connus à l'échelle internationale qui ont reçu ce badge, comme Céline Dion, Taylor Swift ou The Weeknd.
1: En parlant de musique, le film de Billie Eilish et James Cameron sort aujourd'hui.
9: Ouais, si vous n'avez pas eu la chance de voir Billie Eilish en concert lors de sa tournée Hit Me Hard and Soft, vous pouvez maintenant vivre cette expérience au cinéma grâce au duo. Le film Hit Me Hard and Soft, The Tour Live en 3D, présente la méga vedette alors qu'elle se prépare à se produire devant des milliers de fans et que James Cameron s'apprête à immortaliser ce moment-là. Ensemble, ils évoquent les aspects techniques du tournage du concert à l'aide de caméras 3D, expliquent comment ils souhaitent capturer tous les différents éléments de la mise en scène et également des moments en coulisses pour les fans avec Billie Eilish. À Toronto, il va y avoir une boutique éphémère exclusive pour l'occasion. C'est une expérience qui vous offre des produits et de la marchandise. Ça fait escale dans 6 villes à travers le monde. La boutique qui accueillera les fans juste en temps pour la sortie du film. Donc, c'est dès aujourd'hui et jusqu'au dimanche 10 mai. On retrouve des vinyles exclusifs, des jerseys, des t-shirts, le tout qui va avoir lieu dans les espaces de Universal Music dans le quartier Liberty Village.
1: Oui, il y aura beaucoup d'action dans Liberty Village cette fin de semaine. Oui, et il faut le dire, on lève notre chapeau à James Cameron, un gars de Capus Casing. Allez. Et finalement, France d'Amour sort son 15e album aujourd'hui.
9: À 62 ans, France d'Amour continue de se réinventer avec son 15e album qui s'intitule Symbiose. Chaque collaboration sur cet album entraîne l'auditeur dans une différente direction musicale, si on veut. Donc, on parle du rock, du country, du disco, du rap. On a un peu de tout sur cet album grâce à plusieurs collaborations comme avec Jason Lang, Sarah Dufour, Soulja et Eleanor Lagacé. L'album Symbiose qui est disponible partout dès maintenant.
1: Oui, d'accord. J'aurais pas imaginé en 2026 une collaboration entre France d'Amour et Soulja. C'était pas sur ma carte bingo.
9: Moi non plus.
1: Mais bon, ben...
9: Allez, un bonus.
1: Pourquoi pas? Pourquoi pas? On va aller écouter ça. Ça pourrait être excellent. Il est 6h44, merci beaucoup Katia. 5 degrés à Toronto ce matin. Alors, avec le retour du printemps, on était nombreux à être impatients de ressortir les outils de jardinage, de se mettre à préparer les sols et les semis. Alors, bon, c'est une période qu'on attend pendant tout l'hiver, mais il y a toujours un peu d'incertitude, hein, parce que pendant le printemps, les conditions météo peuvent encore surprendre. Moi, j'avais très hâte de planter la fin de semaine dernière et je me suis ravisé un peu à la dernière minute en regardant les températures nocturnes, là, sur les deux prochaines semaines. Est-ce que c'est peut-être trop tôt. Donc, on pense au bon moment. Quel est-il le bon moment pour semer, pour essayer de ménager les risques liés au froid? C'est des questions qui reviennent un peu à chaque année. Donc, pour y voir plus clair, on s'en va retrouver ce matin quelqu'un qui s'y connaît. C'est David Wiese, qui est chargé de cours au département des sciences végétales à l'Université McGill. Bonjour, David.
10: Bonjour.
1: Alors, beaucoup de gens sont impatients de retourner au jardin, mais on se demande hein, si c'est le bon moment. D'un point de vue en sciences végétales, qu'est-ce qui permet de dire que la saison de jardinage est prête à commencer?
10: Effectivement, dès que le soleil sort, on pense au jardin, on sort de nos semences, les pelles, mais normalement, on se dit, on attend après qu'il n'y ait plus de risque de gel au sol. Et dans la région de Toronto, d'habitude, c'est fin avril. Donc, il n'y a probablement plus de risque de gel au sol, mais les nuits sont quand même froides. Et pour certaines plantes, comme des légumes qui aiment la chaleur, comme les tomates, les piments, les concombres, c'est encore un peu tôt. Même s'il n'y a pas de gel, c'est des plantes qui n'aiment pas les températures en bas de 5 degrés. Et c'est ça. Il fait encore un peu froid pour ça.
1: Ouais, et quand on regarde les températures nocturnes sur la prochaine semaine, ben on va en voir des 3 degrés, des 4 degrés. Donc peut-être que j'ai bien fait d'attendre encore un peu. Cela dit, est-ce que la situation cette année est exceptionnelle? Vous me dites, d'habitude, c'est bon à partir de la fin avril. Là, on voit les nuits froides quand même durer, passer la première semaine du mois de mai.
10: Oui, c'est peut-être un peu hors de l'ordinaire. Par contre, ce n'est pas trop tôt pour planter certaines plantes qui tolèrent le froid, par exemple les carottes, les oignons, les laitues, qui peuvent, même si elles poussent plus lentement, à des températures à 5 degrés, peuvent quand même pousser même lorsque les nuits sont froides. Donc, il y a quand même de l'espoir pour commencer son jardin, même en fin de semaine.
1: Ouais, et dès cet après-midi, allez, pourquoi pas, faut juste que la pluie reste un peu éloignée. OK. Donc, c'est quoi les priorités? Quand on commence à penser jardinage au printemps, bon, on fait nos choix par rapport à ce qu'on veut planter. On commence où? C'est où le point de départ?
10: C'est en fait probablement de juste préparer son jardin, enlever les débris qui restent peut-être de l'année passée, s'il reste des feuilles mortes ou des plantes mortes de l'automne passé. Si jamais on a besoin de rajouter du compost, c'est souvent utile, par exemple, dans un sol qui est très sablonneux, de rajouter un petit peu de compost avant la plantation. Et comme je disais, on peut quand même semer certaines choses, carottes, oignons, laitues, roquettes. On peut même planter des plantes persillées ou des gens qui aiment les fraises. C'est quand même pas trop tôt pour planter des fraisiers. Et peut-être dans une autre semaine ou deux, là, on peut commencer avec les autres plantes qui aiment plus la chaleur, tomates, piments, concombres, citrouilles, melons, etc. Donc pour les melons, il faudra attendre au moins une autre semaine, sinon 10 jours.
1: D'accord. Est-ce qu'il y a... Moi, j'ai du mal avec certaines de mes plantes, là, historiquement, quand je me base un peu sur mes expériences personnelles. Est-ce qu'il y a des plantes qui sont plus hardies que d'autres, des plantes où on a toutes les chances que ça se passe bien?
10: Ben, une plante que souvent les gens oublient de planter dans le jardin, c'est des pommes de terre, des patates. C'est quand même une plante relativement facile à faire pousser. Je dirais peut-être la seule contrainte, c'est ça pousse mieux dans un sol assez léger, donc beaucoup de matière organique, beaucoup de sable. C'est plus difficile à faire dans une terre qui est plus argileuse. Pas parce que la plante, les pommes de terre ne pousseront pas dans l'argile, mais tout simplement, on regrette au moment de la récolte parce qu'il faut creuser beaucoup. Mais pour des gens qui ont une terre légère, les pommes de terre, c'est quand même une plante assez tolérante, on pourrait dire.
1: D'accord. Dans le monde, dans un contexte de jardinage individuel, hein, à l'échelle d'un ménage ou d'une seule personne, pas à l'échelle industrielle, est-ce que les tendances se maintiennent dernièrement? Est-ce qu'on plante de la même façon aujourd'hui ou dans les mêmes conditions qu'il n'y a pas si longtemps?
10: Ce qu'on voit depuis des années et des années, le légume numéro un, c'est toujours la tomate. Tout le monde veut en faire beaucoup, beaucoup, ce qui est probablement un bon choix. Normalement, les tomates produisent énormément. Certaines affaires qui ont peut-être changé un petit peu, je vois de plus en plus de gens qui font des plants de basilic. Alors qu'il y a peut-être 30 ou 20 ou 30 ans, on faisait plus du persil. Donc, il y a peut-être quelques petits changements au niveau des choix. On voit peut-être aussi des changements peut-être dans pas les légumes comme tels ou les espèces, mais peut-être des variétés, par exemple chez le concombre. Traditionnellement, on faisait toujours ce qu'on appelle le concombre américain, donc il y a une peau assez épaisse. Et maintenant, on voit beaucoup plus de gens qui vont faire ce qu'on appelle le concombre miniature ou le concombre libanais, qui est en fait un concombre, mais plus petit. Ça produit plus de concombres. Par contre, le fruit est un peu plus délicat que le concombre américain.
1: Mmh. Un légèrement plus sucré. Moi, j'aime beaucoup le concombre libanais. OK, d'accord. Pour ceux qui nous écoutent et qui se disent « OK, ben moi, j'aimerais beaucoup y aller, mais c'est une question de soleil. C'est pas tout le monde qui a accès à du soleil ou qui fait face, par exemple, au sud tout au long de la journée. Donc, pour ceux pour qui l'accès au soleil est un défi, est-ce que vous avez quelques conseils?
10: Oui, effectivement, lorsqu'on jardine en ville, c'est souvent la contrainte numéro un. C'est le manque de soleil parce qu'on est entouré d'édifices, de gros arbres, etc. Et on peut pas faire grand-chose à moins de déménager. Mais pour des gens qui manquent un peu de soleil, des fois, ce qui peut aider, c'est si on plante en contenant, en pot, en bac, etc. Et si on peut déplacer ces contenants pour les mettre à l'endroit le plus ensoleillé. Par exemple, des gens qui ont un balcon. Peut-être au niveau du sol, il n'y a pas assez de soleil, mais sur un balcon ou même parfois sur le toit, il y a possibilité de mettre des bacs ou des gros pots pour cultiver des légumes qui auront plus de soleil. Donc, c'est peut-être une solution possible.
1: Oui, d'accord. À part le soleil, c'est quoi les autres facteurs qu'on retrouve en haut de la liste qui viennent avoir un impact direct sur notre jardinage?
10: Probablement, surtout en ville, une autre contrainte, c'est la disponibilité de sol de bonne qualité. Certaines personnes sont chanceuses et habitent dans un quartier où le sol est déjà très riche, très profond. D'autres, non. Par exemple, chez nous, il y a énormément de roches. Le moindrement, quand je commence à creuser, je frappe des roches. Alors, si vous êtes dans un quartier où il y a beaucoup de roches, ou même dans certains cas, des sols contaminés, des résidus de matériaux de construction, etc. Là, ça devient un peu plus compliqué. Et c'est souvent dans des cas comme ça que ça devient intéressant justement de cultiver en bac ou en pot plutôt que directement au sol.
1: Mmh, d'accord. Dernière question pour vous, David, mais comment vous voyez le jardinage en milieu urbain? On est d'accord ici qu'après une saison entière à s'être occupé de nos plants de tomates, ben, peut-être que ça va se solder par une douzaine de tomates, peut-être. Mmh. Là, on est loin de ce qu'on aurait pour un effort équivalent ou beaucoup moins important à l'épicerie. Donc, je pense qu'il y a quelque chose qui va au-delà de la simple question de comment on va s'alimenter. Philosophiquement, comment vous voyez le jardinage urbain?
10: Ben, c'est certain qu'on voit souvent cette logique ou cette philosophie disant « bon, je vais faire un jardin pour que je sois plus autosuffisant en légumes ». Ça marche, mais seulement jusqu'à un certain point, parce que pour être vraiment autosuffisant, il faut avoir un très gros jardin. Par contre, le jardinage peut amener beaucoup d'autres bienfaits, tout simplement de l'exercice. On pense que le jardinage, c'est passif, mais pas du tout. Planter, désherber, arroser, c'est quand même pas mal d'exercice. Alors, pour le bien-être physique, pour le bien-être psychologique ou moral aussi, le fait d'être dehors, de travailler avec quelque chose de vivant, c'est toujours un gros plus. Et peut-être aussi le fait d'être dehors beaucoup en train de jardiner, ça amène beaucoup plus d'occasions pour socialiser avec ses voisins, que ce soit à la maison ou, par exemple, dans un jardin communautaire.
1: Donc, les avantages vont beaucoup plus loin que la simple alimentation. En effet, moi, je trouve que aussi spirituellement, ça m'amène quelque chose de très plaisant, de très agréable. J'aime énormément ça. Et je sais que c'est un plaisir qui est partagé là, à travers la société canadienne, où qu'on soit. Les gens aiment jardiner. On fait juste peut-être pousser des choses un peu différentes et de différentes façons. David, merci énormément. Je vous souhaite une excellente saison de jardinage. À bientôt.
10: Merci beaucoup. Bon jardin.
1: Merci à vous aussi. David Louise, chargé de cours au département des sciences végétales à l'Université McGill à Montréal.

0: c'est le Couleur avec la chanson qui les a catapultés vers le succès. En 2015, on entendait Femme. 6h57, merci d'être avec nous ce matin. Il n'y a pas deux matins pareils. On a encore le temps pour quelques nouvelles avant de filer vers le Radio-Journal. Et en politique provinciale, c'est demain, Annie, que les libéraux vont choisir qui sera leur candidat à l'élection partielle dans Scarborough Sud-Ouest.
1: Les électeurs vont aller aux urnes pour élire un nouveau représentant après le départ de leur députée précédente en politique fédérale. Plusieurs candidats espèrent remporter l'investiture, dont l'actuel député fédéral de Beaches East York, Nate Erskine-Smith. Celui-ci a aussi déclaré son intention de se lancer dans la course au leadership du parti qui n'a qu'un chef intérimaire depuis le départ de Bonnie Crombie. Ses rivaux l'accusent d'opportunisme politique, tandis que Nate Erskine-Smith promet de travailler pour la circonscription s'il est élu. La date de l'élection partielle n'a pas encore été annoncée.
0: Oui, d'accord. Merci beaucoup, Annie. Et dans la prochaine heure de l'émission, l'Université de Toronto vient de publier une étude sur comment on se déplace à travers la ville et notre façon de circuler varie énormément en fonction de facteurs comme le revenu, le statut d'immigration ou encore, évidemment, le quartier dans lequel on réside. Donc, on va analyser ça avec l'urbaniste Pierre Filion à 7h15. Et puis, ce soir, le basketball à Toronto s'écrit enfin au féminin. C'est le tout premier match du Tempo qui est prêt à conquérir la WNBA. On va mettre la table pour cette ambiance électrique attendue ce soir au Colisée Coca-Cola. On se retrouve dans une dizaine de minutes.
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5: Déploiement au Québec la nuit prochaine du dossier santé numérique qui coûtera 100 millions de dollars par année à exploiter. Antivirus sur un bateau de croisière, les autorités canadiennes en route vers les îles Canaries.
6: Une série de cas de transmission interhumaine, mais pour le reste, c'est des acquisitions ponctuelles dans l'environnement.
5: Et la victoire de Montréal à un gain de la grande finale de la Ligue professionnelle de hockey féminin.
7: Je pense qu'on s'est préparé toute l'année pour ça.
5: Bonjour, ici Mathieu Bellumeur, bienvenue au Radio-Journal. Au Québec, c'est donc la nuit prochaine que sera lancé le dossier santé numérique dans deux centres intégrés de santé, un dans le nord de l'île de Montréal, un autre en Mauricie, centre du Québec. Le projet pilote suscite toujours des inquiétudes de la part de travailleurs de la santé, puis voilà qu'on apprend ce matin quels seront les coûts d'exploitation pour ce dossier santé numérique. Catherine Dib est en studio. Il va coûter donc ce DSN à exploiter 100 millions de dollars par année.
8: Voilà, Mathieu, on avait déjà les informations sur le coût de développement du dossier santé numérique. Et on savait aussi qu'il avait augmenté de 265 à 400 millions de dollars, mais on a appris en fait que l'exploitation, elle, va coûter 100 millions de dollars. Ce montant représente en fait les coûts de licence informatique, d'hébergement, mais aussi de salaire des équipes pour soutenir les utilisateurs. On parle de 3200 experts en soutien qu'il faut payer.
5: Et les équipes dans les établissements là, où sera déployé le DSN ont toujours des inquiétudes.
8: Voilà, formation manquante, matériel et personnel insuffisant sont les mots d'ordre sur le terrain pour certains. On sait d'ailleurs que les services offerts aux patients seront ralentis jusqu'à 50 % pour une certaine période, le temps de s'adapter, avec l'espoir de rapidement revenir au niveau de roulement habituel. Donc, on écoute sur le sujet Guylaine Gaudet, elle est hémato-oncologue à l'hôpital du Sacré-Cœur de Montréal. Elle partage ses appréhensions. Elle sera suivie de Sonia Bélanger, ministre de la Santé, qui tente de se faire rassurante.
9: On nous a demandé pour au moins les deux premières semaines de diminuer le nombre de visites de 50 %. Ça veut dire que, par exemple, si j'ai, moi, à peu près une vingtaine, trentaine de visites par jour, bien, la semaine prochaine, je vais en avoir 5 ou 8.
10: Au niveau de l'oncologie, c'est un secteur qui est prioritaire. Alors, ils vont vouloir revenir à leur 100 % d'activité le plus rapidement possible.
8: Alors, certains travailleurs de la santé demeurent quand même optimistes par rapport à ce changement de cap. Bref, dès 4 heures du matin, ce sera 30 000 travailleurs de la santé et médecins qui vont laisser derrière eux papier et télécopieur pour dorénavant utiliser le logiciel de la compagnie américaine Epic.
5: Merci beaucoup, Catherine.
8: Je vous en prie.
5: Et la Nouvelle-Écosse va procéder aussi demain au lancement de son nouveau système de dossiers médicaux numériques dans la grande région d'Halifax. Son déploiement suscite là aussi des inquiétudes de la part des professionnels de la santé et des partis d'opposition. Le premier ministre de la province se défend toutefois d'accélérer la mise en service du dossier informatique pour éviter des pénalités financières. Explication d'Éloïse Rodriguez.
11: Tim Houston affirme qu'il ne mettrait jamais des patients à risque en raison de la clause d'un contrat comme celui de 365 millions de dollars sur 10 ans qu'il a signé en 2023 avec l'entreprise Oracle.
12: We would never put patients at risk because of the clause in the contract, ever.
11: Une rumeur soulevait un risque de sanctions financières si le dossier médical numérique n'était pas déployé à temps. La province souhaite moderniser le système utilisé par les professionnels de la santé afin d'assurer un meilleur suivi, de réduire les tests inutiles et les doublons. Le premier déploiement a eu lieu en décembre dans l'hôpital pour femmes et enfants d'Halifax, le IWK. Depuis, des travailleurs de la santé de première ligne ont fait part de leurs inquiétudes par rapport à ce nouveau système. Malgré cela, Tim Houston confirme que le déploiement aura lieu samedi dans les hôpitaux de la zone centrale de la province qui comprend Halifax.
12: It's time to move forward.
11: Le lancement entraînera cependant la réduction temporaire de certains services, comme les prises de sang, ainsi que des délais supplémentaires le temps que les employés soit rodé au changement. Face aux inquiétudes, Claudia Chender, chef de l'opposition officielle, demande que le lancement soit mis sur pause.
13: Rollout should be paused until...
11: Et Ian Rankin, chef par intérim du Parti libéral, réclame un audit du nouveau système pour comprendre comment la Nouvelle-Écosse s'est retrouvée à payer pour un service qu'il juge inadéquat. Ici Héloïse Rodriguez, Radio-Canada, Halifax.
5: Une équipe consulaire déployée par Ottawa se dirige actuellement vers les îles Canaries où elle doit rencontrer les 4 Canadiens qui se trouvent toujours à bord du bateau de croisière touché par des cas d'antivirus. 2 autres Canadiens qui avaient débarqué sur l'île de Sainte-Hélène dans l'Atlantique Sud il y a près de 2 semaines. Ils ont pris le même vol de retour qu'un troisième Canadien qui, lui, n'était pas à bord du navire. Les 3 personnes sont en isolement à domicile au Québec et en Ontario. Faut-il craindre une éclosion de cet antivirus chez nous? Voici la réponse de la directrice nationale de la Santé publique du Québec, Caroline Couache.
14: Ce n'est pas un virus qui est aussi contagieux que la COVID. Donc, il y a eu une série de cas de transmission interhumaine, mais pour le reste, c'est des acquisitions ponctuelles dans l'environnement. Et par ailleurs, juste vous rassurer, il y a de l'antivirus au Canada, surtout dans l'Ouest, mais du pays, mais c'est pas du tout la même souche. Et celle qu'on a au Canada et aux États-Unis ne se transmet pas entre humains.
5: Jusqu'à présent, l'Organisation mondiale de la santé rapporte 8 cas d'infection liés à l'éclosion sur le navire, dont 3 décès. Politique québécoise, la commissaire à l'éthique recommande une pénalité de 8 000 $ pour la députée Sona Lacoyanne-Olivier après avoir conclu que la politicienne a bel et bien utilisé les ressources de son bureau de circonscription à des fins partisanes lors de la campagne de Pablo Rodriguez dans la course à la direction du PLQ. L'actuel chef du Parti libéral du Québec, Charles Milliard, a déjà annoncé que la députée qui siège maintenant comme indépendante ne sera pas candidate pour le parti lors de la prochaine élection générale. Cependant, Québec solidaire réclame sa démission immédiatement. Voici la porte-parole de QS, Ruba Gazal, suivie du chef du Parti québécois, Paul Saint-Pierre Plamondon.
15: Elle doit démissionner. Je veux dire, ça n'a pas de bon sens. Elle n'est pas digne de la fonction de députée.
16: Ce n'est pas l'œuvre d'une personne isolée. Là. Tout le monde le sait. Donc, c'est un enjeu de culture organisationnelle.
5: Selon des sources au sein du PLQ, la députée indépendante laissait entendre à ses collègues, pas plus tard que la semaine dernière, qu'elle souhaitait revenir au caucus. En Colombie-Britannique, maintenant à Tumbler Ridge, l'école où 6 personnes ont perdu la vie lors d'une fusillade en février sera détruite. Le premier ministre de la province, David Eby, en a fait l'annonce hier tout en précisant que l'établissement, qui est inutilisé depuis la tragédie, sera remplacé par une nouvelle école. La communauté et les familles des victimes avaient conseillé de détruire l'établissement où 5 élèves et une éducatrice ont été tués. 25 personnes avaient aussi été blessées dans la tragédie. En attendant, les élèves continueront à suivre leurs cours dans des classes temporaires. L'armée iranienne annonce avoir saisi un pétrolier dans la mer d'Oman. Les Émirats arabes unis affirment pour leur part avoir subi des frappes iraniennes ce matin. Malgré la trêve annoncée depuis un mois, Téhéran et Washington s'accusent mutuellement de violation du cessez-le-feu. L'armée iranienne soutient que les États-Unis ont attaqué deux de ses navires dans le détroit d'Ormuz. En représailles, elle a ciblé trois destroyers américains avec des missiles et des drones. Le président Donald Trump assure malgré tout que la trêve tient toujours et que les négociations pour mettre fin aux hostilités et rouvrir le détroit d'Ormuz avancent. Une prise d'otage est en cours dans une banque en Allemagne, dans le nord-ouest de Francfort. La police a encerclé les lieux et établi un large périmètre de sécurité. Elle indique que plusieurs malfaiteurs se trouvent à l'intérieur de la banque et que l'une des personnes retenues est à l'intérieur de l'établissement et le chauffeur d'un fourgon blindé. Les autorités n'ont pas fourni plus d'informations pour le moment. En terminant au sport, la victoire de Montréal est maintenant à un gain de la finale de la Ligue professionnelle de hockey féminin et va affronter le Frost du Minnesota ce soir dans un troisième match décisif. Les joueuses de Montréal ont battu l'équipe américaine hier soir au Minnesota par la marque de 2-1. Christine Roger a assisté au match.
17: Les deux équipes avaient eu moins de 48 heures pour se remettre du match marathon de mardi qui s'était terminé grâce à un but de Marie-Philippe Poulin en troisième période de prolongation. À l'image de la série jusqu'ici, les deux équipes se sont livrées tout un duel.
18: Pour Cone, Schofield. Haut de la zone, Morin tire et le but!
17: C'est d'abord le Frost du Minnesota qui a ouvert la marque grâce à un but de Sidney Morin. Mais Montréal n'aura eu besoin que de 24 secondes pour changer complètement l'allure du match. D'abord, la défenseuse Maggie Flaherty a contourné le filet pour déjouer Maddie Rooney et niveler la marque.
18: Le tir de Flaherty, là, Rooney, le retour, Flaherty! Et le but!
17: Elise Kamoura a ensuite marqué du cercle de mise en jeu pour porter la marque à 2-1. Le Frost a menacé, notamment avec 7 avantages numériques, mais chaque fois, la victoire a fermé la porte. Montréal a souffert, mais a tenu le coup pour l'emporter 2-1. On écoute Catherine Dubois.
7: Ben, tu sais, je pense qu'on est super contents d'avoir gagné ce soir, puis tout ça, puis on est déjà prêtes pour demain. Je pense qu'on s'est préparé toute l'année pour ça, puis on est vraiment contents d'avoir eu finalement notre première victoire en temps réglementaire. Je pense qu'on avait hâte à ça, puis je pense qu'on est juste prêtes pour demain.
17: La victoire pourrait maintenant éliminer le Frost dès vendredi soir, et ainsi se qualifié pour la grande finale de la LPHF.
18: Une courte, mais une grosse victoire.
17: Ici Christine Roger, Radio-Canada, à Saint-Paul, au Minnesota.
5: Et puis en terminant dans la Ligue nationale de hockey ce soir, deuxième match entre le Canadien de Montréal et les Sabres de Buffalo, les Sabres qui mènent la série 1-0. Voilà, c'était le Radio-Journal. Merci d'être à l'écoute. Bonne journée.

0: Bienvenue à l'émission, je m'appelle Nicolas Haddad, bien heureux de vous accompagner jusqu'à 9h ce matin. À l'émission, il n'y a pas deux matins pareil, merci beaucoup d'être là. Alors, petit coup d'œil aux prévisions météo pour bien préparer votre journée, mais aussi votre fin de semaine, des prévisions météo qui évoluent au fur et à mesure qu'Environnement Canada surveille donc ces passages pluvieux qui peuvent ou peuvent ne pas venir jouer sur vos plans de fin de semaine. Regardons ça en détail. Aujourd'hui, on surveille un 60% de chances d'averse. On parle d'une journée où on va surtout alterner entre soleil et nuages. On surveille quelques petites averses possibles en ce début de journée. On a vu la pluie commencer à tomber du côté de Hamilton. On en verra peut-être un peu dans la région torontoise également, mais assez rapidement, à partir de 9h ce matin, on va passer à autre chose, du soleil, mais en surveillant un retour des précipitations autour de 14h. Ce sera un 30% de chance d'averse en après-midi entre 14h et à peu près 19h. Donc pas du tout de quoi gâcher votre journée. Et pour votre barbecue du vendredi soir, 12 degrés en soirée et on verra les températures descendre jusqu'à 6, même 5 degrés dans quelques secteurs pendant la nuit. Donc ouais, des nuits qui sont encore fraîches. Pour ce qui est de la journée de demain, samedi, 15 degrés Celsius et un 40% de chance d'averse tard en après-midi avec un risque d'orage. Dimanche, par contre, on annonçait de la pluie. Ben là, on s'est révisé. Dimanche, on parle d'une journée surtout nuageuse avec un maximum de 14. Donc, qu'est-ce que ça veut dire? Peut-être que vos plans dans le jardin ou en pique-nique ou en extérieur, en tout cas pour la fête des mères, pourront tenir. Peut-être, peut-être. Allez, on vous souhaite que ce soit une belle journée. Maintenant, allons jeter un coup d'œil au sujet qu'on vous a préparé pour le menu d'aujourd'hui. Julien Saïkio, notre réalisateur, est à mes côtés. Bonjour Julien.
1: Salut Nicolas.
0: On va parler de comment on se déplace à travers la ville de Toronto aujourd'hui.
1: Oui, parce que si on l'observe dans les rues, peut-être qu'on a déjà un peu la réponse, mais il y a quand même beaucoup, beaucoup de personnes dans le Grand Toronto qui se déplacent en voiture et c'est confirmé par une nouvelle étude du Centre en recherche urbaine de l'Université de Toronto qui a compilé en fait tout un ensemble de données de plusieurs agences de transport, de plusieurs municipalités aussi, pour essayer de comprendre en effet comment est-ce qu'on se déplace dans le Grand Toronto. Il y a plein de données très intéressantes là-dedans sur le mode de transport utilisé, surtout en fonction d'où est-ce qu'on habite, mais aussi de nos revenus, de à quand est-ce qu'on est arrivé au pays pour ceux qui sont des nouveaux arrivants. Bon, beaucoup d'éléments très éclairants qu'on va étudier là en détail avec l'urbaniste Pierre Filion dans quelques minutes.
0: Oui, hâte à ça. Et puis ce soir, reste un grand soir pour le sport à Toronto.
1: Et ouais, le basketball qui devient aussi basketball féminin à partir de ce soir, le premier match officiel de la saison du Tempo de Toronto qui démarre, aboutissement de 2 ans d'attente depuis qu'on sait que la WNBA va s'installer aussi chez nous. On va entendre plusieurs analystes et joueuses aussi pour savoir ce qu'elles pensent de ce nouveau livre qui s'ouvre à Toronto.
0: Ouais, et ça commence à partir de 19h30 ce soir au Colisée Coca-Cola, bien t'as ça. Merci beaucoup Julien, on se retrouve dans pas longtemps. Dans la salle de nouvelles, Annie Poulain surveille l'actualité locale pour nous. Annie, on commence en éducation, le gouvernement Ford a nommé une administratrice pour diriger le collège Conestoga.
2: Selon la province, une vérification a révélé des abus financiers et des défaillances de gouvernance à cette institution de Kitchener. Elle reproche notamment au conseil du collège d'avoir approuvé une importante augmentation de salaire pour l'ancien président, portant sa rémunération à 636 000 $ en 2024. Le ministre des Collèges et Universités, Nolan Quinn, a choisi l'administratrice Linda Franklin pour superviser les activités de l'établissement. La province assure qu'il n'y aura aucune perturbation pour les étudiants et le personnel et que les activités régulières vont se poursuivre au collège.
0: Toujours en éducation, l'Université d'Ottawa et l'Université de l'Ontario français annoncent une collaboration stratégique.
2: C'est pour renforcer, diversifier et pérenniser l'offre de programmes universitaires en français dans la province. C'est un protocole d'entente qui a été signé hier qui va aussi toucher à la recherche en français en Ontario, particulièrement dans les domaines de la gestion, du droit et de l'éducation. Grâce à cette entente, les deux universités se sont aussi engagées à explorer la mobilité étudiante entre Ottawa et Toronto. Les pistes incluent des passerelles académiques, des parcours intégrés et des mécanismes de reconnaissance des crédits.
0: D'accord. Et Annie, on se retrouve à 7h30 pour un autre bulletin. On va entendre le témoignage d'un homme qui a frôlé la mort.
2: Oui, un homme qui a frôlé la mort sur une plage de Burlington et qui maintenant s'est joint aux policiers pour œuvrer dans le domaine de la prévention des noyades. Il a raconté son histoire et notre journaliste Magali Lévesque a recueilli son témoignage.
0: Merci beaucoup, Annie. Pendant ce temps, sur les routes de Toronto, on a des problèmes sur la 401 direction ouest ce matin. Le transfert entre l'express et la voie de service à l'approche de la 404 et de la DVP est au ralenti avec un véhicule en panne dans la voie à droite. On surveille également McCowan direction nord et sa rampe qui sort vers la 401 direction Est qui est complètement fermée ce matin après là aussi un incident impliquant au moins un véhicule. On ira chercher d'autres nouvelles, mais je vous reviendrai avec une petite mise à jour dans pas longtemps. Pendant ce temps, sur l'actualité culturelle, Katia, la créatrice du film K-pop Demon Hunters, véritable phénomène mondial, reçoit les clés de la ville de Toronto.
3: Oui, après avoir participé à une table ronde sur le succès du film au festival Departure, Maggie Kang a reçu la surprise de voir Olivia Chow monter sur scène lors de l'événement. La mairesse qui a par la suite évoqué les réalisations de la cinéaste canado-coréenne et lui a remis les clés de la ville de Toronto où elle a grandi. Depuis sa sortie, on sait que K-pop Demon Hunters est devenu le film le plus regardé de tous les temps sur Netflix, film qui a donné naissance aussi à une bande originale qui a battu tous les records et c'est ce qui a mené à une suite pour le film. Justement, lors de la table ronde sur le phénomène, Maggie Kang a donné un aperçu du prochain film, promettant tous les éléments qui ont fait du premier un succès.
0: Oui, mais c'est un vrai, vrai phénomène à succès, là, le K-pop Demon Hunters. Donc, ouais, félicitations à Maggie. Et puis, Elton John sera lui aussi à Toronto ce week-end.
3: Oui, Elton John, qui est le 15e lauréat du prix Glenn Gould, il sera honoré lors d'un gala qui aura lieu demain soir au théâtre du casino Great Canadian Resort. Le prix Glenn Gould qui récompense une personnalité vivante, quelle que soit sa nationalité ou son domaine de création, pour l'ensemble de son œuvre artistique qui a enrichi l'humanité. Décerné tous les deux ans, c'est un prix qui rend hommage à ceux dont le travail incarne l'esprit novateur du légendaire pianiste canadien Glenn Gould. Et ça comprend une récompense de 100 000 $ canadiens pour le lauréat, qui lui-même sélectionne un jeune artiste pour recevoir le prix Glenn Gould protégé d'une valeur de 25 000 $ célébrant le rôle essentiel du mentorat. Elton John qui va recevoir le prix en personne lors de cette cérémonie qui sera ponctuée d'hommages et d'interprétations en direct de ses chansons emblématiques par Sarah McLachlan, Diana Krall, The Beaches et Jeremy Dutcher. Cérémonie qui sera animée par l'humoriste Eric McCormack.
0: Oui, ben merci beaucoup Katia et félicitations Elton John, si je peux me permettre encore à ce stade-ci de le féliciter. Il est à 7h17, coup d'œil rapide à l'actualité sportive, mais outre le tempo de Toronto qui lance son histoire, premier match de saison régulière ce soir, on a beaucoup d'action à Toronto en fin de semaine. En MLS, le duel le plus attendu de l'année, c'est demain quand le Toronto FC recevra Lionel Messi et l'Inter Miami. On attend 45 000 partisans au BMO Field. C'est un record et on parle ici un peu de test de préparation avant le mondial qui débute dans un mois. Et au baseball, les Jays sont de retour au centre Rogers, vont essayer de changer un tout petit peu les choses là après 4 défaites de suite. Ils reçoivent les Angels de Los Angeles et un revenant, un ancien Jay, Alek Manoah, qui sera de retour à Toronto, mais dans l'uniforme des Angels. 7h18 minutes.

0: Matin, si vous nous écoutez au 860M ou au 90.3FM ou si vous êtes avec nous via l'application Radio-Canada Audio, bah vous êtes les bienvenus. On vous souhaite un bon déplacement ce matin, si vous êtes sur le point de quitter la maison ou si vous êtes déjà sur la route. La question de comment on se déplace à Toronto est extrêmement intéressante. Est-ce que vous êtes plutôt voiture, transport actif ou transport en commun? Ben, à Toronto, la majorité des gens se déplacent en voiture, nous confirme l'Université de Toronto. La School of Cities et le Centre en recherche urbaine de l'Université s'est penché sur cette question et a créé des graphiques très intéressants que vous pouvez aller voir sur le site web de l'Université de Toronto par vous-même. Pour déterminer quel type de mobilité est la plus utilisée à Toronto. Alors, c'est à peu près 57% des Torontois qui se déplacent en voiture et on a récolté ces données grâce à ce qu'on appelle le Transportation Tomorrow Survey. Ça, c'est donc un sondage qui se fait tous les quelques années de la part de l'Université de Toronto en allant chercher aussi des données de la part d'agences de transport et de municipalités. Donc, on reçoit ce matin Pierre Fillon. Il est professeur émérite à l'École d'urbanisme de l'Université de Waterloo. On va décortiquer les chiffres ensemble. Salut Pierre.
1: Bonjour Nicolas.
0: Alors, parlons de mobilité en fonction de où on vit à Toronto. 35% des personnes qui vivent dans la région du Vieux-Toronto, donc avant que les municipalités soient amalgamées, donc à la fin, il y a à peu près plus de 25 ans, 35% des personnes dans le Vieux-Toronto se déplacent en voiture et pour le reste des habitants de la ville, c'est à peu près 50% des gens qui se déplacent en voiture. Qu'est-ce que ça vous dit?
1: Non, mais c'est intéressant de voir aussi que pour les gens qui habitent dans le Vieux-Toronto, dans le centre de la ville de Toronto, 44% se rendent à leur destination à pied ou en vélo. Donc, il y a plus de gens qui se déplacent à pied et à vélo que de gens qui prennent l'automobile pour se rendre à leur destination. Mais maintenant, si on compare cette statistique-là avec les gens qui vivent à

0: extrémité de la région urbaine de Toronto, là, dans la semi-campagne là, à l'extérieur. Dans ce cas-là, c'est 99,8 % des gens qui prennent leur automobile. Ça veut dire que tous leurs déplacements se font en automobile. Ils n'utilisent jamais les transports en commun. Et aussi, ils ne peuvent pas se rendre à leur destination à pied parce que probablement leurs destinations sont beaucoup trop loin. Alors, ça démontre à quel point la région urbaine est différenciée.
1: Ça, c'est peut-être l'élément de mesure qui nous réserve le moins de surprises. Hein. Où on réside dans la ville a une influence sur comment on se déplace à travers la ville. Les gens plus en zone périphérique qui davantage font appel à la voiture. Là, on arrive aussi à avoir des données intéressantes par rapport à d'autres outils de mesure et l'immigration en est une. Donc, quand on regarde les gens qui sont arrivés plus récemment au Canada, ben, on remarque que ces gens-là se déplacent davantage avec les transports en commun ou grâce aux transports actifs. Qu'est-ce que ça nous signifie? Que les gens qui sont arrivés plus récemment au Canada utilisent moins la voiture?
0: Oui, c'est intéressant comme statistique. Aussi, ça démontre que les différentes variables se recoupent. C'est aussi le cas pour les gens qui ont de plus bas revenus et c'est aussi le cas pour les gens qui sont plus jeunes. Alors, on peut s'attendre à ce que les immigrants les plus récents sont aussi des gens qui ont des revenus plus bas parce qu'ils sont pas encore, ils ont encore de la difficulté à s'intégrer à l'économie canadienne et aussi sont des gens qui sont plus jeunes. Alors, si on met toutes ces variables-là ensemble, ben, ça explique dans une certaine mesure ce qui se produit. C'est aussi intéressant par rapport à l'âge. Faut d'abord bien préciser que ce qu'on mesure ici, c'est les parts modales. C'est-à-dire que parmi tous les déplacements que les gens font, quelle est la proportion qui se fait à pied ou en vélo, en automobile ou en transport en commun? Mais là, s'il y a des gens qui peuvent se déplacer souvent, qui peuvent avoir 50 déplacements par jour et puis voyager 60 kilomètres et d'autres, ben, ils font un déplacement par jour et circulent seulement que quelques centaines de mètres, là. Bon. Les gens qui se déplacent, parmi les gens, les catégories d'âge qui se déplacent le plus en automobile, sont les gens âgés, les gens qui ont 85 ans et plus. Alors, est-ce que ça veut dire que lorsqu'on est sur la 401 et c'est congestionné, ben on blâme les gens âgés, bon, ben c'est tous les gens âgés qui sont en automobile? Non, c'est pas le cas. Ça veut dire que les gens âgés, lorsqu'ils se déplacent, ben, c'est en automobile, bien qu'ils ne se déplacent pas aussi souvent que les autres groupes.
1: C'est intéressant parce que la ville de Toronto pousse pour le transport en commun et de façon très, très explicite et très répétée. Est-ce que la ville de Toronto est en décalage avec les habitudes de ses résidents qui, visiblement, choisissent de se déplacer en voiture parce que ça leur convient davantage?
0: Ben, c'est que lorsqu'on analyse les déplacements à l'échelle de la grande région urbaine de Toronto, on voit que plus on est dans les secteurs centraux, plus les gens utilisent la marche et le vélo et les transports en commun. Et plus on se déplace vers l'extérieur, plus les gens utilisent l'automobile. Et ça s'explique par le fait que la densité urbaine est beaucoup plus forte dans les quartiers centraux et beaucoup plus faible dans les quartiers, dans les secteurs extérieurs, ce qui fait en sorte que elle est beaucoup plus, la forme urbaine est beaucoup plus adaptée au transport en commun dans le centre et beaucoup moins dans les quartiers périphériques. C'est que les gens à Toronto, dans la région urbaine de Toronto, comme dans toutes les régions urbaines, font un choix. Est-ce qu'on sacrifie l'espace relié à l'habitation ou on paye plus cher pour l'espace relié à l'habitation ou on Et à ce moment-là, ben, on va avoir plus d'activités tout près et tout ça, on va avoir plus d'accessibilité aux activités où on paie moins cher et à ce moment-là, on va à l'extérieur. Parce que faut bien réaliser que pour un espace d'habitation donné, c'est beaucoup plus cher dans les quartiers centraux que dans les quartiers périphériques. C'est-à-dire qu'un pied carré d'un condo, ça coûte beaucoup plus cher qu'un pied carré d'une maison unifamiliale à l'extérieur. Alors, c'est les choix que les gens font. C'est ce qui explique dans une grande mesure ce qu'on perçoit par rapport à l'usage du transport en commun. Les gens dans les quartiers centraux ont déjà fait le choix de sacrifier de l'espace vital pour vivre dans un secteur où il y a de meilleurs transports.

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3: Est en décalage avec les priorités et les souhaits des gens qui résident dans le Vieux-Toronto.
4: Mais moi, je vous parle en tant qu'urbaniste, là, c'était pas abusé sur le plan des transports parce qu'il y avait beaucoup de gens qui utilisaient ces pistes cyclables-là. Alors, ces pistes cyclables-là étaient hautement utilisées dans ce secteur-là. Alors, les enlever aux cyclistes pour les donner aux automobilistes, pour moi, c'était une décision politique. C'était pas une décision qui était basée sur les transports. Ça fait qu'à ce moment-là, pour moi, ça cause problème. Une chose que j'aimerais ajouter aussi, c'est que Toronto, parmi la région urbaine de Toronto, la région métropolitaine de Toronto, parmi les régions métropolitaines nord-américaines, se situe très bien sur le plan de l'usage du transport en commun. Elle est la deuxième pour ce qui est des parts modales. Seulement que New York a une part modale plus élevée. Et elle est dans une espèce de trio de villes où les parts modales sont beaucoup plus élevées que la moyenne nord-américaine. Et là, j'entends même des villes qui ont des bonnes réputations sur le plan des transports en commun, comme Chicago ou Boston. Et elles se trouvent à peu près au même niveau, légèrement plus élevées que Montréal et Vancouver.
3: Donc, Pierre, merci beaucoup. Ça nous éclaircit un tout petit peu sur ces chiffres et ça nous rappelle effectivement que c'est pas uniforme, loin d'être uniforme même à Toronto, les choix qu'on fait parce qu'il y a, encore une fois, toute une série de facteurs, notre quartier, notre revenu, même quand on est arrivé à Toronto ou au Canada, qui peut venir jouer sur ces choix de déplacement-là. Bien, on se dit à bientôt. Merci beaucoup.
4: OK, bonne journée. Au revoir.
3: Pierre Filion, qui est professeur émérite à l'École d'urbanisme de l'Université de Waterloo. Justement, en parlant de déplacement, si vous avez prévu de circuler sur la DVP en fin de semaine, révisez peut-être vos trajets. La Don Valley Parkway sera complètement fermée de ce soir jusqu'à lundi matin. À partir de 23h ce soir, l'autoroute sera inaccessible dans les deux directions pour permettre à des équipes d'entretien de faire des réparations majeures en toute sécurité, nous dit la ville de Toronto. Alors, ça restera barré toute la fin de semaine et la DVP va rouvrir lundi matin à 5h, donc juste à temps pour l'heure de pointe matinale. La ville suggère de faire appel au transport en commun pour vos déplacements ou de prévoir pas mal de temps supplémentaire si vous comptez toujours prendre le volant. Ces travaux sur la DVP font partie des travaux accélérés pour préparer les infrastructures de Toronto en vue de la Coupe du Monde qui doit commencer dans un tout petit peu plus d'un mois. Alors pour nos amis, surtout dans l'est de Toronto, courage sur les routes ce week-end, ça risque d'être long par moment. Dans la prochaine demi-heure, on parle du tempo de Toronto et de son départ au Colisée Coca-Cola ce soir à partir de 19h30. C'est un nouveau chapitre qui s'ouvre dans l'histoire sportive de Toronto et on parlera également d'énergie nucléaire alors que Stephen Lecce, le ministre de l'énergie, a annoncé hier un nouveau projet, vaste projet avec Bruce Power dans le sud-ouest de la province. On parle ici d'avoir éventuellement le site de génération d'électricité nucléaire le plus grand au monde. On va en parler avec un spécialiste en énergie après vos informations. Annie Poulain surveille l'actualité pour nous aujourd'hui. Alors Annie, le système de classe virtuelle de l'Université de Toronto est hors service ce matin à la suite d'une cyberattaque.
5: L'Université a annoncé hier que le système Quercus ne serait pas disponible jusqu'à nouvel ordre. Selon l'Université, la compagnie qui gère le système s'occupe de répondre à la cyberattaque. Il y a d'autres universités dont l'OCAD, Ontario Tech et l'Université Simon Fraser en Colombie-Britannique qui ont aussi confirmé être touchés par les événements. Selon un porte-parole de l'Université britanno-colombienne, la brèche pourrait toucher des noms, des adresses e-mail, des numéros d'identification d'étudiants et des messages.
3: Puis, on passe du côté de Halton. Avec l'été qui approche à grands pas, les services de police appellent à la prudence près des cours d'eau pour prévenir les noyades.
5: Après avoir frôlé la mort il y a 2 ans, un survivant donne un coup de main aux autorités. Il partage son témoignage pour sensibiliser le public à la sécurité aquatique. Magali Lévesque.
6: C'est dans les eaux du lac Ontario que Ritender Sandhu a failli perdre la vie il y a 2 ans.
7: My hand, but then I realized, okay, that's it. No one's coming.
6: L'homme a été emporté par les vagues, raconte-t-il, avant de se noyer devant les yeux de sa femme et de ses enfants.
7: I started thinking about my

0: kids, my wife, my mom. That's the last thing I remember.
1: J'ai commencé à penser à mes enfants, à ma femme et à ma mère, dit-il. C'est le dernier souvenir dont je me rappelle. Ce qui devait être une journée tranquille à la plage de Burlington a rapidement tourné au drame pour la famille. Heureusement pour lui, deux policiers du service régional de Alton l'ont vu juste à temps.
2: And immediately began the CPR. He was lifeless.
1: Il était sans vie lorsque notre équipe l'a trouvé, soutient le chef adjoint de la police, Jeff Hill. Mais nous avons réussi à le réanimer. La police tient à rappeler l'importance d'être prudent à proximité des cours d'eau. D'après les chiffres de la Société de sauvetage de l'Ontario, 164 décès par noyade surviennent en moyenne chaque année dans la province. Et pour chacun de ces décès, près de 4 incidents de noyade non mortels surviennent. Je dois ma vie à ces policiers, dit M. Sandhu. Un sauvetage exceptionnel dont il sera éternellement reconnaissant. Ici Magali Lévesque, Radio-Canada, Toronto.
3: Et puis une histoire troublante à Brockville. Un adolescent de 17 ans est accusé de 3 meurtres prémédités.
4: Les policiers disent que c'est après la découverte de 3 personnes mortes dans une maison. Dans un message publié sur Facebook, la police a expliqué avoir été appelée vers 11h30 hier matin dans une résidence où elle a découvert les 3 victimes. Par la suite, la police dit avoir reçu des informations qui l'ont menée à une adresse située en périphérie de la ville. C'est à cet endroit que l'adolescent a été retrouvé. Selon les policiers, l'accusé et les victimes se connaissaient.
3: La nouvelle équipe de basketball de Toronto, le Tempo, fait son grand début aujourd'hui.
4: Ce soir à 19h30, les Torontoises vont jouer contre les Mystics de Washington au Colisée Coca-Cola. Ce sera leur premier match de saison régulière en WNBA. Léo Molinier.
5: Pour le Canada, c'est quelque chose de magnifique.
6: Les mots de Julie Allemand, joueuse du Tempo de Toronto. Alors que le Tempo s'apprête à faire ses débuts dans la WNBA, l'équipe sent déjà un certain engouement autour de cette première saison.
5: Premier match amical, l'ambiance dans la salle, tout le monde qui était content. On a perdu le match, mais pourtant, tout le monde nous a applaudi à la fin. Ben, ça, c'est pour le sport féminin, c'est vraiment bien.
6: Le Tempo s'ajoute donc à la liste des équipes sportives féminines de Toronto, où se trouvent déjà les Sceptres en hockey et l'AFC en soccer, des équipes qui ont chacune moins de 3 ans.
7: Le sport féminin, globalement, est en train d'augmenter de popularité d'une façon fulgurante.
6: Chantal Vallée, entraîneuse de l'équipe féminine de basketball de l'Université de Windsor, les Lancers. Elle travaille dans le milieu du sport féminin depuis une vingtaine d'années et ressent elle aussi un engouement depuis longtemps.
7: Puis lorsque les médias sociaux puis les plateformes de streaming sont venues dans le monde, bien là, ça a donné que l'intérêt pour pouvoir se faire rejoindre, les gens payaient. On s'est rendu compte que non seulement il y a un intérêt, ce qu'il y a toujours eu, il y a une plateforme maintenant qui peut aller montrer ce produit.
6: Le Tempo de Toronto est la seule équipe en dehors des États-Unis qui évolue en WNBA, mais elle jouera aussi des matchs à Montréal et à Vancouver pour aller à la rencontre de ses fans ailleurs au pays. Ici Léo Molinier, Radio-Canada Toronto.
3: Et en terminant à Mississauga, une nouvelle zone de protection de la nature doit ouvrir au public à la fin du mois.
4: Il s'agit d'un site de 26 hectares qui a été nommé en l'honneur de l'ancien conseiller municipal Jim Tovey. Durant plus de 10 ans, des travaux ont été menés au bord du lac pour transformer des terrains qui étaient autrefois occupés par une centrale électrique au charbon en espace vert. Les visiteurs vont pouvoir explorer gratuitement un réseau de sentiers et de pistes cyclables. C'est une ouverture qui est prévu le 30 mai.
3: Merci beaucoup, Annie. Il est 7h35 et 5 degrés ce matin dans le Grand Toronto. On devrait se rendre jusqu'à 15 degrés cet après-midi en surveillant de la pluie, possiblement en après-midi, possiblement, mais avec seulement un 30% de chance de voir des averses à partir de 14h et jusqu'à près 19h. Alors bon, est-ce qu'on verra quelques petites gouttelettes? Peut-être, mais pas du tout de quoi gâcher votre vendredi. Passons au grand dossier économique du jour avec Carl Rétineau-Parazelli, journaliste économique qui sont à nous maintenant. Bonjour Carl.
8: Salut Nicolas.
3: Alors, on commence avec une grande question aujourd'hui. Est-ce que l'intelligence artificielle est en train de voler nos emplois?
8: Oui, petite question du vendredi, tout en légèreté. vous avez sans doute vu passer des articles, des reportages qui laissent croire que c'est un peu ça qui se passe, hein, que nos emplois sont menacés. Aux États-Unis, il y a des compagnies comme Meta, Amazon, qui ont annoncé des pertes d'emplois massives en disant « c'est lié directement à l'IA dans certains cas ». Alors, est-ce que ça nous frappe déjà ici au Canada? Je tente de répondre à cette question-là dans un article ce mois-ci dans l'actualité. Je suis allé voir comment ça se passe dans différents secteurs de l'économie pour voir un peu les répercussions de tout ça. Et ce qu'il faut dire en commençant, Nicolas, c'est que le premier constat, c'est que dans les statistiques officielles, c'est non la réponse. On voit pas de forte baisse de l'emploi qui est liée précisément à l'IA. Ce qu'on voit par contre, c'est des secteurs sous surveillance. Ça bouge pas mal dans le secteur des technologies de l'information, la programmation entre autres là, avec l'IA qui peut coder de mieux en mieux avec le temps, et d'autres secteurs aussi qui sont fortement exposés à l'IA, services professionnels, finances, administration publique, entre autres. On voit aussi de manière plus générale une croissance de l'emploi qui est plus faible pour certains types de travailleurs, les jeunes, les personnes moins scolarisées. Depuis quelques années, c'est une tendance, mais est-ce qu'on peut vraiment isoler le facteur intelligence artificielle? C'est difficile. Donc, faut rester attentif, mais disons que le tsunami attendu là a pas frappé encore au Canada. Et il y a plusieurs raisons qui expliquent ça. D'abord, le fait que la technologie est relativement récente. Hein. ChatGPT, c'est dans nos vies depuis un bout de temps, mais ça a été lancé en novembre 2022. Donc, c'est pas non plus... Ça fait quelques années seulement qu'on peut l'utiliser. Le taux d'adoption en entreprise aussi, c'est relativement faible. Quand on regarde les entreprises canadiennes qui ont utilisé l'IA l'an dernier à des fins de production de biens ou services... Et là, j'exclus les essais que vous faites devant votre bureau pour créer toutes sortes de choses. On parle d'une entreprise canadienne sur 7, grosso modo, qui a fait ça, qui a vraiment utilisé l'IA à des fins de production. Alors, ça a sans doute augmenté depuis, mais ça vous donne quand même une idée du taux d'adoption qui demeure relativement faible au Canada. Et le dernier point, c'est que quand on parle à des experts du domaine, on nous dit souvent la même chose, c'est que l'IA remplace plus des tâches que des emplois comme tels. Je reviens à mon exemple de programmation. Oui, l'IA peut écrire des lignes de code, mais ça prend quand même quelqu'un pour donner des instructions, pour vérifier aussi la qualité du rendu final. Même chose en service à la clientèle. S'il y a un robot conversationnel qui nous répond comme consommateur, il y a généralement quelqu'un derrière la machine qui lui donne des conseils qui recadre le robot conversationnel aux besoins. Et c'est comme ça aussi dans plein d'autres domaines. Alors, comprenez que oui, il y a des inquiétudes légitimes pour la suite, mais est-ce que c'est avéré déjà? La réponse est non.
3: D'accord. On observe donc pas encore de perte d'emploi massive, mais l'IA transforme quand même les milieux de travail.
8: Oui, le mien, le vôtre, à la maison, je suis certain, des tâches, des responsabilités qui changent. Il y a des programmeurs qui me disaient, j'ai presque plus rien à coder, c'est vrai, mais j'aimais ça, coder, j'aimais ça, régler des problèmes, trouver des solutions. Donc, si on perd une partie, disons, amusante de notre travail, ben ça, c'est un moins, forcément. En publicité aussi, il y a une pigiste qui me disait, j'ai presque plus de contrats de rédaction. Les entreprises veulent plus payer pour ça parce que elles peuvent confier ça à l'IA maintenant. Mais ça fait donc des contrats en moins pour elles. Ça fait des contrats en moins qu'elles aimaient, surtout. En médecine, une médecin de famille me disait qu'elle utilise ce qu'on appelle des outils de scribe IA. Donc, vous allez chez le médecin, il y a l'IA qui enregistre en quelque sorte la conversation et qui produit automatiquement une note médicale. Elle me disait, c'est génial ces outils-là, je m'en passerais pas parce que ça me fait sauver beaucoup de temps. Mais en même temps, elle réalisait que ça lui fait en quelque sorte perdre la mémoire. C'est-à-dire qu'auparavant, elle pouvait se rappeler de fins détails du dossier de chaque patient. Elle avait une mémoire phénoménale pour certaines choses. Et là, maintenant, ben, c'est comme si elle doit retourner dans ses notes pour se rappeler de plein de choses parce que elle a plus assimilé l'information comme avant. Alors, disons que ça, c'est un exemple de choses qui changent notre relation au travail. Et d'ailleurs, je vous fais remarquer qu'il y a une étude qui a été publiée l'an dernier de chercheurs du MIT qui ont demandé à trois groupes différents d'écrire un essai de 500 à 1000 mots. Alors, ils ont demandé au premier groupe d'écrire l'essai avec ChatGPT, le deuxième groupe avec Google seulement, et pour le troisième, c'était cerveau uniquement, donc sans aide. Et après ça, ils ont dit, OK, récitez-moi votre essai pour voir ce que vous retenez de ça. Alors, vous devinez que le groupe qui a utilisé ChatGPT se rappelait essentiellement de rien. Mmh. Le deuxième a pu se rappeler un peu de son essai. Et le troisième, avec le cerveau seulement, a pu, dans certains cas, réciter l'essai au complet par cœur. Alors, ça nous donne des pistes de réflexion sur ce que l'IA change pour notre rétention de l'information, notre capacité d'apprendre aussi.
3: Ouais, fascinant. En parlant de marché du travail, on a des chiffres sur l'emploi qui vont arriver aujourd'hui.
8: Oui, dans le très concret, c'est au Canada et aux États-Unis que ça va se passer. On aura des chiffres d'environ une heure pour le mois d'avril. Alors, au Canada, Nicolas, on s'attend à une création relativement faible, mais positive quand même. La RBC qui parle de 25 000 postes créés au mois d'avril. Et ce serait suffisant pour faire baisser un peu le taux de chômage. On passerait de 6,7 à 6,6. Dans le cas des États-Unis, portrait relativement similaire, c'est-à-dire création attendue de 55 000 postes. Ce qui n'est pas grand-chose, faut le dire, à l'échelle des États-Unis, là, qui a une population beaucoup plus grande que la nôtre, mais ce serait suffisant aussi pour maintenir, dans ce cas-là, le taux de chômage à 4,3. Et donc, dans les deux cas, rien de très différent des derniers mois. On parle d'un marché de l'emploi relativement stable. Alors, pas grand-chose là-dedans, autrement dit, pour faire bouger le taux d'intérêt des banques centrales à court terme.
3: Oui, d'accord. Carl, merci beaucoup pour le compte-rendu. À la semaine prochaine.
8: Avec plaisir. Bonne fin de semaine.
3: Au revoir. On poursuit en parlant d'énergie parce que Stephen Lecce, notre ministre de l'Énergie et des Mines de l'Ontario, a annoncé hier un accord de partage de coûts de 300 millions de dollars pour faire avancer un énorme projet nucléaire de Bruce Power dans le sud-ouest de la province. Alors, ça comprend donc une collaboration avec des Premières Nations et d'autres communautés locales, mais aussi de la main-d'œuvre. On parle de jusqu'à 19 000 emplois ces prochaines années et donc la préparation d'un site qui pourrait devenir d'ici 2030 le plus grand site d'énergie nucléaire, de génération d'énergie nucléaire au monde. Alors, c'est un projet qui soulève quand même des questions. On retrouve Jean-Thomas Bernard qui est un spécialiste de l'énergie et un professeur auxiliaire au département de sciences économiques à l'Université d'Ottawa. Monsieur Bernard, bonjour.
9: Bonjour.
3: Alors, ce projet serait en voie de devenir la plus grande centrale nucléaire au monde. Est-ce que vous pensez que la province et Bruce Power sont sur la bonne voie?
9: Bien, c'est l'orientation du gouvernement, là. Hein, on va vers le... Foncièrement, on va aller vers l'énergie nucléaire en Ontario. Il y aura évidemment de l'énergie renouvelable, le solaire et également l'éolien. Mais... La base va demeurer le nucléaire. Il faut dire qu'en Ontario, 50-60% de l'électricité que l'on consomme provient de centrales nucléaires. Il y en a trois, on les connaît tous, Pickering, Darlington et Bruce, qui ont été remis à niveau. Certaines parties, certains réacteurs ont été non seulement mis en veilleuse, mais ils seront démolis là, dans le temps. Mais il demeure que c'est la base de l'électricité en Ontario. Et l'orientation du gouvernement, c'est de maintenir cette base-là, non seulement rénover les centrales existantes, mais en construire des nouvelles. Puis il y a deux types de nouvelles. Il y a celle qui est... qui est l'objet de la discussion là, à Bruce, je crois qu'on vise 8 ou 10 000 mégawatts. C'est énorme. Il faut penser que la centrale actuelle de Bruce, qui est une des plus grosses au monde, là, avec 6 000 mégawatts, on aurait bonne, alors que Pickering et Darlington étaient plutôt de l'ordre de 4 000. Là. Mm-hmm. Donc, ici, on vise, je crois, c'est 8 ou 10 000. C'est énorme. Évidemment, ça veut dire que c'est le nucléaire qui va demeurer la base en Ontario. Ça l'a, en termes de service, on peut dire que ça l'a bien servi. Il n'y a pas eu d'accident majeur en Ontario. La fiabilité a été très élevée. Mais ça a coûté très cher. Ça a coûté très, très cher. Hein, les tarifs d'électricité en Ontario, ça, comme on peut le constater, sont à peu près deux fois plus élevés qu'au Québec. Évidemment, on sait que ça repose sur de l'hydro. Puis bon. Mais ici, en Ontario, il y a eu d'énormes dépassements de coûts. Et ça a été le cas de l'industrie nucléaire en Amérique du Nord. Hein,
3: de façon générale?
9: Oui, oui, de façon générale. On blâme assez souvent les accidents, là, comme Three Mile Island en Pennsylvanie, surtout Tchernobyl en 84, là, dont c'était le triste anniversaire, là, de ça fait 40 ans, et aussi Fukushima au Japon. On blâme ces accidents-là pour le peu de développement qu'a connu au cours des 30-40 dernières années, le secteur nucléaire. Mais le facteur de base, ça a été principalement les dépassements de coûts. On vient de voir également dans les nouvelles là, que, bon, sous M. Obama, on avait lancé à coup de haute subvention deux projets là, aux États-Unis. Il y en a un, je crois, qui a été complété ou est sur le point de l'être. Ça a coûté énormément cher. Et l'autre a été abandonné. Puis là, il vient d'être repris par Brookfield, une entreprise canadienne, sera participante dans ce redéveloppement-là. On avait arrêté parce que ça coûtait beaucoup trop cher. Il y avait des dépassements de coûts énormes. Alors, la preuve est à faire que ça sera fait à un coût, on va dire, raisonnable. Parce qu'aujourd'hui, le solaire et l'éolien s'est rendu très peu cher là, hein, par rapport aux autres formes. On parle de à peu près 8 cents de kilowattheure lorsque c'est fait dans des conditions, disons, très favorables. On peut même aller en bas de ce coût-là.
3: Et c'est combien pour le nucléaire? Le
9: nucléaire, on parle de 12, 14, 15 cents. Là. C'est le double. Hein. Alors, c'est un peu difficile à concevoir qu'on se lance massivement là-dedans.
3: À quel point a-t-on besoin de développer le nucléaire en Ontario? Et quand je dis de développer le nucléaire, je veux dire par rapport à d'autres modes de génération d'électricité. Le gouvernement nous dit que la montée de l'utilisation de véhicules électriques, les centres de données pour l'intelligence artificielle, c'est un élément majeur qui va demander de l'électricité. De façon générale, l'électrification du monde industriel, ben, on en a besoin de plus d'électricité. Cela dit, et corrigez-moi si j'ai tort, mais ici en Ontario, on en exporte de l'électricité, on a un surplus de production. À quel point est-ce qu'on a besoin de projets comme celui-ci?
9: Évidemment, présentement, il n'y a pas de pression là, sur le système existant. Oui, effectivement, on exporte vers les États-Unis, même parfois vers le Québec.
3: Oui.
9: Alors, mais c'est dans une vision de long terme. Il demeure que il y a quand même encore une bonne zone d'inconnu là, à quelle vitesse, et surtout la nature des besoins. Les fameux centres de données, là, on sait que la mise en place de l'intelligence artificielle, les fameux programmes qui supportent ça, demandent beaucoup d'électricité. Mais disons, évidemment, c'est beaucoup plus évident aux États-Unis qu'au Canada là, à cause du développement qui est beaucoup plus accentué de ce côté-là, la frontière. Mais aux États-Unis, l'attitude adoptée principalement par les États à ce moment-ci, c'est de laisser les entreprises qui utilisent ces besoins-là se fournir elles-mêmes l'électricité et non pas imposer ça à l'ensemble des consommateurs d'une certaine région.
3: Donc, dans ce sens-là, le gouvernement de Doug Ford fait peut-être différemment.
9: Oui, donc peut-être qu'il faut se rappeler que, bon, comme je mentionnais, les tarifs sont très élevés en Ontario présentement. Mmh. Et au niveau du résidentiel, il y a même des subventions. On subventionne à coût de milliards.
3: Donc, on paye deux fois.
9: Oui, donc on va payer ça à travers les taxes. Donc,
3: d'accord.
9: Il y a des coûts, à un moment donné, ces coûts-là, ils disparaissent pas. Il faut qu'ils soient absorbés quelque part. Alors, c'est soit par les usagers, directement, ou par les taxes. Je pense qu'il faut aller vers les usagers, puis là, ça amènera peut-être un choix plus judicieux des équipements qu'on met en place.
3: Merci beaucoup, M. Bernard. On s'en reparlera. À bientôt.
9: Salut.
3: Au revoir. Jean-Thomas Bernard, pardon, qui est professeur auxiliaire au département de sciences économiques à l'Université d'Ottawa. Il est 7h50. Ce soir, on vit un moment historique pour le sport à Toronto, parce que dorénavant, quand on parle de basket dans cette ville, il faudra préciser si on parle au masculin ou au féminin. Tous les yeux seront sur le Tempo de Toronto ce soir, alors que l'équipe prendra le terrain pour son tout premier match de saison régulière contre les Mystics de Washington. C'est l'aboutissement de 2 ans d'attente depuis qu'on a appris que la WNBA s'installait enfin chez nous. Et l'équipe ne fait pas les choses à moitié. Elle a signé Marina Mabré, une joueuse ultra compétitive, avec un contrat exceptionnel pour la WNBA de 2,4 millions de dollars. On a aussi notre vedette canadienne en Kia Nurse de Hamilton et une meneuse internationale en la Belge Julie Allemand. Mais est-ce qu'une nouvelle équipe peut s'imposer dès sa première année? Pour nous éclairer, Léo Molinier, notre collègue de la salle de nouvelles, a discuté avec Barbara Ravel, une experte en sport féminin à l'Université Laurentienne. On l'écoute analyser les chances de succès du Tempo dans ce marché en pleine explosion.
10: On espère que le tempo a des chances. Maintenant, on sait que les équipes d'expansion dans quasiment tous les sports professionnels doivent s'ajuster à vraiment une nouvelle équipe qui est créée de toutes pièces. Dans le cas du tempo, ben c'est une nouvelle franchise dans un nouveau pays qui n'existait donc pas avant dans la Ligue. Donc, ça va être difficile, mais d'autres équipes récemment, les Valkyries de Golden State, qui ont donc été une équipe d'expansion dans la WNBA, a réussi à avoir quand même du succès sur le terrain aussi, pas juste du succès au point de vue des fans. Donc, on ne sait pas. On espère. On sait que Toronto est prêt à avoir l'équipe, mais est-ce que le spectacle va être tout de suite à la hauteur des attentes élevées des spectateurs? Ça va être à voir, évidemment. Toronto est pour sûr une ville de basketball. On l'a vu avec les Raptors, même avant que l'équipe gagne les grands honneurs il y a quelques années. Il y a beaucoup de basketball de haut niveau. Il y a de plus en plus de joueurs dans la NBA, WNBA, qui viennent du Canada et de l'Ontario en particulier. Donc, ça reflète le succès du basketball torontois, ontarien et canadien de façon plus générale, mais aussi c'est complètement lié à ce mouvement fantastique des sports professionnels féminins au Canada en particulier, mais de façon plus générale aux États-Unis, en Europe, dans différents pays tels que l'Angleterre, la France, l'Espagne, où on voit des ligues augmenter leur intérêt au niveau des spectateurs, au niveau des contrats professionnels, des montants d'argent pour des transferts, par exemple. Donc, on sait qu'il y a de plus en plus de vent dans les voiles pour tout ce qui va être sport féminin. Donc, le fait que Toronto ait une nouvelle équipe dans la WNBA fait totalement du sens d'un point de vue sportif, économique, marketing, etc.
3: C'est vrai que l'engouement est là. Hein? On l'a vu au match de pré-saison du Tempo contre le Connecticut, plus de 8000 personnes qui hurlaient au Colisée Coca-Cola, c'était électrique. Mais pour s'implanter durablement à Toronto, il faut se tailler une place à côté des Raptors. Alors c'est un beau défi de marketing et d'identité. Marion Bérubé, de la salle de nouvelles, a posé la question à celle qui va diriger le jeu sur le terrain, la joueuse du Tempo, Julie Allemand. Elle nous explique comment son équipe compte définir sa propre culture de basket ici.
5: En fait, on essaye de se créer nous, comme on essaye de s'identifier nous. On prend évidemment quelques exemples, mais on veut devenir la meilleure version de nous-mêmes, pas devenir comme quelqu'un d'autre. On sait que là, ici, avec le nouveau CBA, franchement, c'est bien. Quand je pense à beaucoup de joueuses des Américaines qui ont fait, je ne sais pas, 15-20 ans dans la Ligue, j'avais vu un article qui disait qu'en 10 ans, il y en a une ici, cette année, elle a plus que les autres qui ont eu en 10 ans. Quoi. Donc, c'est vraiment exceptionnel. C'est un bonbon. C'est vraiment positif et c'est pour ça que maintenant il y a beaucoup plus d'Européennes aussi qui veulent venir. Maintenant, je pense qu'on est encore vraiment loin, évidemment, de la NBA. Je pense qu'on n'arrivera jamais à les atteindre. Mais bon, ça, on sait que la différence entre les garçons et les filles, ça a toujours été comme ça. Mais je trouve que c'est quand même bien et qu'il faut quand même pouvoir profiter justement de ce nouveau cap. Et donc, moi qui viens d'Europe, je trouve qu'en Europe, c'est vraiment pas assez. Et ici, c'est toujours différent, les médias, à quel point on veut vraiment parler, faire connaître l'équipe. Je veux dire, ici, en plus, c'est super important. Personne ne connaît, les tempos c'est vraiment nouveau, je trouve que justement il y a beaucoup de choses qui sont mises en place pour essayer de nous connaître et pour faire de la visibilité, pour faire en sorte que les gens ils viennent aussi nous voir au match. Voilà, j'espère que tous les matchs ce sera sold out parce que c'est vraiment important et j'espère qu'on aura des victoires parce que je sais que quand on gagne t'as encore plus de gens qui veulent suivre, donc ça va être vraiment important de nous faire le boulot aussi sur le terrain pour qu'en dehors il y ait vraiment un bel engouement. Et on a Kia Nurse dans notre équipe qui nous disait à la fin du match, vous allez changer la vision des jeunes, en fait. Ils vont avoir des exemples, on va être leur exemple et peut-être vous allez changer toute leur destinée. On va être leur idole, en fait. Et ça, elle disait, c'est super important pour le Canada, c'est vraiment grand, énorme ce qui se passe. C'est génial et si on peut vraiment créer un lien avec tous les supporters, moi j'adore faire ça, le partage, c'est vraiment une de mes priorités. Donc j'espère que à chaque fois, on pourra avoir plein de gens pour venir nous supporter. Comme je dis, si tu fais une saison où tu n'as pas beaucoup de victoires, ça va être difficile aussi de prendre, mais si vraiment vraiment on montre l'envie, si on est vraiment enthousiaste, si on montre que vraiment on va avoir cette communication avec le public et tout, je pense que ça peut prendre. Et je pense qu'alors là, le tempo, ils seront connus aussi.
3: C'est celle qui va mener les joueuses sur le terrain aujourd'hui, Julie Allemand du Tempo de Toronto. Et ce qui est génial avec ce projet, c'est que le Tempo ne veut pas être juste l'équipe de Toronto, mais un peu comme les Raptors, elle veut être l'équipe de tout le Canada, et qui prévoit d'ailleurs déjà des matchs à Montréal et Vancouver pour sa première saison. Léo Molinier, notre collègue, a rencontré une légende du basket canadien, Chantal Vallée, qui a mené les Lancers de l'Université de Windsor à 5 championnats de suite entre 2011 et 2015. Elle nous parle de la portée nationale de cette équipe et de la vague mondiale aussi sur laquelle surfe le sport féminin en ce moment.
7: Comme les Raptors, au niveau masculin, sont devenus l'équipe un peu du Canada, le Tempo aussi deviendra cette équipe. Et d'ailleurs, pour aider à ceci se faire, la présidente, Terry Suresh, qui a décidé que c'est sûr que le Tempo, c'est l'équipe de Toronto, mais ils vont aller jouer 2 matchs à Montréal, ils vont aller jouer 2 matchs à Vancouver. Donc, vraiment, ils ont déjà commencé à mettre des matchs de ligue dans notre ville canadienne pour vraiment essayer d'aller chercher là, la fan base qu'ils peuvent aller avoir pour une équipe, la seule équipe WNBA dans le fond du Canada. Et on sait qu'au Canada, on n'a pas de ligue professionnelle de basketball féminin qui opère à temps plein comme ça, où est-ce qu'on paye vraiment les joueurs un salaire où ils sont capables de gagner leur vie. Je pense que c'est une super belle augure. On a des jeunes femmes ici qui jouent partout à travers le pays qui vont pouvoir regarder ça et se dire « oui, je peux faire ma vie, je peux devenir professionnelle ». Et c'est pas juste aux États-Unis, ça peut se faire au Canada aussi. Moi qui ai travaillé dans le sport féminin toute ma vie, ça fait quand même une vingtaine d'années que je suis entraîneur professionnel au niveau du sport féminin. Moi, j'ai toujours vu et j'ai toujours cru que c'était un produit qui était super le fun à regarder, qu'il y avait beaucoup, on pouvait faire un beau marketing à travers ça. Mais c'était comme un peu si l'accent est mis seulement sur les hommes pour l'instant dans le monde, mais je pense que les médias sociaux ont changé ça. C'est-à-dire que quand les gens commençaient à utiliser les médias sociaux comme leur source d'information, ils ont commencé à avoir plus de jeux, de soccer, de hockey, de ce que les femmes peuvent faire, les Olympiques, être toujours, bien sûr, aux Olympiques. On sait très bien que les événements là, qui vont chercher les femmes ou les hommes sont aussi les deux aussi excitants à regarder. Donc, je pense que tout ça, ça a fait un changement dans la société, puis on s'est rendu compte, wow, c'est donc bien le fun de regarder les femmes jouer. Et là, ben, les gens se sont mis à investir, les médias, télévision, tout ça se sont mis à avoir de faire du broadcasting. Donc, je pense que ça a vraiment changé un petit peu l'aspect. Mais c'est comme pour moi, c'est un peu cocasse parce que c'est comme drôle, c'est comme soudainement, le monde se rend compte que, tu sais, c'est le fun de regarder les femmes faire du sport quand ça l'a toujours été, là.
3: C'était Chantal Vallée, l'entraîneuse des Lancers de l'Université de Windsor et une légende dans le monde du basket féminin au Canada. Donc voilà qui place bien les choses pour ce soir, que vous soyez des mordus de basket ou juste curieux de voir un moment historique du sport torontois. Le rendez-vous, c'est ce soir pour le Tempo qui entre dans l'histoire en accueillant Washington au Colisée Coca-Cola. Le match commence à 19h30. Après le Radio-Journal, on va se retrouver pour faire le tour des grands dossiers de la semaine à Queen's Park avec notre correspondant Jean-Loup Doudard. On se retrouve dans une dizaine de minutes.

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4: À moins de 24 heures de son déploiement, on apprend que le dossier santé numérique va coûter 100 millions de dollars par année à exploiter. L'inquiétude demeure présente chez les travailleurs de la santé.
5: Il y a beaucoup d'anxiété, beaucoup d'appréhension aussi, parce que c'est un gros changement, le numérique.
4: Rencontre ce matin entre Mark Carney et son homologue albertaine, un nouveau cadre réglementaire pour faciliter la mise en œuvre de nouveaux pipelines pourrait être annoncé. Et échange de tirs entre l'Iran et les États-Unis, le cessez-le-feu encore une fois fragilisé. Bonjour, ici Mathieu Bellumeur. Bienvenue au Radio Journal. C'est dans un peu moins de 24 heures que sera lancé le projet pilote du dossier santé numérique dans deux centres intégrés de santé au Québec. Ce projet pilote continue de susciter des inquiétudes sur le terrain et ce matin, on en connaît davantage sur les coûts d'exploitation du système. J'en discute avec Marie-Josée Paquette-Comeau à l'Assemblée nationale. Donc, ces coûts d'exploitation, Marie-Josée, seront de 100 millions de dollars par année.
6: Oui, donc ça représente les coûts du système, notamment la licence, l'hébergement, les salaires du personnel en soutien informatique. On ignorait ce coût de 100 millions de dollars jusqu'à tout récemment. Au cabinet de Sonia Bélanger, on nous dit que c'est normal qu'un système de cette ampleur ait ce type de coût d'exploitation et que le tout a déjà été budgété. Mais ce 100 millions de dollars, eh bien, il s'ajoute au coût de développement du projet qui, lui, est de 402 millions de dollars, une hausse de 50 % déjà par rapport au coût initial.
4: Et Marie-Josée, il y a des membres du personnel où sera déployé le dossier santé numérique qui dénonce l'impact sur les patients.
6: Oui, parce que ce sera difficile de voir autant de patients, surtout les premières semaines. Et même si Santé Québec rappelle que 4000 personnes ont été formées comme super utilisateurs pour aider au déploiement, il y aura un impact sur les patients, ce qui préoccupe Guylaine Gaudet, hémato-oncologue de l'hôpital Sacré-Cœur de Montréal. Je vous laisse l'entendre suivi de la ministre de la Santé, Sonia Bélanger.
7: On nous a demandé pour au moins les deux premières semaines de diminuer le nombre de visites de 50 %. Ça veut dire que, par exemple, si j'ai, moi, à peu près une vingtaine, trentaine de visites par jour, bien, la semaine prochaine, je vais en avoir 5 ou 8.
8: Au niveau de l'oncologie, c'est un secteur qui est prioritaire. Alors, ils vont vouloir revenir à leur 100 % d'activité le plus rapidement possible.
6: Je vous rappelle que le dossier santé numérique entrera en fonction cette nuit dans deux régions, en Mauricie, centre du Québec et au nord de l'île de Montréal.
4: Merci, Marie-Josée.
6: Merci.
4: Et en Nouvelle-Écosse, la province se prépare elle aussi à aller de l'avant avec le déploiement à travers plusieurs hôpitaux d'un nouveau système d'information clinique. Ce système a été lancé en décembre dernier dans un centre de santé d'Halifax et sera étendu plus largement à partir de demain. Cette transition se fait en dépit de critiques là aussi de travailleurs qui ne se disent pas suffisamment préparés. Le premier ministre Mark Carney rencontre ce matin son homologue albertaine Daniel Smith. Le gouvernement libéral pourrait annoncer dès aujourd'hui un cadre réglementaire pour accélérer l'approbation de projets d'exploitation de ressources naturelles, dont les pipelines. Fanny Olivier est à Ottawa. Fanny, les changements devraient plaire en fait à la première ministre albertaine.
9: Oui, Daniel Smith a constamment critiqué la lourdeur réglementaire qui, selon elle, freine l'exploitation des ressources pétrolières de sa province. Or, Mark Carney a déjà modifié la loi pour permettre aux grands projets là, sélectionnés par son gouvernement de contourner certaines règles environnementales. Et là, il souhaite maintenant établir un cadre réglementaire allégé et permanent pour permettre l'approbation en moins de 2 ans de l'ensemble des projets d'exploitation de ressources naturelles, même ceux qui ne sont pas placés sur la liste prioritaire. Selon CBC, les changements pourraient toucher la loi sur l'évaluation d'impact et la loi sur les pêches. Mais rappelez-vous, quand Stephen Harper, en 2012, avait fait des changements aux règles environnementales, notamment à la loi sur les voies navigables, il avait fait face à une avalanche de critiques. Le gouvernement Carney ne semble pas s'attendre à une pareille levée de boucliers. On écoute le leader du gouvernement en chambre, Stephen McKinnon.
10: On travaille sur des dispositions législatives, administratives et autres. Une surprise que on en parle depuis l'arrivée de M. Carney d'accélérer les projets tout en respectant les processus.
4: Et Fanny, la rencontre entre Daniel Smith et Mark Carney survient alors qu'on attend toujours la finalisation de l'entente qui pourrait ouvrir la porte à la construction d'un nouveau pipeline vers l'ouest.
9: Oui, le gouvernement Carney a donné son appui tacite à la construction d'un pipeline qui aboutira en Colombie-Britannique, mais les deux paliers de gouvernement ne s'entendent pas sur le prix du carbone industriel qui devrait être appliqué en contrepartie. Et Mathieu, ça va être difficile d'en apprendre plus sur l'état des discussions entre Mark Carney et Daniel Smith sur ce nouveau pipeline aujourd'hui parce qu'il n'y a pas de point de presse prévu après leur rencontre.
4: Merci Fanny.
9: Je vous en prie.
4: Le Manitoba déclare l'état d'urgence sanitaire lié au VIH puisque la province affiche l'un des taux de prévalence les plus élevés au Canada. Les autorités sanitaires soulignent que 328 nouveaux cas ont été signalés l'an dernier, plus du double du nombre de cas répertoriés en 2021. La professeure adjointe en immunologie à l'Université du Manitoba, Julie Lajoie, estime que l'état d'urgence aurait dû être déclaré depuis l'année dernière.
11: Le niveau, le nombre d'infections augmente à chaque année. Donc, ça devenait là, vraiment urgent de dire que ça nous prend plus de ressources et aussi une certaine responsabilité de la province là, pour dire, ben oui, là, on voit qu'il y a un problème puis on est décidé à agir.
4: L'hygiéniste en chef du Manitoba constate pour sa part que les Autochtones sont touchés de manière disproportionnée par la situation. Une équipe consulaire canadienne est en route vers les îles Canaries où elle doit rencontrer les quatre Canadiens qui se trouvent toujours à bord du bateau de croisière touché par des cas d'antivirus. Le navire doit y accoster en fin de semaine. Plus de 140 passagers et membres d'équipage asymptomatiques sont isolés à bord du navire. Pendant ce temps, trois Canadiens ayant un lien avec cette croisière sont en isolement à domicile en Ontario et au Québec. La directrice nationale de la santé publique du Québec, la docteure Caroline Quash, souligne qu'il soit peu probable que la personne au Québec a été infecté.
12: Notre Québécois est en parfaite santé. Il s'est isolé de façon volontaire. Et tant et aussi longtemps qu'on n'est pas capable de savoir exactement où le cas index était dans l'avion, on n'est pas capable de dire si notre Québécois était un vrai contact ou pas. Parce que pour être considéré contact, il faut avoir été très proche du cas, c'est-à-dire avoir passé plus qu'une demi-heure à moins d'un mètre. Et on n'a pas l'impression que ça a été le cas, mais on attend cette confirmation-là.
4: La Dr Quash souligne aussi que contrairement à la COVID, l'antivirus est beaucoup moins contagieux. Jusqu'à présent, l'Organisation mondiale de la santé rapporte 8 cas d'infection liés à l'éclosion sur le navire, dont 3 décès. Le cessez-le-feu entre les États-Unis et l'Iran semble encore plus fragile à la suite de nouveaux échanges de tirs ces dernières heures. 3 destroyers américains ont été pris pour cible par l'Iran et les États-Unis ont riposté en bombardant des sites militaires iraniens. Hugo Lavallée est à Washington. N'empêche, Hugo, le président Trump, lui, n'a pas semblé faire grand cas de ces nouvelles attaques.
13: Non, on sent bien que le président cherche à minimiser ce qui s'est passé en parlant d'une simple broutille. Il ne veut pas envoyer le signal aux Américains que la guerre va reprendre. N'empêche que le cessez-le-feu, effectivement, demeure précaire. Les deux parties s'accusent de l'avoir enfreint. L'Iran qui s'en est pris à 3 navires américains avec des missiles, des drones et de petites embarcations. En réponse, a-t-on dit, à des gestes d'hostilité non provoqués. Ces 3 navires tentaient de franchir le détroit d'Ormuz en direction sud vers le golfe d'Oman. Les Américains de leur côté, ont répliqué en ciblant des sites de lancement de missiles et de drones en Iran. Les Émirats arabes unis ont aussi rapporté avoir intercepté des drones et des missiles iraniens. Des développements qui ont à nouveau fait bondir les cours du pétrole au cours des dernières heures.
4: Et par ailleurs, Hugo, sur le front diplomatique, les choses ne semblent pas vraiment progresser.
13: C'est assez difficile de savoir effectivement s'il y a des progrès. On s'attendait hier à ce que l'Iran réponde à la dernière proposition américaine. Ça n'a pas été le cas. Le président Trump, pourtant, maintient que l'Iran est prêt à signer un accord, mais a-t-il ajouté « son leadership est inconstant ». Un jour c'est oui, un jour c'est non. Une accusation, curieusement, qui fait écho à celle portée par le ministre des Affaires étrangères de l'Iran, qui a déclaré « à chaque fois qu'une solution est à portée de main, les Américains décident de relancer les hostilités ».
4: Hugo Lavallée à Washington, merci.
13: Je vous en prie.
4: Une prise d'otage est en cours depuis plusieurs heures dans une banque de la petite ville allemande de Sinzig, située au nord-ouest de Francfort. Des policiers et des forces spéciales lourdement armées ont encerclé les lieux et établi un large périmètre de sécurité. Des hélicoptères survolent aussi cette ville réputée paisible. Les autorités indiquent que plusieurs malfaiteurs se trouvent à l'intérieur de la banque et que l'une des personnes retenues à l'intérieur est le chauffeur d'un fourgon blindé. En terminant, au hockey.
14: Et la victoire s'en sort avec une courte, mais une grosse victoire dans les circonstances.
4: Oui, la victoire de Montréal est maintenant à un gain de la grande finale de la Ligue professionnelle de hockey féminin. L'affrontement d'hier soir contre le Frost du Minnesota s'est décidé par un but. Montréal l'a emporté 2-1. Le troisième match aura lieu ce soir, toujours au Minnesota. La victoire pourra alors éliminer le Frost pour remporter la première série de son histoire et se qualifier pour la grande finale de la LPHF. Et dans la Ligue nationale de hockey ce soir, le Canadien de Montréal affronte de nouveau les Sabres de Buffalo. Deuxième match dans cette série. Ça se déroule toujours à Buffalo. Les Sabres mènent la série 1-0. Voilà, c'était le Radio Journal. Ici Mathieu Bellumeur. Au nom de toute l'équipe, merci d'être à l'écoute. Bonne journée.

0: bienvenue à l'émission, ou re-bienvenue si vous étiez là avant le Radio Journal. D'ailleurs, merci à Mathieu et toute l'équipe. 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On va jeter un petit coup d'œil à la météo, savoir à quoi se préparer pour la journée d'aujourd'hui. 4 degrés, mais rajouter 11, on devrait se rendre jusqu'à 15 aujourd'hui dans le Grand Toronto, avec un petit 60% de chance d'averse. Alors, je dis petit parce que, bon, faut regarder heure par heure. On devrait arriver sur une séquence ensoleillée pour la matinée et ça nous amènera jusqu'à à peu près 14 heures. Hein, on sera entre soleil et nuages. Par la suite, on surveille le retour donc de précipitations. On en a vu là un tout petit peu ce matin et on retrouve donc un 30% de chance d'averse pour l'après-midi. Le 60% de chance d'averse, il concernait le Grand Toronto pour la matinée, mais là ça commence tranquillement à faire son chemin vers l'est. Donc si on regarde les secteurs plus vers Barrie ou encore vers Kingston, c'est dans ces coins-là où on pourrait voir justement les averses arriver de façon assez importante en après-midi. Mais là encore, on est au printemps. Si vous n'aimez pas la météo, attendez 10 minutes et ce sera tout autre chose. Pour le week-end, je pense que c'est la grande question. Est-ce que pour la fête des mères, ce sera une belle promenade dans un parc ou vers un pique-nique? Fête des mères, difficile de dire. Hier, on annonçait de la pluie pour dimanche. Aujourd'hui, on annonce pas de pluie, mais une journée nuageuse avec un 14 degrés. Demain samedi, 15 degrés et un 40% de chance d'averse, mais en surveillant un risque d'orage possible en après-midi. Donc, comme je vous le dis, on pourrait en voir de toutes les couleurs là, ces prochains jours. Soyez prêts à tout et à adapter vos plans, mais ne laissez pas la météo gâcher votre journée, ça n'en vaut pas la peine. Allons jeter un coup d'œil au menu avec Julien Seuquillot, notre réalisateur. Il n'y a pas deux matins pareils. Bonjour Julien.
1: Salut Nicolas.
0: Allons vers Queen's Park, faire un tour des grands dossiers de la semaine.
1: Mais notamment avec Doug Ford qui semble reprendre un petit peu lui aussi de soleil, reprendre un peu le contrôle après deux semaines un peu controversé autour de cette histoire de jet privé. On en reviendra avec Jean-Loup Doutard notamment sur plusieurs projets de loi là qui sont arrivés cette semaine, notamment sur le fait de pouvoir arrêter des gens qui consomment de la drogue dans les transports en commun. De longues discussions aussi autour de deux projets de loi controversés. Jean-Loup Doutard qui nous expliquera tout ça en détail.
0: Oui, il sera en studio dans les prochains instants. Et puis sur la scène culturelle, Katia, on va terminer notre semaine en beauté.
2: Exactement. Alors qu'on vous propose l'univers musical d'une des membres de notre équipe, c'est Andrea qui va être avec nous. Donc ça part bien un vendredi,
0: okay.
2: Ça part bien un week-end, alors qu'on va plonger dans ses goûts. J'ai hâte de vous faire entendre ses choix parce que c'est vrai que ça va bien partir la fin de semaine. Dans les prochaines minutes aussi, on vous parle d'un concert qui a lieu ce soir. C'est les Upper Canada Choristers qui sont présents dans la ville ce soir avec une première de Common Ground. C'est une pièce de 6 mouvements qui a été écrite par leur directrice musicale. Donc, je vous offre tous les détails ce matin.
0: Oui. OK, intéressant. Merci beaucoup, Katia. Ce sera très musical. Puis, dans la salle de nouvelles, Annie Poulain garde un œil sur quelques-uns des gros dossiers qui font parler ce matin. On parle encore, Annie, de cette éclosion mortelle d'antivirus. Deux passagers ontariens qui étaient sur le navire touchés par cette éclosion sont maintenant rentrés à la maison.
3: Oui, ils sont présentement en isolement, tout comme un Québécois qui a voyagé à bord d'un avion où se trouvait un cas confirmé. Les deux ontariens avaient débarqué du navire le 24 avril à l'île Sainte-Hélène. Selon la ministre de la Santé, Sylvia Jones, ils font l'objet d'une surveillance active et collaborent quotidiennement avec les autorités sanitaires locales. Il y a le gouvernement fédéral qui affirme que les deux passagers sont asymptomatiques et qu'ils étaient rentrés au pays avant que l'éclosion ne soit identifiée.
0: Puis l'Ontario enregistre une baisse de 30% du nombre d'étudiants internationaux en deux ans.
3: Selon Statistique Canada, ça signifie qu'il y a 90 000 étudiants internationaux de moins qu'en 2024. C'est l'année où le gouvernement fédéral a décidé de plafonner le nombre d'étudiants étrangers. La diminution du nombre d'inscriptions et la perte de revenus pour les institutions post-secondaires a mené à des mises à pied et des coupes dans plusieurs programmes. En février dernier, il y a notamment le gouvernement provincial qui a annoncé près de 6,5 milliards de dollars additionnels sur 4 ans afin de stabiliser le secteur.
0: Et au prochain bulletin d'information à 8h30, Annie, on parle du Tempo de Toronto.
3: Oui, l'équipe de basket féminin de la métropole qui va faire son grand début aujourd'hui, ce soir à 19h30. Ce sera le premier match de saison régulière.
0: Merci beaucoup, Annie. Il est 8h15 minutes. Merci d'être avec nous à Il n'y a pas deux matins pareils, que ce soit au 860 AM, au 90.3 FM ou encore sur l'application Radio-Canada Audio. À Alors parlons de politique provinciale. Le gouvernement Ford semble reprendre le contrôle après 2 semaines de controverses entourant l'achat puis la revente d'un jet privé pour les déplacements du premier ministre. Plusieurs projets de loi ont été adoptés et d'autres initiatives ont été présentées au public cette semaine. Donc on va faire le point sur tout cela avec notre correspondant parlementaire à Queen's Park, Jean-Loup Doudard. Bonjour Jean-Loup.
4: Bonjour Nicolas.
0: Alors la province a marqué le coup tôt lundi matin en annonçant qu'elle comptait faciliter les arrestations des gens qui consomment de la drogue dans le transport en commun.
4: Voilà, le gouvernement veut permettre aux agents spéciaux, ce qu'on appelle special constables en anglais, d'avoir les mêmes pouvoirs que les policiers lorsque vient le temps d'appréhender quelqu'un qui utilise des drogues dans le transport en commun, donc dans la CTT par exemple. S'ils ont un motif raisonnable de croire que cette personne consomme de la drogue, ils peuvent la sommer de quitter les lieux, et si elle refuse d'obtempérer, elles peuvent les arrêter au même titre qu'un policier. Et c'est le solliciteur général Michael Kushner qui a présenté cette mesure lundi. Il a fait le parallèle avec les mesures de la province l'année dernière, vous vous en souvenez, de démantèlement des campements dans les parcs publics, notamment ici à Toronto. Ces parcs appartiennent à tout le monde, c'est ce qu'il disait à l'époque, et donc il fallait rendre l'espace au public. Il applique la même logique ici en affirmant que tout le monde a le droit de se sentir en sécurité lorsqu'ils empruntent le transport en commun. Mais de l'autre côté, bien sûr, il y a des organisations, qui craignent une victimisation des plus vulnérables. On va entendre brièvement le directeur du groupe de défense des usagers TTC Rider ici à Toronto, Andrew Pulsifer.
5: We need mental health supports, addiction supports, we need affordable housing, we need shelters, we just need more investments in these kinds of things.
4: Alors, la solution réside plutôt dans les services aux plus vulnérables, Nicolas, c'est ce qu'il dit, des services en santé mentale, du logement abordable, des refuges. Il y a aussi cette question du motif raisonnable. Qu'est-ce qu'un motif raisonnable? Selon certaines organisations comme l'Association canadienne des libertés civiles, ça ouvre la porte déjà à beaucoup d'interprétations et aussi peut-être à de la discrimination raciale. Alors, c'est pas la première fois qu'on a ce débat de société, Nicolas, comme je disais, et la province sait que ça va faire réagir, que ça va faire jaser les gens, et donc de démarrer la semaine avec un sujet comme ça, après, comme vous le disiez, 2 semaines de controverses au sujet de l'avion privé de Doug Ford, je m'avancerai à dire, Nicolas, que ce n'est pas tout à fait anodin comme choix.
0: Ok, d'accord. Les députés ont passé de longues soirées en chambre aussi cette semaine pour faire adopter 2 projets de loi, là aussi plutôt controversés.
4: Ça siège pas souvent à Queen's Park, Nicolas, mais ça siège longtemps. Le premier projet de loi, c'est la fameuse réforme de l'éducation du gouvernement Ford. Ça le touche principalement les conseils scolaires anglophones. Il y a quelques petites répercussions sur les francophones également, mais c'est une réforme de gouvernance pour les anglophones. Chaque conseil aura à sa tête un PDG qui s'occupera du budget. Les conseillers scolaires pourront faire des recommandations, mais leur pouvoir décisionnel est diminué. Et le ministre de l'Éducation, Paul Calandra, avait longtemps songé même à carrément éliminer cette position. Il s'est finalement ravisé pour les conseils francophones, même système de gouvernance qu'auparavant. Mais il y a encore cette question de la liste de ressources pédagogiques qui sera approuvée par la province. Le milieu de l'éducation franco-ontarien espère que ce sera du matériel conçu en français pour les francophones et pas seulement une traduction du matériel en anglais. Je précise toutefois que les enseignants peuvent toujours ajouter le propre matériel qu'ils souhaitent. L'autre dossier, Nicolas, les conseils régionaux, comme ceux de Niagara ou de Simcoe, ce sont des structures gouvernementales qui regroupent plusieurs villes, plusieurs communautés et qui ont le pouvoir décisionnel sur quelques enjeux qu'elles ont en commun. Pensez par exemple aux eaux usées ou la gestion des services d'urgence comme les ambulances. Le président de chaque conseil régional est choisi parmi les membres des conseils municipaux qu'il compose, mais ce nouveau projet de loi, adopté en 3e lecture hier, donne non seulement le pouvoir au ministre des Affaires municipales de choisir ce président, mais accorde également de nouveaux pouvoirs à ce président, similaires à ceux des pouvoirs de maire fort, là, donc plus d'influence sur le budget, par exemple, un droit de veto. Alors, vous pouvez le voir, c'est un enjeu quand même assez ciblé, mais pour ce qui est de la démocratie locale, ça risque de devenir assez controversé dans ces endroits-là. Et c'est surtout un dernier exemple de la centralisation des pouvoirs de la part du gouvernement Ford.
0: Ok, d'accord. On a parlé maintenant du gouvernement Ford et donc du parti au pouvoir, mais parlons aussi de l'opposition. On a entendu Merritt Stiles dire des choses intéressantes cette semaine. Jean-Loup, Merritt a dit que Doug Ford mérite probablement la prison. Expliquez-nous.
4: Écoutez, ça s'est passé lundi matin en mêlée de presse. Merritt Stiles, la chef néo-démocrate, qui parlait des changements sur la loi à l'accès à l'information. Comme vous le savez, le gouvernement Ford a récemment restreint la portée de cette loi, donc beaucoup moins de documents sont accessibles aux journalistes, au public. Elle dénonçait ces changements, encore une fois, était sur une envolée lyrique lorsqu'elle a laissé échapper ce commentaire. On peut l'entendre.
6: And you know what? Maybe you won't get another mandate because you'll be in prison, Doug. Yeah.
7: What?
4: Vous s'entend.
0: Le what? qui a prononcé le what?
4: C'est Colin DeMello de Global News dans ce cas-là, mais il n'était pas le seul. Il y en avait plusieurs en périphérie qui étaient consternés.
0: Qui devaient avoir les gros yeux, là.
4: Alors, pour préciser, Mme Starr disait peut-être que vous n'auriez pas de quatrième mandat, Doug, parce que vous serez en prison. Et à ce moment-là, Mme Starr faisait référence à l'enquête de la Gendarmerie royale du Canada, qui est toujours en cours, d'ailleurs, sur
0: la ceinture de verdure.
4: Voilà, ça remonte à quelques années, mais on se souvient, c'est les liens entre l'équipe de Doug Ford, des promoteurs immobiliers qui auraient bénéficié de ces changements à cette zone protégée. Alors, bien sûr, le commentaire de Mme Starr, ça a donné lieu à toutes sortes de réactions de la part de progressistes conservateurs qui ont dénoncé ces propos. Doug Ford lui-même a dénoncé, a parlé de langage trumpiste, parce qu'on se souvient que le président américain, alors candidat républicain, avait souvent demandé, appelé à l'emprisonnement de Mme Clinton pendant la campagne électorale de 2016. Alors, on a donné l'occasion à Mme Starr de revenir sur ses propos, mais le jour d'après, elle en a rajouté une couche en affirmant que Doug Ford cache quelque chose et qu'elle espère que l'enquête de la GRC va donner des résultats. Et elle a même dit que si elle devient première ministre, elle lancera une enquête publique sur tout ce dossier-là. Alors, est-ce que Mme Starr est allée trop loin? C'est aux auditeurs de le décider, mais je noterai quand même que Doug Ford a utilisé des mots similaires en 2018 envers son adversaire libéral, la première ministre à l'époque, Kathleen Wynne, et il avait même, une fois sa victoire assurée, obligé à comparaître devant un comité pour répondre de ses choix fiscaux après sa défaite. Alors, voilà où en est le niveau du discours politique cette semaine à Queen's Park, Nicolas.
0: Oui, ok, d'accord, Jean-Loup, c'est actif, disons-le comme ça. On va se retrouver très prochainement pour reprendre. Merci beaucoup, Jean-Loup.
4: Je vous en prie.
0: Et Jean-Loup Doudard est notre correspondant parlementaire à Queen's Park. Vous pouvez lire ses analyses et ses reportages sur notre site web radio-canada.ca/Ontario. Sur la scène culturelle, maintenant, on s'intéresse à l'ensemble Upper Canada Choristers. Katia, c'est la présentation de la première de Common Ground à Toronto.
2: Exactement. C'est une œuvre qui est une nouvelle création. La directrice musicale de la chorale, Laurie Evan Fraser, elle qui a voulu trouver les points communs de l'humanité dans cette musique, d'où vient le nom Common Ground, point commun. En 6 mouvements, elle partage un message d'espoir et d'amour. J'en ai justement discuté avec l'un des membres de la chorale Jean Fortier.

Laurie, la directrice de la chorale, c'est quelque chose qu'elle voulait faire depuis très longtemps. Vous savez que, je ne sais pas si vous le savez, mais Laurie a déjà composé plusieurs autres pièces. Dans cette pièce-là, elle s'est inspirée beaucoup d'une historienne qui, par ses propos, elle a réussi à composer une pièce de 6 mouvements et contient vraiment les défis, les problèmes que la société actuelle fait face. Et elle a su traduire tout ça en musique d'abord, puis ils ont évidemment rajouté les paroles et le rythme de la musique, et tout ça a fini par une œuvre fort intéressante, surtout quand nous avons j'ai la chance de participer comme chanteur. Donc ceux qui viendront l'entendre verront que c'est plus qu'une pièce, c'est plus que des chants de chorale. Il y a des mouvements, il y a des performances au niveau des voix aussi. C'est plus qu'une pièce traditionnelle.

0: C'est six mouvements qui ont aussi été inspirés de poèmes, d'œuvres de poésie qui rentrent vraiment dans des thèmes qui sont super profonds. On parle de guerre, on parle un peu d'un appel à l'humanité et chaque morceau de Common Ground parle d'empathie, de bienveillance, d'humanité oui. commune. C'était comment de naviguer ces termes qui peuvent être vus comme étant des thèmes assez lourds pour justement nous offrir la performance de vendredi?
1: Oh bien, je dois dire qu'on a eu, nous avons pratiqué beaucoup, beaucoup de répétitions et aussi beaucoup de travail à la maison aussi. C'est bien avec l'expertise des gens qui nous ont guidés dans cette expérience, nous a vraiment aidé à nous bien préparer. Évidemment, le message qu'on va donner au public est important, comme on le mentionnait en parlant d'intégrité, d'empathie, de loyauté, d'amour, etc. Donc, j'espère que ces mots-là, à travers la musique, parce que vous savez, quand on chante, quand la musique est belle, on va tendre beaucoup à la répéter, même chez soi, peut-être des fois même en prenant sa douche, les chants nous reviennent, et c'est comme ça que je souhaite que les gens vont se souvenir pour longtemps du spectacle qu'ils vont entendre vendredi.

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1: Billie Eilish arrive au grand écran après Taylor Swift et sa fameuse projection du Eras Tour. Billie Eilish se lance, elle aussi, dans une aventure similaire. Elle l'avait déjà fait pour d'autres tournées, mais là, elle est très, très bien accompagnée. Sa tournée Hit Me Hard and Soft, amorcée, je vous le rappelle, en 2024 à Québec, a été immortalisée par nul autre que James Cameron, oui, Monsieur Titanic en personne, qui est à la réalisation de ce film concert en 3D qui prend l'affiche aujourd'hui dans plusieurs cinémas au pays et à travers le monde. Cette alliance a été gardée secrète pendant des mois. Elle avait quand même laissé savoir qu'elle préparait un film concert, mais elle n'avait pas dit réalisé par qui. Et là, finalement, oui, c'est James Cameron qui a eu l'idée de documenter cette immense série de spectacles de 106 spectacles qui auraient généré plus de 226 millions en dollars américains. Le réalisateur émérite aurait été particulièrement touché par le côté éthique et écologiste de la tournée de Billie Eilish. On sait qu'elle prend plein de mesures environnementales autour de sa tournée et il est très, très, très végétalien et Billie Eilish est aussi très, très, très végétalienne. Mais ce n'est pas que ses choix éthiques végétaliens qui les unit. Je pense qu'il y a une espèce de chimie d'esprit et il a suivi Billie Eilish pendant plusieurs de ses spectacles. Il était présent en personne, James Cameron. Le résultat apparemment est très, très, très réussi. C'est ce qu'en disent les critiques jusqu'à présent. Et Jean de Toronto, vous aurez droit, en plus de la projection du film, dans plusieurs cinémas, il va y avoir un espace de vente éphémère, ce qu'on appelle un pop-up, qui est consacré à Billie Eilish. Harry Styles avait fait la même chose aussi à Toronto. On se rappelle aussi de Angèle qui l'avait fait à Montréal. Bref, c'est un moyen marketing qui fonctionne très, très bien, les pop-up. La voici, celle que Monsieur Titanic a filmée. Oui, Billie Eilish.

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1: C'est vendredi et je vous rappelle que tout à l'heure, je vais recevoir en direct, en entrevue, Sofiane Pamart, cette star française, l'un des pianistes les plus populaires du monde. On dit que c'est le pianiste du rap. Donc, écrivez-moi, racontez-moi ce que vous êtes en train de faire en écoutant l'effet Pogonat ce matin. Vous allez sur Radio-Canada Audio, vous cliquez sur la bulle de conversation qui est juste à côté de ma photo.

0: Carte postale de Julie Aubé. Julie Aubé, oui, membre des Hey Babies, qui lance aujourd'hui même un nouvel album qui s'appelle Rural. 3 ans après l'excellent Contentement, elle revient avec ce disque qui, comme son titre l'indique, s'en va dans des tons folk, country. Cette artiste qui vit à Memramcook, on s'en va la rejoindre. Elle nous a laissé un message. À toi, Julie Aubé.
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2: Allô Catherine, c'est Julie Aubé ici. Écoute, c'est une belle journée parce que je viens juste de sortir mon 3e album solo aujourd'hui. Ça s'appelle Rural. C'est comme mon album le plus country folk que j'ai fait à date. Je suis vraiment excitée parce qu'à soir, on va célébrer ça dans mon village à Memramcook. J'ai choisi de louer le Club d'Âge d'Or pour faire mon lancement parce que, mine de rien, là, le Club d'Âge d'Or, c'est la place la plus fun que je connais. Puis, anyway, j'ai bien hâte. J'espère que tu auras la chance d'écouter l'album puis que t'aimes ça. Puis, ben bonne journée. À la prochaine. Bye bye.

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1: C'est une minute en série. Oui, je suis en train de regarder la saison 2 de la série Beef qui est disponible sur Netflix. La saison 1 nous amenait dans la culture coréenne, mais Beef, bon, c'est un conflit, une chicane. Donc, on était dans ce monde de la chicane, mais dans un monde coréen, culture coréenne. La saison 2, c'est assez différent. On est la culture coréenne est en filigrane. On suit un couple d'Américains qui dirige un hôtel ou un country club de luxe aux États-Unis. On est en Californie. C'est toujours réalisé et scénarisé par Lee Sung-jin, qui est scénariste, réalisateur américain d'origine coréenne. C'est très White Lotus, la saison 2. J'étais surprise, on est vraiment dans un univers assez différent. Les personnages sont très, très bien écrits, sont très bien amenés, sont très denses aussi, sont détestables et en même temps très aimables. On les déteste autant qu'on les aime. C'est une histoire, encore une fois, dominée par la colère, mais avec une distribution toute étoile, avec Carrie Mulligan, avec Oscar Isaac. C'est très bien amené, mais c'est tellement White Lotus qu'on a l'impression que c'est une saison qui surfe sur le succès de White Lotus et qui a voulu donc créer un univers similaire et avoir un succès aussi similaire. Bref, c'est aussi bien fait que un peu décevant parce que copie conforme de White Lotus. C'est Beef saison 2, c'est sorti sur Netflix.

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1: Une nouveauté d'Anaïs MVA, chanteuse française installée en Belgique, qui nous offre une nouvelle chanson qui s'appelle « Tu me manques ». On y reconnaît sa signature pop, douce, raffinée. Elle a fait sa marque sur les plateformes depuis 4 ans à peu près. Elle cumule les millions d'écoutes. Elle a été formée au violon très jeune, pendant 10 ans au conservatoire. Ensuite, elle a appris en autodidacte la guitare, le piano, le chant. Son univers musical mélange douceur et douleur, pudeur et lucidité. Elle fait partie de ces artistes comme Cœur de Pirate ou Pomme qui n'ont pas peur d'aller dans l'intime, d'aller là où ça fait mal. Sa nouvelle chanson incarne un désir d'indépendance artistique. Elle dit avoir enregistré elle-même ses voix et une ligne de basse un peu foireuse pour reprendre ses propres mots. Voici la nouveauté d'Anaïs MVA.

Il vient de lancer son nouvel album Movie et s'en vient en spectacle au Festival de jazz de Montréal. Mais en attendant, il est devant moi en studio. Je reçois dans un instant en entrevue Sofiane Pamart.

0: en studio.
1: On l'appelle le pianiste du rap. Il est l'un des pianistes les plus écoutés du monde. Véritable phénomène. Il démocratise le piano. Il l'amène dans le merveilleux monde de la pop. Né à Lille, en France, d'origine marocaine, il a suivi une formation classique au conservatoire, mais s'est fait connaître pour ses collaborations avec des rappeurs. Il vit maintenant son rêve américain à LA comme pianiste soliste, mais la collaboration reste au cœur de son œuvre. Après avoir collaboré avec Eddie De Pretto, Oxmo Puccino, Dadju, il revient avec un disque orchestral qui nous amène dans le film de sa vie, où les voix de Sia, de Rema, de J Balvin, de Nelly Furtado et plein d'autres brillent à ses côtés. Il vise les étoiles, il brise des plafonds de verre aussi, après avoir été le premier pianiste à remplir l'Accor Arena à Paris. Il s'apprête à refaire le même exploit au Stade de France l'an prochain. Mais là, il est devant moi, Sofiane Pamart, salut!
2: Salut, merci beaucoup pour cette jolie introduction.
1: Merci pour l'inspiration que tu m'as donnée, parce que ton parcours et la création de cet album qui s'appelle Movie, c'est particulièrement foisonnant. Là. C'est une histoire, t'es français, d'origine marocaine, et t'es pianiste, t'as suivi une formation classique, mais je pense que peut-être la musique que tes amis écoutaient, le monde dans lequel tu grandissais, créait un clash avec ton parcours à toi, donc t'as voulu, en quelque sorte, réunir le piano, le classique, et le rap, donc la culture populaire. C'est ce que tu as voulu faire dès le début de ta démarche, Sofiane?
2: J'ai voulu faire la musique qui était le miroir de ma propre vie. Mm-hmm. Et donc, dans ma vie, je ressentais pas l'opposition entre ces deux musiques. Ouais. Je sortais du conservatoire, je me retrouvais entouré d'un environnement très urbain. On écoutait uniquement du rap, on se comportait beaucoup plus comme le lifestyle qu'on peut voir chez les rappeurs. Et après, je retournais, pour mon cours d'après, à étudier un nouveau nocturne de Chopin. Et rebolote, ça recommence le jour d'après, puis après je rentre à la maison et on a de la musique plus traditionnelle, plus marocaine, et après il y a mon père qui met des chansons de à texte, du Brassens, du Barbara, et donc en fait tout ça, ça a formé une sorte de mélange, et je fais la musique qui est dont je suis issu, qui est un peu le reflet de tout ce mélange là. Oui. Mais vraiment, moi, quand je compose, j'ai pas du tout l'impression que ces univers là s'opposent.
1: Mais j'imagine que t'as amené quand même plein de gens à écouter du piano plus classique, alors qu'ils n'étaient pas issus du tout de ce monde-là.
2: Alors là, clairement, là tu touches à un point qui est important pour moi, c'est à garder cet esprit populaire. Mm-hmm. Pour moi, la musique populaire est une musique extrêmement noble et qui peut se retrouver tout en haut de notre travail, y compris du travail que j'ai pu faire dans la musique classique, du travail artisanal que j'ai avec mon instrument. Et moi, j'ai vraiment envie de à la fois donner des ponts, les ponts dont on a besoin tout au début quand on veut justement s'aventurer dans une aventure au conservatoire ou dans le travail extrêmement exigeant de la musique classique, mais en même temps, j'ai pas envie non plus de abaisser la musique populaire et donner l'impression qu'en fait elle est plus légère ou qu'elle manque de consistance. Mm-hmm. Je pense qu'on peut réunir les deux. Donc voilà.
1: Sans nuire à l'un ou à l'autre.
2: Exactement. Hein. Exactement.
1: Et il y a l'esprit d'équipe, de famille dans le milieu du hip-hop. Mm-hmm. Souvent sur un album hip-hop, il va y avoir plein de collaborateurs. Et toi, tu amènes cet esprit-là dans le piano classique. Sur ce disque, j'ai nommé quelques collaborateurs, mais c'est impressionnant, là. Wyclef Jean, Rema, J Balvin, Christine and the Queens, Sia, Melody Gardot, Nelly Furtado. Mm-hmm. C'est très impressionnant, la liste de personnes. Comment tu choisis tes collaborateurs? Comment tu crées cette famille?
2: Alors, la vie. Il faut laisser passer du temps. Donc, j'avais eu besoin de 2 ans et demi pour faire cet album. Ouais. Et parce que j'ai été patient et que j'ai laissé les rencontres se faire naturellement les unes après les autres, bien sûr, j'étais très déterminé, j'avais une idée en tête, donc je me suis improvisé réalisateur de film. C'est pour ça que j'ai appelé cet album Movie. Oui. Et j'avais une vision, je me suis dit ok, je vais inventer une journée et ça va être un parcours émotionnel tellement dense dans cette journée, qui commence par un lever du soleil, le premier morceau s'appelle Sunrise in Your Eyes, ça termine par un coucher du soleil, Your Eyes on Sunset, et à l'intérieur, on va tous raconter des émotions très très intenses, comme si on allait avoir les émotions d'une vie entière, mais dans une seule journée. Et pour réussir à faire ça, et pas seulement avec mon ressenti à moi, j'avais besoin de grands acteurs. Les acteurs, ce sont les featuring, et en fonction de ma vie, petit à petit, j'ai pu rencontrer une personne, quelqu'un que je connaissais depuis 10 ans, n'avait jamais fait de musique, comme FKJ. Quelqu'un que j'ai rencontré spontanément parce qu'il a réagi à une de mes vidéos de piano, J Balvin.
1: Ouais.
2: Je vais à son anniversaire, il me présente Jimmy Butler.
1: Ouais.
2: Et de fil en aiguille, Nelly Furtado vient voir Charlotte Cardin à Paris.
1: Uh-huh.
2: Et c'est comme ça qu'en fait, derrière, on se voit et on décide de faire du studio ensemble. Et en fait, très naturellement, j'étais déterminé, j'étais très réceptif à toutes ces opportunités, mais elles se sont faites parce que j'ai laissé du temps pour que les rencontres soient spontanées et qu'on se retrouve tous en studio.
1: Et que la chimie prenne.
2: Mmh, mmh.
1: Raconte-moi l'histoire de la chanson créée avec Christine and the Queens. Il y a une histoire particulière.
2: Alors oui, c'est très très beau parce que on se rencontre pour faire une reprise de L'Aigle Noir de Barbara.
1: Oui.
2: Et quand on se rencontre, je suis impressionné par l'artiste qu'il est. C'est vraiment un artiste extraordinaire et bouleversant. Et on se comprend tout de suite et on se dit, on va se retrouver ensemble en studio, il faut qu'on fasse de la musique
1: on
2: ensemble.
1: On va refaire quelque chose.
2: Voilà, on se retrouve pour faire cette musique qu'on a composée à Paris. Et ça a été tellement bouleversant le moment de la séance qu'au bout de 15 minutes, on n'arrivait plus à continuer. On ne pouvait pas aller plus loin dans la musique parce que on avait déjà livré trop d'émotions. Heureusement, j'ai eu le réflexe de tout de suite, dès la première improvisation, tout enregistré. Et en prenant un peu de recul dessus, je me suis rendu compte qu'il y avait tous les ingrédients, tout était déjà là.
1: Déjà.
2: Et qu'il fallait toucher à rien. Donc là, avec Christine and the Queens, ce qu'on a, c'est que vous allez pouvoir entendre sur ce morceau, You've Been Away, une prise très brute, très vraie et très authentique.

0: Extrait de You've Been Away avec Christine and the Queens, Sofiane Pamart qui est devant moi. Il y a quelque chose d'à la fois grandiloquent et très intime sur ton album, Movie. C'est à la fois très petit, très intime et vulnérable et en même temps grandiose. Comment tu rassembles ces deux côtés? J'imagine que tu as ces deux pôles en toi, quelque chose de très émotif et en même temps une envie de grandeur aussi.
1: Bah, j'ai l'impression que c'est vraiment un reflet de ce qui se passe dans la vie. À la fois, on a des grandes ambitions, on a des grands rêves, et donc on est prêt à tout. Et en même temps, on est tellement insignifiant sur cette planète en tant qu'humain. Et en fait, on a l'impression qu'on est le centre du monde, qu'on a des émotions tellement grandes. Mais au final, notre vie, elle va passer comme ça. Elle est tellement éphémère. Et ce vertige-là, je le trouve tellement beau que j'avais envie aussi de pouvoir le capturer au sein d'un album. Le fait qu'on soit nombreux à témoigner de nos émotions, finalement, ça nous rend moins unique et très unique en même temps. Et en fait, j'aime bien ces oppositions-là. Je les trouve intéressantes et j'avais envie de les explorer. En plus de ça, ma technique pour chacun de ces acteurs, c'était de les démunir de tout artifice, de toute chose, de toute production en fait, et de ne garder que le piano. Ça crée cette sensation intime.
0: Oui. Et tu l'as mentionné, tu as envie d'être le meilleur. C'est quelque chose que tu as dit souvent, que tu veux être le meilleur pianiste du monde, ou tu as en fait ce désir d'être numéro un, ou de te surpasser. Il y a quelque chose justement, peut-être inspiré par les grands athlètes, le monde du sport, et il y a justement un sportif qui se retrouve sur son album, il y a Jimmy Butler de la NBA. Mais qu'est-ce qui te lie au monde du sport? Tu dirais que c'est quoi le lien entre la musique et le monde du sport pour toi, Sofiane Pamart?
1: Cette quête de surpassement, cette volonté d'aller toujours vers une meilleure version de soi-même et de faire avec les outils qu'on a. Donc un sportif fait avec son corps et qu'il essaie de sculpter dans une direction, la direction de son objectif. Moi, je fais avec la même chose avec mes mains, que j'ai besoin d'entraîner en permanence, mais aussi avec mon âme tout entière, que j'essaie de chercher ce qu'il y a de spécifique en moi pour essayer de le ressortir dans le piano. Donc la grande différence, c'est que quand je dis le meilleur au piano, en vérité, c'est pas quantifiable comme dans le sport. On peut être champion du monde dans le sport, on peut le prouver. Au piano, en fait, il faut être champion du monde des cœurs, il faut réussir à les toucher. C'est ça le plus important. Et donc je me concentre là-dessus et je cours après ce rêve avec à la fois beaucoup d'ambition et en vérité derrière cette provocation, il y a beaucoup d'humilité.
0: Mais il y a la notion de discipline qui est intéressante.
1: La discipline,
0: ça c'est quelque chose qui te rejoint beaucoup, qui je pense que tu t'inspires justement de la discipline des sportifs, à la limite, pour toi, t'entraîner comme artiste.
1: Depuis petit, déjà, j'ai dû faire beaucoup de concessions sur ma vie pour pouvoir... C'est par exemple la manière d'organiser ma semaine pour que je puisse apprendre le mieux possible mon instrument, le solfège, en parallèle de toute mon éducation scolaire, comme tout le monde. Eh bien, on avait une... Enfin, forcément, il y a plein d'activités à côté que je ne pouvais pas faire, que j'avais envie de faire, mais vu que mes prédispositions pour le piano se sont révélées très tôt, ma mère a tout organisé dans cette direction-là.
0: Ta mère a été quand même beaucoup derrière ça.
1: Exactement.
0: Elle a beaucoup encadré.
1: Comme une maman d'un sportif, comme mon papa d'un sportif. Quand on comprend qu'il y a un enfant qui est intéressé par quelque chose et qu'il a l'air d'évoluer assez rapidement dans sa discipline, on doit organiser les choses autour. Et donc, même si parfois, parfois ça me rendait très heureux, parfois j'avais envie de faire d'autres choses.
0: Bien sûr.
1: Mais ça fait partie du jeu. Et en fait, finalement, c'est beau parce que c'est cette quête de surpassement, je l'ai intégré très tôt.
0: Tu l'as dit tout à l'heure, Sofiane, J Balvin, il avait entendu et adoré un morceau de toi, c'est ça?
1: Oui, c'est ça. Très spontanément, en fait, il est tombé sur une de mes musiques. Il est inspirant parce que à son échelle, qui est superstar mondial, il a déjà participé à l'histoire de la musique dans son genre, eh bien, il est extrêmement simple et spontané. Et ça, c'est ce que j'aime chez lui et ça m'a vraiment inspiré. On imagine souvent les artistes du plus haut niveau mondial comme des figures en fait, qui finissent par perdre la tête.
0: Et qui sont inaccessibles.
1: Voilà. Mais là, ce n'est pas du tout le cas. Donc, spontanément, c'est lui en plus qui m'écrit, alors que c'était plus à moi d'être dans la posture de le solliciter. Il m'écrit très spontanément. Donc, je rebondis là-dessus et en fait, on est devenus très amis. Et c'est comme ça qu'on a fait ce morceau.
0: Alors, voici cette histoire d'amitié. J Balvin, Sofiane Pamart.

0: chanson avec J Balvin, toujours extrait de ce disque de Sofiane Pamart. Sofiane, tu l'as dit souvent, le cinéma, c'est quand même une grande inspiration dans ta vie, d'où ce titre Movie. Et ce disque est construit un peu comme une bande originale d'un film imaginaire, du film de ta vie, d'une certaine façon. Tu as scripté ce film, il est scénarisé, oui?
1: Oui, alors tout à l'heure, je parlais de cette journée que, j'ai écrite. Ouais. Donc j'avais préparé cette journée-là.
0: Tu l'as préparée, oui.
1: Sous forme d'un scénario.
0: Et évidemment, dès le départ, là.
1: C'est ça. Elle était préparée. Mais tout comme on pourrait préparer la vie d'un enfant qu'on lance et en fait on imagine des choses qui pourraient lui arriver.
0: Et finalement, ça se passe jamais comme ça.
1: Exactement. Et c'est ça qui est beau. C'est qu'en fait on est obligé d'improviser en fonction de la vie. Et c'est ce qui s'est passé avec cet album. J'avais imaginé une journée, j'avais imaginé les choses d'une certaine manière. Certaines se sont passées comme prévu. D'autres se sont passées encore mieux que prévu.
0: Oui.
1: Parce que c'est comme ça que je vois la vie systématiquement, c'est que s'il y a quelque chose qui se passe pas comme on l'avait décidé, eh ben c'est sûrement que il y a une autre manière de faire qui va être encore meilleure.
0: Oui, parce que j'imagine que pour arriver à créer comme ça, Sofiane, même si on veut être le meilleur ou qu'on a une discipline de faire, il faut être capable de révéler ses failles et de jouer avec ses failles, aussi avec les imperfections.
1: Oui, oui, oui. Bah, c'est tout le secret de la musique. Et c'est là, pour le coup, la différence aussi un petit peu avec le sport.
0: Ouais.
1: C'est que le sport, on est quand même dans une exécution parfaite du mouvement et on essaie de corriger tous les facteurs qui
0: on
1: sont limitants.
0: On ne peut pas se permettre trop d'imperfections.
1: Voilà. Alors qu'en fait, la musique, la création notamment, elle part à partir d'accidents. Il y a un accident qui se passe, je ne voulais pas faire cette note-là et finalement je la fais et cette note-là devient l'ouverture d'un nouveau monde. Quand j'arrive en studio avec tous ces artistes, je ne prépare rien parce que je sais que je me prépare mentalement, je me prépare physiquement pour être bien réceptif, mais ça ne marche jamais en fait de venir avec un morceau. Dans mon cas, ça ne fonctionne pas. Il faut que je sois ouvert. Et si je viens avec une idée trop précise, en général, j'arrive pas à avoir le morceau que le morceau idéal sort toujours d'une zone d'écoute de l'autre.
0: Nelly Furtado, c'est une idole de jeunesse pour toi, Sofiane Pamart?
1: Oui, et c'est devenu une idole humaine quand je l'ai rencontrée.
0: Ouais.
1: Parce que je l'aimais beaucoup déjà en tant qu'artiste, mais quand je l'ai rencontrée, elle m'a bouleversée et c'est vraiment une personne qui m'a autant plu en tant qu'humain que par rapport à ce qu'elle était en tant qu'artiste. Elle est d'une gentillesse, et justement, elle a vraiment aussi accepté cet espace de vulnérabilité où en fait on se sentait tous les deux en confiance pour pouvoir être très vulnérable et faire une chanson très poétique et qui est une des plus intimes, je pense, de l'album, Like an Angel.

0: un bout de la chanson peut-être la plus vulnérable de l'album, selon Sofiane Pamart, cette chanson avec Nelly Furtado. Forcément, Sofiane Pamart, pour réaliser ce disque-là, il a fallu que tu te promènes beaucoup, parce qu'il y avait des gens qui étaient un peu partout sur la planète, des collaborateurs. Ça a été fait entre Los Angeles, Paris, New York, Bruxelles, Londres, avec aussi l'Orchestre Philharmonique de Prague qui collabore. Bon, ça a été un album très ambitieux, très complexe, j'imagine, à réaliser, mais le résultat est magnifique. Tu vis maintenant aux États-Unis, tu vis à Los Angeles. Je me demandais, toi qui es français, comment la situation qui... on voit quand même que c'est compliqué aux États-Unis en ce moment, et c'est compliqué même le regard que le reste du monde porte sur les États-Unis. Dans le milieu culturel, dans le milieu de la musique, qu'est-ce que ça se sent?
1: Ça se sent très fort,
0: ouais.
1: Et ça renforce notre mission de créer des bulles de paix par la musique, par nos arts. Et donc, en général, quand le monde est un peu en mouvement, qu'il y a une forme de chaos autour de nous, l'art est encore plus un refuge.
0: Oui.
1: Et donc, plus je me retrouvais confronté à des situations que je n'avais pas prévues en déménageant à Los Angeles, et plus je développais mon monde imaginaire pour en proposer un à partager. Et dans ces moments-là, on se sent un peu en mission aussi, en tant qu'artiste.
0: Oui, il y a un vrai rôle à jouer.
1: Oui, et je pense que c'est notre rôle, c'est justement de ne jamais prendre de position politique, même si on en a dans le cœur, mais de créer des refuges par l'imaginaire et par l'émotion.
0: Et tu crées une bulle aussi en spectacle. Tu ne parles pas au public en spectacle, Sofiane Pamart, c'est ça. Et ce choix-là, c'est pour laisser vraiment la musique tout raconter?
1: Il y a des moments d'échange comme celui qu'on est en train de vivre maintenant.
0: Ouais.
1: Ils sont là pour que justement je révèle, si ça vous intéresse, des visions de comment j'ai créé ma musique, comment je me comporte sur scène, etc. Mais par contre, les espaces de musique, pour moi, sont des espaces de musique. Et j'aime bien les sacraliser, pour le coup, dans ce qu'ils sont. Donc quand je suis sur scène, j'aime que toutes mes émotions, ou tout ce que j'ai à raconter, ou en tout cas tout ce que vous, en tant que public, vous avez à découvrir en vous-même, se fait parce que c'est la musique qui parle. C'est la musique qui vous laisse de la place pour le voyage intérieur. Et je pense que dans ces moments-là, par rapport à mon art, qui est l'art du piano, j'ai l'impression que ma voix serait de trop.
0: C'est intéressant, ça. Et ça fonctionne, puisque tu as rempli l'Accor Arena, tu vas remplir le Stade de France l'an prochain, et tu brûles ton piano aussi. En fait, spectacle, ce symbole-là, il veut dire quoi?
1: Alors, il a des portées différentes. Évidemment, quand je l'ai brûlé pour la cérémonie d'ouverture des Jeux Olympiques, il y a un côté, il y a aussi le clin d'œil avec la flamme olympique. Quand je l'ai brûlé pendant mon premier concert à l'Accor Arena, j'avais une volonté aussi de faire table rase de tout ce qui... c'est pas qu'en fait, je le respecte profondément, mais c'est aussi un geste qui montre que je suis prêt à tout pour reconstruire les choses différemment. C'est aussi une manière de me réapproprier l'instrument d'une manière très moderne. Je veux être ce pianiste moderne qui n'a pas peur du spectacle. Et alors qu'en fait, c'est un sujet délicat parce qu'à la fois, je veux provoquer, veux créer du sensationnel, mais en même temps, je veux garder un profond respect pour ma discipline.
0: Oui.
1: Donc, je fais en sorte que ce soit pas mal perçu, mais voilà, c'est des grands actes de gestes artistiques.
0: Voilà. Exactement, et c'est un spectacle aussi,
1: voilà,
0: faut pas l'oublier. Mais t'es quand même ce gars qui tu te dis rebelle. Une de tes inspirations premières, c'est Chopin. Tu brûles ton piano en fin de spectacle. En même temps, tu as une formation extrêmement rigoureuse au piano. Bref, tu es beaucoup de choses.
1: Et c'est ça que je trouve intéressant, en fait. C'est que tout ça, c'est la même personne. Et c'est ça qui est marrant. Sur le papier, en fait, on se dirait qu'on décrit deux personnes différentes. Et je trouve que le multiple, c'est ce qui nous rend encore plus unique. C'est d'assumer tous les versants de nos personnalités.
0: Et sur scène, comment ça se traduit un album comme Movie avec plein de collaborateurs? Quand tu viens le présenter sur scène, comment tu fais, Sofiane?
1: Alors, nous allons bientôt le découvrir.
0: Ah, bah, parfait! C'est une super réponse. C'est un album très ambitieux. Ce sera, j'imagine, un spectacle ambitieux aussi. Tu seras avec nous à Montréal, au Festival international de jazz, le 3 juillet à la Maison symphonique. Très hâte de voir qu'est-ce que ça va donner sur scène. Tu nous en diras pas plus. Hein. J'aurais beau gratter.
1: Alors, ça va rester un récital de piano solo.
0: Ouais.
1: Mais, allez, quelque chose que je peux vous dire, c'est que ça fait quelques années que je ne décide plus en avance de mon programme. Je monte sur scène, même ma première note, je ne sais pas encore ce que je vais jouer. Mm-hmm. Et comme ça, je me mets vraiment en accord avec ce qui est en train de se passer avec le public. Donc, chaque concert est singulier et différent. Et après, je voyage d'un thème à l'autre.
0: Tu te mets en danger à chaque fois.
1: C'est ça. Et comme ça, je sais que on est tous en train de vivre très intensément le moment.
0: Et on va se laisser, Sofiane Pamart, sur un autre extrait du disque avec Sian. Mmh. Cette chanson, Gimme Love, que tu as remaniée en version orchestrale par moi de ce concept.
1: Alors, je trouvais ce morceau tellement beau, tellement sublime, que la voix, en fait, je trouvais qu'une même... un même morceau, une même mélodie, un même texte pouvait raconter quelque chose de différent en fonction de comment on le mettait en lumière. Donc j'ai fait l'exercice deux fois avec la même chanson, tellement cette chanson me travaillait. J'ai fait une fois en piano solo dans le passé, et après là, en ayant appris à orchestrer, à travailler en tout cas le langage de l'orchestre, eh bien je me suis dit que je pouvais le faire une nouvelle fois, version orchestrale, ça donne Gimme Love Orchestra.
0: On va se laisser sur ce morceau tiré de ton disque Movie. Merci beaucoup Sofiane Pamart.
1: Merci.
0: Pour ta générosité aussi, ta façon de te raconter. Merci.
1: Merci beaucoup, merci à vous.

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1: Un bonbon qui a fait une petite révolution du hip-hop et du rock. Rien de moins, il y a 40 ans, en mai 1986, sortait le troisième album de Run-DMC sur lequel on retrouve ce succès foudroyant qui est Walk This Way, collaboration avec le groupe rock emblématique Aerosmith. C'était la première fois à cette échelle qu'un groupe rock collaborait avec un groupe rap. C'était donc les premiers balbutiements du rap-rock. Ce mélange qui a ensuite fait ses preuves. La chanson est en fait une reprise d'un titre d'Aerosmith sorti 11 ans plus tôt, mais ça a connu un immense succès et ça a eu un effet durable sur la culture hip-hop qui était jusque-là plutôt hermétique, mais qui s'est ouverte à d'autres genres, notamment le rock, qu'on pense à Public Enemy, à Jay-Z, Linkin Park. Donc, ça a été des mélanges qui se sont faits de nombreuses fois par la suite et c'est un certain Rick Rubin qui est derrière cette idée de génie. Il est un producteur émérite. Il a cofondé au début des années 80 une étiquette hip-hop avec l'un des trois membres de Run-DMC. Il a réalisé aussi les premiers albums de Run-DMC. Et pendant l'enregistrement de ce disque, on rapporte que Rick Rubin a dépoussiéré son album Toys in the Attic d'Aerosmith et il écoutait justement en boucle la version originale de Walk This Way. Apparemment, les gars de Run-DMC se sont mis à improviser sur Walk This Way en studio. Ils ne connaissaient rien d'Aerosmith, pas les paroles de la chanson, mais finalement, il leur a demandé, Rick Rubin, de faire une version improvisée au complet de Walk This Way en studio. Et là, il y a quelques rumeurs qui divergent. Rubin, toujours très déterminé, aurait passé un coup de fil à Steven Tyler d'Aerosmith directement, histoire de refaire cette chanson-là, de refaire le chant, la guitare. Mais l'autre version, l'autre rumeur, c'est qu'une journaliste du magazine Spin, au courant des sessions d'improvisation de Run-DMC sur Walk This Way, aurait amené la cassette de Run-DMC à Aerosmith. Et là, le reste, c'est l'histoire. Steven Tyler aurait accepté de refaire la chanson, mais seuls les principaux intéressés connaissent véritablement l'histoire, la vérité. Mais reste que les gars d'Aerosmith sont débarqués en studio à Manhattan, dans le studio de Run-DMC. Mais apparemment, il n'y avait pas de basse en studio. Donc, ce sont les Beastie Boys qui auraient prêté leur basse aux gars d'Aerosmith. Bref, il y a beaucoup, beaucoup de couches à cette histoire. Mais là, on va marcher de cette façon avec Run-DMC et Aerosmith.

Et c'est comme ça que se termine notre semaine des faits. Je vous retrouve lundi matin, même heure, même poste. Merci à ma fabuleuse équipe que j'embrasse. Amélie Harel-Dubot, Héloïse Léveillé-Chagnon, Olivier Boisvert-Magnan, Alexandre Demers, Philippe Jacques, Mélanie Vien. C'est Claudine qui s'en vient dans un instant. Bonne fin de semaine. Ciao!

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1: Bon midi, chers forains. Bienvenue dans le dernier parcours de montagne russe de la semaine. Et j'ai envie qu'on le bâtisse ensemble ce midi. On est dans le dernier droit avant le week-end. Alors, pour s'encourager à poursuivre nos activités jusque-là, je vais prendre vos demandes spéciales. Ça peut aller dans toutes les directions, mais si c'est en français, c'est encore mieux. Évidemment, on aime encourager notre belle scène musicale. Alors, écrivez-moi, dites-moi ce que vous avez envie d'entendre. On commence l'émission avec les louanges et je m'en vais vous lire. Bienvenue dans le manège, tout le monde.

Ah, quel excellent souvenir, ça. Il y a de la haine, les Rita Mitsuko. Et on continue un peu dans la nostalgie avec les Britanniques Hot Chip qui faisaient la pluie et le beau temps avec leur musique au début des années 2000. Mais vraiment, je réécoutais ça ce matin. Ça n'a pas pris une ride, ça, hein, 20 ans plus tard. Ça aurait pu être produit cette année. Voici Over and Over.

Peggy Momess, cette Turque basée à Berlin qu'on se réjouit toujours d'entendre avec sa belle pop recherchée. Maintenant, il reste de la place pour vos demandes spéciales ce midi. Ben oui, le but étant de se donner l'énergie nécessaire pour finir la semaine en beauté. Alors, gâtons-nous. Quel titre aimeriez-vous entendre ce midi? Quelle chanson vous placerait dans un bon état d'esprit? On m'a déjà suggéré du Alphonse Bizaillon, du... Mais Pink Martini, notamment. Laissez-vous aller, hein? Bulle de conversation. Je suis là pour vous servir. Absolument. Voici Allons Fantômes maintenant dans le manège.

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On a des auditeurs auditrices qui ont du goût sur les ondes d'ici musique. Vraiment, là, le DJ norvégien Roy Ksopp, à la demande de Pascal Desharnais de Montréal, et il y a une certaine Marie-Maude qui a réagi en disant « Wow, Roy Ksopp, merci pour ça ». On enchaîne maintenant avec la demande spéciale de Mylène de Montréal. Elle veut entendre « Bon entendeur » avec Fio Maravilla. Et c'est parti!

La musique du duo montréalais Beat Market à la demande de Luc de Shefford qui me dit « Ça va me donner de l'énergie pour partir en vélo de montagne. » Alors, bonne promenade, mon cher Luc. J'espère que ça fait son effet pour toi cet après-midi. Et on enchaîne avec Ariane qui, elle, me dit « En attendant la chaleur, la vraie, là, offrons-nous donc piscine hors terre des trois accords. Hein? » On a le droit de rêver un peu. Ça s'en vient, mes amis, ça, ce moment de piscine hors terre dans les prochains jours.

C'est un excellent titre d'Hubert Lenoir. Merci Alexandre de Rouyn-Noranda. C'est grâce à lui qu'on l'a entendu aujourd'hui. C'était sa demande et on enchaîne maintenant avec la proposition musicale de Louis de Montréal, qui est allé chercher un titre de Mathieu Chédid que j'avais pas entendu depuis tellement longtemps. Et c'est tellement bon, cette chanson-là. J'imagine que vous allez la reconnaître. Ça rappelle de bons souvenirs. Le titre, c'est Mojo. Attention, ça part.

La sécurité, demandée par une fan du groupe Marie-Ève Dupont de Sherbrooke, qui était au spectacle présenté à la SAT dans le Dôme sur la rue Saint-Laurent à Montréal, présenté par Ici Musique. Ça fait quoi, à peu près un mois de ça? Elle a beaucoup aimé le concert. C'est la raison pour laquelle c'était sa demande ce midi et maintenant. Oh, que j'ai été surprise par Claude de Bromont, qui m'a suggéré ce que vous entendez derrière, là. C'est les B-52s. La chanson « Planète Claire ». Ça date de 1979, cette chanson-là, pouvez-vous croire? Merci, Claude, pour ça. On se l'offre. Et franchement, encore une fois, je le répète, vous avez tellement de goût, vous connaissez tellement votre musique. C'est super stimulant d'entendre la radio avec vous.

Le manège qui a repris son itinéraire initial après vos nombreuses demandes spéciales. On vient d'entendre Autoportrait de Virginie B qui va faire beaucoup de routes cet été. Elle sera de tous les festivals au Franco en juin, à Sherbrooke le 2 juillet, à Mariposa également en juillet et sur la chaîne d'Oshiaga, hein, parmi le peu d'artistes québécois qui y sont représentés. On enchaîne avec Yin Yin maintenant? C'est parti!

Là, mes amis, j'ai besoin de votre avis. Je suis tombée sur la musique d'une icône française, une pionnière de la pop alternative des années 80. Et dans l'équipe, on se demandait, est-ce qu'on la diffuse dans le manège? Est-ce que ça passe ou ça casse? Alors, c'est vous qui allez décider. Je vous fais confiance. La chanteuse en question s'appelle Lizzie Mercier-Desclous. Si son nom ne vous dit rien, c'est normal. Elle n'a pas connu une gigantesque carrière dans la francophonie, disons, mais elle a innové, la dame, quand même. Elle a marqué son époque. Elle a quitté Paris pour partir en quête de nouvelles sonorités. Elle a voyagé aux Bahamas, en Éthiopie, au Brésil et en Afrique du Sud, où elle s'est présentée là en pleine apartheid. Elle faisait de la musique avec des musiciens noirs, à cette époque où une personne blanche ne pouvait même pas être vue en public avec une personne de couleur. Alors, quand je vous dis que c'est une pionnière, elle en avait que faire des conventions. Elle voulait découvrir la musique du monde et la mélanger à sa pop européenne. Alors, voilà pour la petite histoire de Lizzie Mercier-Desclous. Je dis petite histoire, mais on s'entend que c'est une grande histoire quand même. Mais je vous invite à la mettre de côté pour vous concentrer sur la musique uniquement. Je vais vous faire entendre son titre « Pénélope » tiré de son album « Zulu Rock » paru en 1984. Je vous invite à l'écouter attentivement et ensuite, bien, vous prendrez votre téléphone ou votre ordinateur et vous pouvez m'écrire deux mots seulement. « Ça passe » ou « Ça casse ». ».

0: OK, vous avez été vraiment nombreux à vous prononcer. Et quel est le résultat? Ça passe ou ça casse, cette chanson de Lizzie Mercier des Clous? Eh bien, malheureusement, ça casse. Il y a eu quelques ça passe, mais les ça casse étaient beaucoup plus nombreux. Et ça, oh là là, ça passe sans aucune question à Natijou avec 1977.
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Hey, on est en 1967 avec Harley Davidson, écrite par Serge Gainsbourg, bien sûr, alors qu'il fréquentait Brigitte Bardot, que vous venez d'entendre. Et on s'en va tranquillement vers les Shirley et leur reprise d'un titre d'Ariane Moffatt. C'était paru sur l'album Aquano 2022, où Ariane avait demandé à des amis musiciens, musiciennes de reprendre ses chansons pour célébrer cet anniversaire important dans sa vie. Alors les Shirley s'étaient attaqués à la barricade, qu'on écoute tout de suite sur Ici Musique.

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0: La musique de Taxi Girl. Il y a Vincent, je crois, qui m'écrit « Ouh là là, ça faisait 46 ans que je n'avais pas entendu ça ». Alors, je ne sais pas comment il fait le compte. C'est une chanson de 1989, « Chercher le garçon », qu'on vient de s'offrir. Vous savez, à l'émission, j'ai pris l'habitude d'agripper des personnalités de passage dans la maison de Radio-Canada pour leur demander des nouvelles, mais surtout pour qu'on échange un peu sur leurs coups de cœur musicaux. Et il y en a un que j'avais hâte de voir passer parce que j'ai entendu entre les branches qu'il était un grand mélomane. C'est le journaliste François Sanche, animateur de l'émission « La facture à ICI-Télé » depuis plusieurs années. Bonjour, François.
1: Salut Claudine, ça me fait donc plaisir d'être là.
0: Ben écoute, moi, quand j'ai entendu parler de ça, je me suis dit, ça nous le prend. Bon, là, François, pour se remettre dans le bain là, en ce moment, oui. Tu viens de terminer la facture
1: cette saison-ci
0: vient de se terminer.
1: C'est terminé, la 30e. Hey.
0: La 30e?
1: Ouais,
0: toi,
1: ouais,
0: ça fait combien d'années que tu es à la barre de l'émission?
1: Ben, à la barre de l'émission, ça fait 10 ans. Donc, je viens de compléter ma 10e année comme animateur.
0: Comme animateur, mais est-ce que tu y es depuis les tout débuts?
1: Je suis là depuis les tout débuts. Je me suis absenté quelques années pour faire l'émission Justice, dont à peu près plus personne se rappelle. Mais grosso modo, effectivement, l'essentiel de ma carrière, ça a été ça. Mais
0: comme journaliste, comme
1: recherchiste au départ, journaliste, réalisateur ensuite plusieurs années. Puis là, ben, animateur. Fait qu'il m'en reste quand même une couple, là, rédacteur en chef, éventuellement peut-être président de Radio-Canada, pourquoi pas.
0: Hey, mais pour vrai, je veux dire, il y a plein de listes encore, il y a plein de postes à cocher.
1: Plein de choses à faire.
0: Alors, 31e saison l'an prochain.
1: Oui, absolument.
0: Tu y seras.
1: Oui.
0: OK, François Sanche, on te connaît pour ta rigueur journalistique, pour ta droiture, pour ton empathie envers les citoyens qui sont aux prises avec des problèmes, mais moins pour tes goûts musicaux.
1: Oui, qui sont un peu champ gauche, mais par contre, pas toujours. Puis là, c'est drôle, j'avais l'impression que je m'en vais avec des choix champ gauche pour vous, mais j'écoute ta programmation depuis le début de l'émission, puis non, je suis pas mal dans le ton, finalement.
0: Je pense que t'es pas mal dans le ton. Ouais, quel genre de musique écoutes-tu en ce moment-là? T'es dans quel univers?
1: Ben, en fait, c'est sûr que là, moi, j'ai été happé, frappé par la tornade de Angèle de Poitrine, mais je voulais pas arriver avec ça aujourd'hui avec vous. Ça me tentait justement de m'en aller un peu plus vers le Proche-Orient.
0: OK.
1: Est-ce que je te présente tout de suite un premier extrait?
0: Allons-y.
1: Donc, ça, c'est vraiment... on va juste l'entendre un peu, là, mais c'est un DJ turc, d'origine turque, mais qui est à Londres, en fait, qui s'appelle Archive Plaque. Et lui, ce qu'il fait, comme bien des DJ, dans le fond, c'est qu'il va chercher de la vieille musique, puis il va la renipper un peu avec... Généralement, les DJ font ça, ils rendent ça plus funk. Hein?
0: Mm-hmm.
1: Et donc, c'est un passeur culturel. Il va chercher de vieux airs turcs, puis il rajoute un peu de lui-même là-dedans. Alors,
0: okay.
1: C'est bien intéressant.
0: Archive Plaque, c'est comme ça qu'on prononce, hein?
1: Oui. L'avais-tu entendu?
0: Oh là là là là là là!
1: C'est beau, hein? C'est vraiment un voyage de texture.
0: Non, mais tu es tout à fait dans le ton du manège, là.
1: Ben oui.
0: Cette suggestion, je la prends. Je l'ajoute à notre liste de chansons en diffusion.
1: Celle-là, là, c'est une œuvre d'art. Puis on ne sait pas trop ce qui appartient à la vieille musique, ce qui était à lui là-dedans. Tout un son un peu années 70.
0: Mm-hmm.
1: J'ai beaucoup aimé. Ouais.
0: OK, prochaine suggestion. On n'est pas trop loin non plus, là.
1: Non, on s'en va un petit peu plus loin dans le Proche-Orient, mais c'est vrai, pas trop loin de la Turquie. C'est Liraz, une chanteuse qui est basée en Israël, mais qui, en fait, est une Iranienne. Donc, elle est vraiment, elle, au cœur là, du conflit actuel,
0: d'autant plus
1: que c'est une Iranienne de confession juive, imagine. Mais elle est restée iranienne dans sa culture. Elle chante en farsi, d'ailleurs, et elle appuie le combat des femmes en Iran contre le port du voile obligatoire, etc. Liraz, donc, puis encore une fois, avec une couleur, une petite approche occidentale, encore une fois, de l'hybridation. J'aime beaucoup ce genre-là. Donc, voilà, je me souviens pas du nom de la pièce.
0: Shirin June.
1: Voilà pourquoi je m'en rappelais pas.
0: C'est tout là que je la prononce, en fait, je pense.

0: L-I-R-A-Z.
1: Puis elle a un vrai groupe avec elle, ça se sent.
0: Ouais.
1: Donc, c'est ça qui est chouette. Un vrai batteur, un guitariste, basse, clavier. C'est vraiment chouette.
0: Ah ouais, c'est très organique, on l'entend.
1: Très moderne.
0: OK, puis tu as une dernière suggestion pour nous et c'est une chanson en français cette fois-ci.
1: Oui, une des rares chansons en français de ce duo-là qui s'appelle Lada Niva. Donc, elle est d'origine arménienne, puis d'origine assez récente parce qu'elle casse encore un peu son français, mais elle vit en France. Elle a rencontré un trompettiste français. Ils ont formé ce duo-là, Lada Niva. Encore une fois, dans les Balkans, un petit peu le Caucase, tout ça. Ils ont un succès incroyable dans ces régions-là. Et Yannick Roberge, ton réalisateur, a eu la chance de les voir en spectacle. Je suis très, très jaloux.
0: Ouais.
1: Alors, puis voilà, j'espère qu'ils vont revenir à Montréal. Ça vaudrait vraiment la peine. Ils sont extraordinaires.
0: Mais avant qu'on les écoute, où est-ce que tu prends tout ça?
1: Bien, d'abord, il y a une grosse partie de la musique que je chazame dans les écouteurs, juste à l'extérieur du studio, quand t'as ta propre émission. Donc, je vais chercher mes choix souvent chez vous, la radio française aussi, puis un peu partout. Tu sais, franchement, ouais. Là, je pourrais
0: et avec
1: dire.
0: Notre réalisateur, Yannick, avec qui vous échangez des vinyles, semble-t-il.
1: Ben voilà.
0: François Sanche, de La Facture. Oui, oui, oui c'est lui qui nous envoie la pièce de Lada Niva, qui a pour titre Je voulais. Un merci infini pour ce passage dans le manège.
1: Ça me fait plaisir.
0: Et j'ai envie de te dire, si t'as d'autres suggestions éventuellement, que tu penses qui seraient bonnes à l'émission, passe. Quand tu veux, la porte est ouverte.
1: C'est vraiment gentil. Je repasserai.
0: Merci, François Sanche.
1: Salut.

Robert Robert, qui jouera vendredi prochain à Saint-Hyacinthe, aux Haricots, puis à Lévis, à Bécancour, avant de revenir dans la métropole pour les Franco de Montréal de cet été, qui présente vraiment une belle programmation, très riche, franchement. Et le groupe qu'on vous joue à l'instant, ils seront aussi. Je parle de Chose Sauvage, qu'on écoute à l'instant. Avec la valse des trottoirs, je vous souhaite un bon vendredi après-midi sur les ondes d'ici musique.

C'est pas désagréable du tout, ça, hein? Cette reprise de Porcelain Moby par le français Blond. C'est ce qu'on vient de s'offrir dans notre vendredi, dans lequel on va augmenter le tempo un petit peu. Qu'en pensez-vous? La fin de semaine s'en vient. On va jouer Nectar Palace maintenant. Nectar Palace qui a lancé son premier EP il y a quelques semaines. Et ça, c'est ma chanson préférée sur le disque. Quel verre d'oreille quand même, hein? C'est Malcommode que je vous propose à l'instant. Bon vendredi, vous écoutez Mon Manège à moi avec Claudine Prévost.

Le manège qui prend la direction du désert. Maintenant, on va s'évader un peu avec le blues du désert du groupe Psyché. Et c'est pas un groupe maghrébin, non. Ce sont des Italiens qui ont grandi à Naples, mais qui ont toujours été attirés par les sons des Balkans, de l'Anatolie, du Maghreb. Un peu comme ce que François Sanche de La Facture nous a proposé un peu plus tôt dans l'émission. Psyché, ce sont des musiciens qu'on connaît, en fait, qu'on a déjà entendu, puisqu'ils composent la section rythmique du groupe Nougénéa, que vous entendez régulièrement à l'émission. Et pendant qu'ils jouaient en tournée avec le groupe, ils ont eu envie de se partir un projet parallèle pour faire une musique plus minimaliste, composée de peu d'éléments. Et c'est comme ça qu'est né Psyché, groupe qui vient de lancer son deuxième album, qui s'appelle savamment Psyché 2. Et sur ce disque, ils ouvrent les frontières avec des accents de cumbia, de dub, de paroles en arabe. C'est une célébration des métissages qu'ils mélangent à leur amour profond pour le funk psychédélique. Et il y a deux invités spéciaux sur l'album, le oudiste Ziad Trabelsi et Marvé Dachdemir, l'ancienne chanteuse de Altingan. Alors, vous comprenez qu'on part pour un petit voyage chaud et lumineux pour les 4 prochaines minutes, en tout cas. C'est le groupe Psyché. Et leur titre, c'est Yager.

OK, ça commence tranquillement à sentir la fin de semaine, là. Hein? À une trentaine de minutes ou à peu près de l'arrivée de Nicolas Ouellet pour ses nouveaux sons. Il nous reste quelques belles courbes musicales à prendre. À venir du Gianni Brezzo, We Are Wolves, totalement sublime. Et la musique de Oui Merci dans quelques secondes.

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C'est le titre Nyx de Laurent San qu'on vient de s'offrir. Laurent San qui est aussi guitariste du groupe La Sécurité, le groupe qui lui est sur le point de se lancer dans une grosse tournée européenne la semaine prochaine. Il part pour le Royaume-Uni, la France, la Belgique, l'Espagne, les Pays-Bas, la Roumanie, l'Autriche, l'Allemagne. Gros printemps pour La Sécurité.

We Are Wolves National avec Super Normal et on enchaîne avec le multi-instrumentiste et compositeur suédois Art Longo, assez influencé par les années 80, par le dub. Et je vous le dis, je suis fan. Voici son titre Quantum Ceviche sur Ici Musique.

la musique du compositeur italien Gianni Bresso, qui vit en Allemagne, en fait, depuis plusieurs années maintenant. Bon, même si le printemps au Québec se fait un peu hésitant cette année, pour dire au mieux, ça n'empêche pas la saison des festivals de commencer cette fin de semaine avec Santa Teresa, le premier toujours qui ouvre la belle saison. Le festival commence ce soir et il présente vraiment une belle programmation. Vite, vite, ce qu'on retient, entre autres, c'est la visite du duo torontois Death From Above 1979, qui a marqué le début des années 2000, avec l'album You're a Woman, I'm a Machine. Ils vont jouer samedi soir, ça c'est demain. Santa Teresa qui va aussi souligner le 30e anniversaire de Stomp Records, qui est l'une des maisons de disques indépendantes les plus influentes de la scène alternative canadienne, avec une programmation rock et punk sur les principales scènes. Ça se passe demain aussi. Et c'est le fun, Santa Teresa. Il y a toujours plein de spectacles qui sont présentés gratuitement dans différents lieux de la ville. Et c'est aussi une formidable occasion de découvrir de nouveaux artistes. Et c'est après-midi, j'avais envie de vous parler de Billy, qui va jouer demain soir. Billy, c'est Ariane Béliveau, jeune autrice, compositrice, interprète de Montréal, qui propose une pop rochante. Ouais, c'est comme ça qu'elle nomme elle-même sa musique. Une fille qui a besoin de créer en explorant. Et pas que dans les zones les plus jolies, là. Sa musique lui sert à canaliser sa colère et ses facettes moins reluisantes. Et avec sa musique, elle veut bousculer le statu quo de la féminité. Elle a lancé un premier album en 2024 qui a pour titre Xuv. Et c'est un extrait de ce disque que je vous propose à l'instant. Ça a pour titre Game Over.

0: Mais je vous jure que ça jase de hockey ici en studio. Bien sûr, le Canadien de Montréal qui va disputer le deuxième match de cette série qui les oppose à Buffalo ce soir à 19h. Mais j'en parle avec vous parce que Nicolas Ouellet dessus, pas ça lui.
1: Mais je suis ça de loin.
0: C'est ça.
1: Mais je souhaite la victoire des habitants.
0: J'aime ça que tu les appelles les habitants.
1: Oui.
0: Nouveau son s'en vient dans les prochaines minutes. Dernière édition de la semaine.
1: Oui, on va faire un petit récapitulatif de tout ce qu'on a présenté cette semaine en matière d'artistes en liste pour les révélations 2026-2027. Et en surprise, il y a Lost qui débarque en studio.
0: Oh, c'est bien le fun, ça. Yeah. Merci à Yannick Roberge, merci à Geneviève Venn, merci à Philippe Jacques, à Julie Omendi. Je m'appelle Claudine Prévost. Merci d'avoir embarqué dans ce tour de manège cet après-midi. Et on se retrouve lundi sans faute à compter de midi sur les ondes d'ici musique. Portez-vous bien.
2: Bonjour, ici Andrea Pozzo-Martinez à Toronto. Il est 15h, voici vos informations. La police de Brockville en Ontario vient de faire le point sur le possible triple féminicide qui est survenu hier dans la ville située à environ 90 km au sud-ouest d'Ottawa. Les autorités indiquent que les victimes sont une mère de 49 ans ainsi que ses deux filles de 17 et 15 ans. Ils estiment qu'un couteau pourrait avoir été utilisé. Le suspect, un adolescent de 17 ans, fait face à trois chefs d'accusation de meurtre prémédité. Il a été appréhendé peu après la macabre découverte dans une résidence de la ville. La police confirme que l'accusé et les victimes se connaissaient. Puis le gouvernement Ford place le collège Conestoga à Kitchener sous tutelle. Le conseil des gouverneurs aurait commis de graves erreurs financières selon la province qui nomme une administratrice à la tête de l'établissement. Selon la province, une vérification a révélé des abus financiers et des défaillances de gouvernance à cette institution. Jean-Loup Doudard.
3: Le ministre des collèges et universités, Nolan Quinn, a relevé tous les gouverneurs du collège de leurs fonctions jeudi après-midi.
4: There was challenges with governance and they were rubber-stamping decisions on behalf of the president.
3: Il les accuse d'avoir approuvé une augmentation de 55% pour le président de l'établissement, John Tibbetts, il y a deux ans, portant son salaire annuel à plus de 630 000 $. Des dirigeants auraient également effectué un voyage en Italie, en classe affaires, et auraient été logés dans des hébergements de luxe lors de voyages similaires. Un audit interne l'année dernière a révélé ces dépenses, selon le ministre. Une situation inacceptable, selon lui, alors que le collège a mis à pied des centaines d'employés l'année dernière. Furieuse, la présidente de la section locale du syndicat des employés de soutien du collège, Vicky Poirier, demande à voir les résultats de cette enquête.
5: Where is this audit? How do we access it? How do we look it over?
3: Le président John Tibbetts devait terminer son mandat à la tête du collège Conestoga en décembre, mais il a quitté ses fonctions abruptement en janvier dernier. La présidente intérimaire affirme que les activités quotidiennes de l'établissement se poursuivront normalement. Aucun autre établissement post-secondaire ne fait l'objet d'un audit interne présentement, selon la province. Ici Jean-Loup Doudard, Radio-Canada, Toronto.
2: Puis l'Ontario va de l'avant avec l'agrandissement de la centrale nucléaire Bruce Power. La province a annoncé hier une entente de partage des coûts de 300 millions de dollars avec la compagnie Bruce Power. Selon la province, elle aura une puissance maximale de 4800 mégawatts, suffisamment d'électricité pour alimenter près de 5 millions de foyers. L'économiste de l'énergie à l'Université d'Ottawa, Jean-Thomas Bernard, remet toutefois en question la décision du gouvernement de s'engager envers le nucléaire.
6: La preuve est à faire que ça sera fait à un coût, on va dire, raisonnable. Parce qu'aujourd'hui, le solaire et l'éolien s'est rendu très peu cher là, par rapport aux autres formes. On parle de à peu près 8 cents de kilowattheure. Nucléaire, on parle de 12, 14, 15 cents. Là. C'est le double.
2: De son côté, la province estime que le projet va injecter 238 milliards de dollars dans le PIB du Canada et va créer près de 19 000 emplois pendant la construction. En politique fédérale maintenant, l'Agence des services frontaliers du Canada a déployé dans les dernières semaines des premières équipes de maîtres-chiens détecteurs spécialisés en fentanyl. Le fentanyl a été le tout premier motif de l'administration Trump pour imposer des tarifs douaniers au Canada et au Mexique. Pourtant, les douaniers canadiens ont effectué un nombre record de fouilles l'an dernier d'armes et de drogues grâce aux chiens détecteurs qui sont de plus en plus nombreux à la frontière. Pascal Robida a préparé ce qui suit.
7: Jack aboie de bonheur en voyant Patrick Nguyen, son maître chien. Il est l'un des chiens détecteurs de l'Agence des services frontaliers du Canada. Et au cours des derniers mois, la FFC a augmenté ses unités canines à 80 le long de la frontière canadienne. Patrick Nguyen est jumelé à son chien détecteur depuis 4 ans.
8: On fouille souvent les cabines d'avion après que les gens soient sortis, mais aussi avant que les gens rentrent. On fouille aussi l'importation, l'exportation, les soutes de valises. Lors de ma dernière grosse saisie à l'aéroport de Montréal, on a découvert du cannabis qui était scellé sous vide à peu près 3 fois.
7: 1,3 milliard ont été investis par Ottawa pour sécuriser davantage la frontière contre le trafic d'armes et de drogue. La FFC a touché près de 350 millions de l'enveloppe, ce qui a permis d'augmenter le nombre de fouilles avec chiens détecteurs de 31 600 en 2024 à 34 800 en 2025. Une hausse record de 10 % explique l'ancien sous-commissaire à la GRC, Pierre-Yves Bourdois.
9: Les chiens peuvent détecter des choses que même la plus haute technologie ne peut pas. Donc, dans ce contexte-là, il est certain que l'investissement pour les unités canines rapporte déjà considérablement pour la sécurité des Canadiens.
7: Au cours du dernier mois, d'autres chiens, cette fois spécialisés en détection du fentanyl, ont été ajoutés aux unités canines. Ici Pascal Robida, Radio-Canada, Montréal.
2: En terminant, la première ministre albertaine affirme s'approcher d'une entente avec Ottawa dans les dossiers d'un éventuel pipeline vers la côte ouest et la tarification du carbone. Danielle Smith admet toutefois qu'il reste du travail à faire pour franchir la ligne d'arrivée. Elle rencontrait plutôt le premier ministre Mark Carney au cours de l'avant-midi à Ottawa. Elle a notamment indiqué à son homologue fédéral que des Albertains montrent des signes d'impatience. Un protocole d'entente au sujet du prix du carbone industriel devait être finalisé déjà il y a 5 semaines. Voilà, c'est ce qui complète vos informations.

0: 15h07. Bonjour, bon vendredi 8 mai. J'espère que vous allez bien, que vous avez passé une très, très belle journée. Merci de commencer vos après-midi et vos week-ends par le fait même avec l'équipe de dans la Mosaïque. C'est Martine Laberge qui vous parle en compagnie de toute cette équipe. Donc, je vous signale que derrière la console aujourd'hui, c'est William Turgeon à la recherche de cette émission Kamalar Kaba. À la réalisation, c'est Ramin Pizeschki ainsi que au sport. Charles Lebourgeois va venir faire son petit tour en studio dans les prochaines minutes. Je ne sais pas s'il va apporter du café. J'espère. Il va nous parler de lecture aujourd'hui d'une nouvelle librairie dans la région de Toronto et Andrea Pozzo-Martinez qui est ici pour les actualités. Salut Andrea.
1: Salut Martine.
0: Ça va?
1: Ça va et vous?
0: Ben oui, bon vendredi.
1: Oui, prête pour le week-end?
0: Yeah, oui. Toujours.
1: Toujours. Même le lundi, on est prêt pour le week-end.
0: Ben, on aime notre travail, c'est
1: oui,
0: vrai.
1: Oui, oui,
0: et
1: absolument.
0: On est chanceuse d'avoir quand même un milieu de travail qui est dynamique ou ouais. On ne voit pas les journées passer. En tout cas, ouais. Je parle pour vous, là, mais
1: oui,
0: certainement
1: oui.
0: Pour moi.
1: Oui, oui.
0: À chaque fois que j'arrive pour ouvrir ce micro, je me dis toujours non, j'aurais besoin d'une heure de plus, une ou deux. Donc, je ne vois certainement pas les heures passer, mais quand même,
1: ouais.
0: comme tout le monde, on est heureux quand vendredi arrive.
1: Oui, comme tout bon journaliste, on a toujours cette petite dose d'adrénaline juste avant de passer en onde.
0: C'est vrai.
1: Ouais.
0: Puis ça arrive. Puis une chance qu'on a cette adrénaline. C'est vrai, André.
1: Ouais.
0: On commence avec vous. Donc, le système de classe virtuelle de l'Université de Toronto est hors service à la suite de cette cyberattaque, puis pas à peu près là, immense
1: oui,
0: cyberattaque.
1: Oui, exactement. C'est plusieurs universités. Donc, selon l'Université de Toronto, la compagnie qui gère le système s'occupe de répondre à la cyberattaque. Mais il y a d'autres universités, dont par exemple OCAD, Ontario Tech et l'Université Simon Fraser en Colombie-Britannique, qui sont aussi confirmées être touchées par ces événements.
0: Justement, j'en parle dans les prochaines minutes avec un expert en la matière, Steve Waterhouse, qui va nous parler de cette cyberattaque. Il y a beaucoup, comme... écoutez, je vais aller voir parce que je veux pas dire des conneries, des centaines de millions d'étudiants à travers le monde qui sont touchés par cette cyberattaque. Donc, voilà, je l'ai lu, donc ça veut dire que c'est vrai. J'avais fait la recherche. Andrea, aussi, dans l'actualité du jour, ce qui retient l'attention, c'est le gouvernement de Doug Ford qui a nommé une administratrice pour diriger le collège Conestoga.
1: Oui, donc selon la province, une vérification a révélé des abus financiers et des défaillances de gouvernance à cette institution qui est donc à Kitchener. Elle reproche notamment au conseil du collège d'avoir approuvé une importante augmentation de salaire pour l'ancien président portant sa rémunération à 636 000 $ en 2024. C'est quand même beaucoup. La province assure qu'il n'y aura aucune perturbation cependant pour les étudiants et pour le personnel et les activités régulières se poursuivent au collège.
0: Parfait. Merci beaucoup, Andrea.
1: Merci.
0: À tantôt. 15h10 et Charles est arrivé en studio.
2: Bonjour,
0: tout
2: Martine.
0: Bonnement. Avez-vous un café aujourd'hui?
2: Dans mon tiroir.
0: Dans votre tiroir.
2: Ouais,
0: bon. Ça nous aide pas, ça, Charles,
2: non,
0: un café dans
2: écoutez,
0: le tiroir.
2: J'ai déjeuné relativement tard et après chaque déjeuner, je prends un café, mais donc je l'ai pris il n'y a pas très longtemps.
0: Bon, d'accord. Voilà, vous nous parlez de librairie aujourd'hui?
2: Oui,
0: on parle
2: une
0: de livres.
2: Toute nouvelle librairie consacrée à la littérature jeunesse qui vient d'ouvrir ses portes ici à Toronto, dans l'ouest de la ville, à Little Portugal. L'inauguration a eu lieu avec la communauté hier. Je suis parti ce matin voir un petit peu à quoi ressemble cette librairie, ce bookstore, comme ils le présentent. On verra un petit peu quel genre de littérature est offert aux jeunes, qu'est-ce que ça peut changer pour le quartier. J'ai discuté avec une mère de famille dont les deux enfants sont des lecteurs comme vous ne pouvez même pas imaginer.
0: Ah, c'est pas oui, hein.
2: Ah ouais, non, c'est pas une blague. C'est très impressionnant. Donc, on fera le tour un petit peu plus tard, autour de, dans une quinzaine de minutes.
0: Avez-vous envie qu'on se parle de littérature? Je vais peut-être lancer l'invitation aux auditeurs, aux auditrices de nous parler de littérature.
2: Oui. Quelle
0: est,
2: qu'est-ce
0: qu'on pose comme question? Quel est votre
2: livre préféré
0: qui vous a le plus marqué?
2: Ouais.
0: Ou encore,

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3: Canadienne en Coupe du Monde, équipe masculine, en 2022 au Qatar. C'était contre la Croatie et c'était au tout début du match, à la deuxième minute, un coup de tête magistral. Donc, c'est comme si c'était hier.
4: Je le vois là, dans votre tête. Là, vous me
3: voilà, j'espère qu'il va se remettre bientôt et va être avec les Canadiens, par contre, le 12 juin.
4: Voilà. Merci, Ramin.

0: André en parlait et c'est une des grosses nouvelles de la journée, des centaines de millions d'étudiants, d'étudiantes à travers le monde. Donc ici dans notre région, ont eu une bien mauvaise surprise cette semaine, hier en fait, en tentant d'accéder à leurs cours en ligne. La plateforme Canvas, c'est le nom de la plateforme, qui est utilisée par des dizaines de milliers d'établissements scolaires de Stanford à Cambridge, en passant par ici, l'Université de Toronto, le Collège Mohawk, l'Ontario Tech, ben cette plateforme-là a été paralysée par le groupe de pirates informatiques Shiny Hunters qui réclame une rançon et une menace, et menace en fait de publier les données personnelles de 275 millions d'élèves et d'enseignants. C'est pas la première fois que ce groupe le frappe et ce sera probablement pas la dernière. Pour nous aider à mieux comprendre ce qui se passe, oui, et ce que ça signifie pour nous, Steve Waterhouse est au bout du fil. Il est spécialiste en cybersécurité, ancien sous-ministre adjoint à la sécurité de l'information au gouvernement fédéral. Bonjour, Monsieur Waterhouse.
1: Bonjour Martine, j'étais au gouvernement provincial.
0: Provincial,
1: seulement.
0: Bon, ben d'accord. Oui. Désolé pour ça, je rectifie la chose. Donc, provincial. Oh.
1: C'est pas rien. Je veux dire, mais effectivement, on a quand même une grande situation devant
0: oui,
1: nous.
0: Oui, hein? Donc, Shiny Hunters qui a frappé la deuxième fois en moins d'un an, c'est à peu près. Est-ce que ça vous surprend? Qu'est-ce que ça dit sur la capacité des organisations à se relever d'une cyberattaque et de se protéger?
1: Ben, tout premièrement, c'est que ça indique que notre transformation numérique, on l'a mal compris des conséquences, alors que depuis le début des années 2000, j'aime apporter comme situation. La société a bougé vers des moyens électroniques modernes, comme l'on dit, mais sans vraiment considérer le risque. Et dans ce cas ici, on parle d'une concentration quand même. La plateforme que l'on parle, là, Canva Infrastructure, là, ça adresse et ça dessert, je devrais dire, 41% de l'enseignement en Amérique du Nord. Mm. C'est plus de 9000 établissements, 275 millions plus d'étudiants et de personnel. Fait que donc, c'est un, comme on dit en anglais, un sweet spot sur lequel ils ont pu à ce moment-là aller dire, ben, s'il y a une vulnérabilité, exploitons-la et dans ce le contexte, on est à la fin de l'année, ce qui est, je trouve, propice comme moment d'attaquer. Ben à ce moment-là, ils veulent forcer la main pour que les autorités puissent payer une rançon à la quantité phénoménale d'informations qui a été extraite.
0: C'est ça. Est-ce que ce qui vous surprend, est-ce que ça vous surprend la quantité en fait d'informations qu'on a pu soutirer?
1: Ça me surprend pas qu'ils soient à l'œuvre. Je veux dire, Shiny Hunters sont à l'œuvre. C'est un groupe de cybercriminels Inc., entre guillemets, à l'international, donc à l'extérieur de la, où ce que la police peut aller les chercher. Mais effectivement, c'est la quantité phénoménale de données. Puis, on parle ici de 3.65 téraoctets. Donc, 3650 gigaoctets d'informations, là, je veux dire, ça se fait pas en une fin de semaine, là, sortir tout ça. Alors, ça a commencé en septembre 2025 et ça a commencé, Martine, je vous dirais, par la compromission d'un usager qui en a peut-être pas vu les signes et symptômes, mais il s'est fait avoir et l'accès a débuté dès là.
0: Ah, c'est
1: et
0: comme ça que ça fonctionne.
1: Oui, parce que l'humain est toujours et à ce jour le maillon faible dans une chaîne de sécurité. Fait que donc, soit que la personne était vraiment distraite, n'a pas porté attention, mais souvent avec les fameux textos, courriels ou les appels vocaux truqués, c'est comme ça que les malfaisants vont, un, documenter, donc c'est ce qu'on appelle dans mon jargon la phase reconnaissance, et après ça, vont faire en sorte qu'ils vont aller faire des tentatives donc d'accès, à avoir soit de la création d'un compte, augmentation de privilèges et après ça, même peut-être aller infecter la machine de la victime dans l'organisation qui, elle, a un rayonnement, comme je disais tout à l'heure, très large envers plusieurs

0: professeurs à ce moment-là, clients. Ça aurait été impensable d'aller attaquer 9000 universités, disons, là. Mais aller vers la plateforme qui parle à toutes ces universités-là, ben c'est là qu'est un peu le changement de modus operandi.
1: C'est fou, c'est un gros travail. Comme vous dites, ça a commencé il y a plusieurs mois. Là, fait que c'est des mois de travail. Parlons, je veux revenir à ça. Je veux dire, pourquoi, en fait? On demande une rançon. Pourquoi le 12 mai? Est-ce qu'on sait?
0: Le 12 mai, je veux dire, c'est fort probablement, là, il laisse toujours une semaine ou deux pour que les victimes répondent à la demande. Il y a juste une négociation généralement qui s'enclenche pour, un, le montant, deux, la date de relâchement de l'information, trois, la fameuse promesse que les bandits ne dilapideront pas l'information une fois que la rançon est reçue. Il y a tout un mécanisme de négociation en arrière comme ça qui se fait. Maintenant, il y a toujours le choix de ne pas payer et payer. Généralement, Shiny Hunters l'a démontré par le passé, si les victimes ne paient pas, et quand je dis les victimes, dans ce cas-ci, ça devrait être Canva, mais les clients, dans ce cas-ci, les universités, ont certainement un mot à dire là-dedans, parce que eux autres, à la fin, qui vont être pris avec le problème, c'est pas Canva. Canva, eux autres, vont peut-être avoir à éponger une grosse facture, ça, c'est certain. Mais les universités, c'est eux autres qui vont faire face aux autorités, surtout dans la protection du renseignement personnel, alors qu'ils devront quoi protéger? Ça veut dire ils vont devoir aider ceux et celles que leurs informations personnelles ont été compromises, encore une fois. Et là-dessus, Martine, je dois ajouter immédiatement, sans l'oublier, qu'au Québec, à la suite de l'événement des Jardins, donc depuis février 2021, on bénéficie de pouvoir verrouiller notre dossier de crédit, alors que dans le reste du Canada, c'est toujours avec un accès vers un compte payant qui est possible de le faire. Donc, voilà une opportunité, je dirais, de pouvoir faciliter que ça soit payé comme les victimes généralement de fuites d'informations ou de brèches se font payer, cette surveillance du dossier de crédit qui leur permettront d'aller verrouiller le dossier de crédit, ce qui évite à ce moment-là que les fraudeurs puissent aller contracter un biais ou service au nom des victimes. C'est pas mal la première étape à faire. Et après coup, ben Martin, il faut que peut-être les gens qui ont été victimes échangent les mots de passe, active le deuxième facteur d'authentification de leur compte avec laquelle l'adresse qui a été compromise puisse à ce moment-là minimiser ce risque.
1: D'accord. Mais là, ce qu'on sait, c'est que ces cybercriminels-là ont ces informations. Est-ce qu'habituellement, ils ont du succès à se faire payer? J'imagine que oui, s'ils continuent à le faire. Est-ce que ce ne serait pas une solution de ne pas payer?
0: C'est toujours une option et c'est toujours recommandé de ne pas payer pour pas encourager cette économie-là. Mais cependant, les organisations doivent faire une gestion de risque quand même éclairée. C'est là que généralement, il y a des équipes de contre-brèche qui sont à l'œuvre pour les aider au conseil judiciaire, judiciaire, légal, donc je cherchais, avec ça, des équipes techniques pour comprendre la brèche est arrivée comment, etc. Oui, s'ils paient, il y a toujours, on pourrait passer le reste de l'après-midi à vous compter des exemples quand ça a fonctionné, quand ça n'a pas fonctionné. Et c'est toujours, encore une fois, un acte de foi. Parce que, encore une fois, qui fait confiance à un bandit à 100% qui va garder promesse, alors qu'on a payé la grosse somme, je vous donne un chiffre au hasard, là, $1 million, et vous nous promettez de pas dilapider ça. Mais il n'y a rien qui empêche les bandits qui servaient de bord dans 1 mois, 10 mois, 2 ans, d'aller revendre ça à grands frais sur le marché noir. Et après ça, donc, ils vont monétiser un peu le travail.
1: Là, quel genre de... Parce que j'ai oublié de vous poser ça. Il y a tellement de questions à vous poser. Quel genre d'informations est-ce qu'ils ont? Parce que là, c'est des comptes étudiants. Là, vous me parliez, il y a moyen de prendre les informations qu'ils ont pour aller plus loin, là, finalement, faire plus de dommages.
0: Ben, on parle d'informations nominatives, nécessairement les noms, adresses, courriels, numéro d'étudiant, numéro de téléphone. Ouais. Et là, ça va jusqu'à la messagerie privée qui s'échange à l'intérieur des organisations. On parle aussi, possiblement à cause que c'est les établissements s'ils ont été dans la couche administrative, les numéros d'assurance sociale, parce qu'il y a des feuillets fiscaux qui sont à émettre. Et après ça, des données d'autres données financières, généralement des cartes de crédit. Donc, ça va dans cet ordre d'idée-là.
1: OK. Ouais,
0: et
1: ça va loin.
0: C'est généralement, c'est là qui est l'attrait pour faire l'acte, veut dire c'est ça qui est payant au bout de la ligne.
1: Pas pour des numéros étudiants là, qu'on fait ça.
0: Non, exactement. Ça donne pas grand-chose au bout de la ligne. Mais par contre aussi, du côté professoral, ben il y a toute la portion propriété intellectuelle aussi. On parle d'examen, on parle de le contenu que le professeur produit, c'est sa propriété. Ça veut dire ça s'en va dans le firmament. Fait que c'est juste pour, comme je disais tout à l'heure, on est en fin de session. S'il faut que les examens deviennent disponibles, ben regardons ça. Les étudiants vont être évalués sur quoi? Alors, je sais pas comment est-ce que ça va fonctionner, mais ils vont peut-être dire, on prend une chance, ils l'ont pas vu, on garde le momentum pour que ça reste fermé, ou bien d'un éclair, il faut réécrire un paquet d'examens. Fait que là, le problème, il n'est pas à Canva, il est à l'institution d'enseignement. Et et 100% que je dis aussi, c'est à travers les 41% du marché de l'éducation en Amérique du Nord qui sont pris avec ce problème-là. Fait que c'est des conséquences quand même très importantes. Puis en plus, si la matière doit être révisée, ben il y en a qui vont peut-être passer un été assez difficile pour rebâtir tout ça.
1: Monsieur Waterhouse, est-ce qu'on parle, j'ai vu en quelque part, on parle d'un groupe qui se décrit comme une association informelle de jeunes adultes et d'adolescents? Ça se peut-tu?
0: Shining Hunters, oui. J'ai même vu qu'il y en a qui disaient que c'était peut-être un groupe français parce qu'ils s'en sont pris à l'identité numérique française les dernières semaines. Mais le mystère perdure. On ne sait pas trop où ils en sont aujourd'hui avec clarté. C'est le but de garder ça anonyme, évidemment, pour qu'ils puissent à ce moment-là minimiser les impacts. Puis s'il y en a qui sont proches de nous, mettons ici au pays, ben ils seront pas connus parce qu'on a connu dans le passé, il y en a qui travaillaient avec un consortium russe, mais qui étaient à l'emploi du gouvernement fédéral la semaine, mais la soirée et fin de semaine, ils commettaient du cybercrime, M. Vachon-Desjardins. Alors, c'est des éléments comme ça, des fois, qui peuvent rejaillir, mais s'ils gardent l'anonymité, on ne le saura pas, puis il va continuer en toute impunité à commettre de ces actions-là dans le cyberespace.
1: Ouais. En tout cas, j'ai trouvé ça intéressant de voir ça, qu'un groupe qui parlait des jeunes adultes, d'adolescents, je me disais, OK, ils s'en prennent à un système carrément pour les institutions, les établissements scolaires. En tout cas, je trouvais que je voyais un lien là. En terminant, s'il y a un conseil à donner à, mettons, un recteur d'université ou ministre aujourd'hui, ce serait quoi, M. Waterhouse?
0: Ça serait peut-être de revoir la stratégie de concentrer sur qu'un outil, qu'une plateforme. C'est dur aujourd'hui de faire ça parce qu'il y a des économies d'échelle qui ont été gagnées en faisant ça de cette façon. Mais par contre, on l'a vu dans d'autres instances, au PowerSchool, on l'a vu l'année passée, juste pour nommer celui-là, que ça paralyse la façon d'enseigner, la dispense de l'éducation. Faudrait peut-être se sortir des éléments technologiques. On dit toujours, les jeunes, faut les enlever devant l'écran, mais faudrait aussi que l'administration soit un petit peu plus polyvalente. Que s'il arrive une coupure de service comme ça, ben qu'il soit quand même autonome et que l'information aussi soit compartimentalisée. Alors que tout le monde mette dans la plateforme parce qu'elle offre toutes ses options, toute l'information. Il faudrait peut-être juste revoir comment compartimentaliser ça à un point que si une partie est compromise, ben les autres n'en souffriront pas. C'est un élément de stratégie basé sur une évaluation des risques qu'il faudrait que tout le monde refasse à un moment donné parce que ça peut pas continuer comme ça.
1: Ouais, non, c'est vrai. Chaque fois que ça arrive, on se dit toujours les mêmes choses, franchement. Pas fort. Merci, Steve Waterhouse, spécialiste en cybersécurité. Ancien sous-ministre adjoint à la sécurité de l'information au gouvernement provincial. Je l'ai. Hein?
0: Oui.
1: Merci. Merci, M.
0: bon
1: Waterhouse. À la prochaine. Oui, bon week-end.
0: Bye-bye.
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1: Je vous le rappelle, je veux vous entendre savoir quel est votre livre préféré, le livre qui vous a le plus marqué, celui que vous êtes en train de lire en ce moment et que on devrait lire, soit moi, soit un membre de l'équipe. On va se parler de lecture dans les prochaines minutes, mais avant. En date du 15 mars dernier, il y a à peu près un mois et demi, il y a l'Observatoire canadien du féminicide pour la justice et la responsabilisation qui a compté 30 féminicides au pays depuis le début de l'année. C'est un bilan qui, malheureusement, continue de s'aggraver depuis. Dans certains pays, les féminicides sont reconnus comme des crimes à part entière, vous savez. Mais ici, au Canada, il est plutôt considéré comme une circonstance aggravante. Et la question qu'on se pose aujourd'hui, ça est en lien vraiment avec ces statistiques-là qu'on vient d'apprendre, là, comme je vous disais, 30 féminicides en date à partir du 1er janvier 2026 jusqu'au 15 mars à l'ensemble, à l'échelle du pays. On se pose donc la question, je pense qu'on doit se la poser la question, est-ce qu'on devrait criminaliser les féminicides? Je reçois au bout du fil Suzanne Zacour. Elle est directrice des affaires juridiques à l'Association nationale Femmes et droits. Bonjour, Madame Zacour.
3: Bonjour.
1: C'est un gros sujet dont on parle aujourd'hui. C'est vrai qu'on en parle souvent uniquement quand malheureusement il y a des événements tragiques qui se produisent. C'est bon quand même qu'on y revienne, même quand on a des statistiques qui sont si effrayantes puis qui parlent tellement. Et parlez-moi du terme féminicide. Pourquoi est-ce qu'il n'est pas inscrit comme un crime dans le Code criminel canadien?
3: La raison pourquoi le féminicide n'est pas inscrit dans le Code criminel canadien, c'est parce que les féminicides sont des meurtres et le meurtre est déjà criminalisé. Et donc, le débat sur l'inscription du féminicide dans le Code criminel, c'est pour avoir une reconnaissance symbolique ou pour aggraver la peine dans des cas de féminicide. Mais il faut être quand même très clair et je prends la balle au bond de ce que vous dites sur des fois on en parle parce qu'il y a des tragédies et on en parle trop tard, qu'on parle ici donc d'une reconnaissance symbolique et aussi après coup. Donc c'est pas une stratégie de prévention, mais c'est pour dire il y a ces féminicides, voilà comment on devrait en parler. Donc c'est quand même une discussion qui a ses limites et qui va vraiment chercher cette reconnaissance plus symbolique que nécessairement une mesure de prévention.
1: Qu'est-ce que ça changerait que ce soit inscrit?
3: Alors, comme je disais, c'est ce qui changerait, donc, c'est l'utilisation du mot. Et ce qui permettrait, selon les personnes qui poussent pour cette reconnaissance, ce qui permettrait ou encouragerait les forces policières à traiter ces crimes-là de façon particulière, donc bien sûr après coup, comme je le disais, mais par exemple d'en tenir des statistiques et d'avoir peut-être des équipes spécialisées, mais donc une certaine reconnaissance institutionnelle et symbolique et qui permettrait aussi de, comme je le disais, potentiellement, selon comment c'est reconnu, mais c'est ça qui est proposé actuellement par le gouvernement, d'aggraver la peine pour les personnes condamnées pour meurtre dans un contexte de féminicide. Si la preuve que c'est un meurtre peut être faite, on rajoute la circonstance de féminicide et ça aggraverait cette condamnation.
1: On le disait, je disais tantôt, je disais, on en parle aujourd'hui, mais faut-il le rappeler, là, la tragédie de Brockville, là, ça vient de se produire cette semaine dans notre région de Brockville, à l'est, en fait, de Toronto. On a confirmé qu'une mère de 49 ans et ses deux filles de 17 et 15 ans ont été tuées dans leur maison. Là, donc, c'est comme je disais, c'est vrai que c'est d'actualité, mais c'est toujours d'actualité. Il y a, à l'automne dernier, le ministre fédéral de la Justice, M. Fraser, qui a déposé un projet de loi, le projet de loi C-16. C'était dans le but de mieux protéger les victimes de violences conjugales. Essentiellement, on voulait criminaliser le contrôle coercif. Aujourd'hui, savez-vous ce qui se passe avec ce projet-là, le projet de loi C-16?
3: Oui, donc le projet de loi finit d'être étudié en comité à la Chambre des communes et passera donc pour une étude au Sénat. Et ça, je m'attends à ce qu'il soit adopté dans les prochains mois. Et c'est un projet de loi qui est piratiste très large. Et lors de l'étude en comité, moi-même pour l'Association nationale Femmes et droits, je vais faire remarquer au comité, si vous voulez reconnaître le féminicide, il faut reconnaître que c'est le meurtre d'une femme, parce que ce qui est proposé par le ministre Fraser, c'est non-genré. Et donc, c'est une recommandation qui n'a pas été adoptée par le comité. Donc, on est vraiment un peu dans c'est un peu difficile d'expliquer. On est dans cette demi-mesure où le gouvernement annonce avoir reconnu le féminicide. Le mot ne fait pas vraiment partie de la loi. La définition n'est pas genrée. Donc, on est vraiment peut-être dans cette démarche un peu plus symbolique, alors que des mesures qui peuvent vraiment sauver des vies et prévenir les féminicides. Des fois, reçoivent moins d'attention et on pourrait en parler longtemps.
1: Oui.
3: Donc, disons que c'est doux amer comme initiative.
1: Mais vous dites on pourrait en parler longtemps. Parlez-moi-en un peu, je veux dire.
3: Oui.
1: Pourquoi?
3: Oui. Oui. Donc, je vais vous donner un exemple. En 2023, le gouvernement a adopté, et mon organisation en faisait partie des personnes qui demandaient ce changement, une disposition dans la loi sur les armes à feu qui ferait que si une personne est visée par une ordonnance de protection, donc ça, c'est quand le tribunal dit « vous pouvez pas vous approcher de telle personne », pour prévenir un féminicide. Donc, quand une personne est visée par une telle ordonnance, elle peut pas avoir accès à des armes à feu. Et c'était une mesure extrêmement importante adoptée par le Parlement en 2023. On est en 2026 et on n'a toujours pas réussi à convaincre le gouvernement de mettre cette mesure en application. Elle est dans notre loi et elle n'est pas utilisée. Et pendant ce temps-là, on a toutes ces femmes qui ont été assassinées par féminicide et dans certains cas avec des armes à feu. Donc, c'est un exemple où vraiment le gouvernement est lent à agir. On peut même plus dire lent, ça fait des années pour des choses qui pourraient réellement prévenir les féminicides. Et donc, quand on parle d'une reconnaissance symbolique qui répond à certaines demandes du milieu des femmes, mais qui vraiment survient après coup, on faut se demander est-ce que la priorité ne devrait pas être de prévenir les meurtres quand il y a des solutions qui existent, qui sont déjà dans notre loi, mais que le gouvernement ne met pas en marche.
1: Là, j'imagine que vous et votre organisme, là, vous en avez parlé. Qu'est-ce qui se passe? Qu'est-ce qu'on vous répond quand on vous dit c'est dans la loi, depuis 2023 et vous faites rien? Qu'est-ce qui bloque?
3: C'est toujours les délais, on leur rend pas, c'est-à-dire à tout bout de champ, on revient, des fois on est avec des familles de victimes de féminicides qui disent il faut absolument qu'on progresse là-dessus et on se fait dire c'est compliqué, il faut consulter, il faut voir comment ça pourrait marcher, malgré le fait que la loi a déjà été adoptée, ce à quoi j'aime bien répondre qu'il faut consulter avant d'adopter la loi et non pas après pour pas la mettre en vigueur. Donc, la question des délais et de la rapidité d'agir sur des enjeux de violence faite aux femmes, c'est vraiment une grave préoccupation. Donc, même si je reconnais effectivement qu'il y a une volonté d'agir dans le domaine du droit criminel avec certaines mesures, on a vraiment besoin d'une politique plus large et plus concertée et plus efficace pour qu'elle vise vraiment la prévention de ces meurtres. Lorsqu'on est en cours à essayer de prouver un féminicide, c'est trop tard.
1: Oui, bien clairement, il y a déjà eu perte de vie. En terminant, Mme Zacco, j'imagine que vous avez un regard là, sur ce qui se passe ailleurs sur la planète. Qui est chef de file? Où est-ce qu'il y a un exemple de vraiment où il y a un pays qui a pris en charge et pour qui ça a eu des effets vraiment positifs là, pour la vie, la santé des femmes?
3: Mais l'Italie a récemment inscrit le féminicide dans son code criminel, mais c'est récent et je pourrais pas vous dire si ça fonctionne ou pas, mais je peux vous dire que en même temps que l'Italie acceptait de reconnaître le féminicide, il refusait une avancée en matière du consentement pour les violences sexuelles. La même journée, c'était ces deux votes, ce qui montre aussi ce dont on a parlé, des fois le symbolisme est plus facile à obtenir que les changements vraiment plus fondamentaux. C'est une avancée d'avoir le mot féminicide dans le code criminel pour reconnaître cette réalité, mais il faut que ce soit fait de la bonne manière et je suis pas du tout convaincue que c'est ça qu'on a en ce moment avec le projet de loi du gouvernement. Donc, on va continuer à discuter avec l'équipe du ministre Sean Fraser et du gouvernement pour essayer d'avancer des solutions qui fonctionnent et qui sont moins risquées pour les femmes.
1: Je vous le souhaite, mais je nous le souhaite collectivement, pas seulement pour les femmes, mais évidemment tout le monde, parce que ça touche tout le monde. Suzanne Zacco, merci beaucoup d'avoir été des nôtres. Je rappelle aux auditeurs, aux auditrices que vous êtes directrice des affaires juridiques. C'est à l'Association nationale Femmes et Droits. Merci d'avoir été avec nous.
3: Merci beaucoup. Bonne journée.
1: Bonne journée. En chanson, on va, On va entendre Chloé Sainte-Marie. Je ne sais pas si vous connaissez Chloé de Sainte-Marie. C'est un petit bout de temps ici à l'émission qu'on ne l'a pas fait jouer. Chloé Sainte-Marie, c'est une artiste québécoise qui chante dans la vie, qui chante les paroles d'auteurs, de poètes surtout. C'est une grande passion qu'elle a. Elle a mis en musique les paroles de plusieurs poètes, entre autres des poètes d'ici, de chez nous. Je parle de Patrice Desbiens, qui est un franco-ontarien, qui est natif de mes régions, dans le nord de l'Ontario, Smooth Rock Falls, pour être plus précise. Bref, elle utilise comme ça les paroles de poètes, parce que pour elle, l'écriture, c'est pas... c'est tout ce qu'on a, l'écriture. Alors, je trouvais que ça nous ramenait un peu avec justement le sujet très triste dont on vient de se parler. Et aussi, le prochain, parce que Charles Lebourgeois reviendra en studio pour nous parler justement de la toute nouvelle librairie dans l'ouest de la ville de Toronto. On parle de littérature, donc aujourd'hui, pour mettre un baume un peu sur notre cœur et sur ce qui se passe dans ce monde qui est si triste, évidemment. Alors donc, voici Chloé Sainte-Marie avec Brûlot.

0: C'était la chansonnière, je vais l'appeler comme ça, Chloé Sainte-Marie, qui chantait Patrice Desbiens avec Brulot. 15h45 minutes à cette émission. Charles Le Bourgeois est en studio, is in the house, j'ai envie de dire, pour nous parler de la toute nouvelle librairie consacrée à la jeunesse. C'est vendredi.
1: C'est exactement ce que j'allais dire, Martine. C'est vendredi, vous êtes excusée, vous avez tous les droits.
0: Merci, c'est gentil.
1: Mais ce n'est que 15h45. Hein?
0: Il est juste 15h45.
1: Il n'est pas encore 18h.
0: Non.
1: Reprenez-vous, Martine.
0: Je me reprends. Un peu de sérieux.
1: Rigueur et discipline.
0: Oui, absolument. Alors, on parle de littérature en plus, Charles, ouais. Franchement. Ouais. On parle de livres.
1: Mais donc, littérature jeunesse.
0: On
1: peut se détendre un tout petit peu.
0: Oui. Peut-être qu'on aurait dû poser une question plus en lien avec ça. Quel est le livre que vous avez marqué le plus quand vous étiez jeune?
1: Je saurais quoi répondre à votre question.
0: Ah non? Les malheurs de Sophie?
1: Non. Moi, je vais vous dire, en fait, c'est un livre qui m'a marqué tout court, jeune ou pas jeune. Et c'est un des premiers livres que j'ai lu quand j'étais gamin. Le Petit Prince. Et c'est précisément le genre de livre que vous pouvez lire quand vous apprenez à lire.
0: Oui.
1: Très, très accessible. Et en même temps, un livre très philosophique que vous pouvez lire et relire à travers les années, à chaque fois avec une philosophie différente, un message différent en fonction de là où vous en êtes dans votre vie.
0: Je suis tellement pas surprise.
1: Que c'est vraiment un livre passionnant.
0: On aurait pu dire Bill et Boule, on aurait pu dire...
1: Boule et Bill, vous voulez dire.
0: Boule et Bill.
1: Oui, mais ça, c'est une bande dessinée. C'est une bande dessinée,
0: Oui. Bref, on parle de librairie, on parle de livres jeunesse ou tout simplement de livres. Auditeurs, auditrices, si vous avez... Tout le monde a un livre préféré, ou du moins je le pense. Envoyez-nous un petit mot via la bulle de conversation pour nous dire quel était votre livre préféré quand vous étiez enfant, ou sinon peut-être le livre que vous faites lire à vos enfants. C'est peut-être aussi une idée. Ça pourrait, en fait, donner des idées à nos auditeurs, auditrices. Échangeons ensemble.
1: Vous parlez de Boule et Bill, vous connaissez Tom Tom et Nana?
0: Tom Tom et Nana, je pense
1: non.
0: pas.
1: Hein.
0: C'est français, français, français.
1: C'est peut-être français, ouais.
0: OK, nouvelle librairie consacrée à la jeunesse, donc qui vient d'ouvrir ses portes à Toronto. On est dans l'ouest de la ville, là.
1: Ouais, dans le Little Portugal. En fait, c'est une initiative de la torontoise Nadia Alam. Alors, après plusieurs années où elle illustrait des livres, aujourd'hui, elle a décidé de se consacrer à la lecture, ou plutôt à faciliter l'accès à la lecture pour les jeunes. Alors, cette librairie, c'est quoi? Eh bien, c'est un hommage à son père qui est décédé l'année dernière. Ses parents eux-mêmes étaient de grands lecteurs. C'est comme ça qu'elle est tombée amoureuse des livres. Elle explique que lorsqu'elle s'ennuyait à la maison, ses parents lui tendaient immédiatement un livre pour qu'elle s'occupe. Et donc, elle a toujours été le nez plongé dans un livre ou dans une bande dessinée. Donc, ses parents ont contribué à son amour de la lecture. Et d'ailleurs, le nom de sa librairie est inspiré de ses parents. La librairie s'appelle Nuts and Shells Bookshop. Alors, Nuts, parce que le surnom de sa maman, c'était Zinat. Et Shells, parce que le surnom de son père, c'était Shelly. Alors, une histoire de famille dans cette librairie de quartier. Une librairie où on retrouve donc une multitude de livres consacrés à la jeunesse, différents styles, différents formats pour tous les âges. L'idée, c'est d'offrir aux enfants ce qu'ils aiment. Donc, la communauté est invitée à partager ses coups de cœur. C'est un peu comme ça que fonctionne la librairie, une librairie participative, pourrait-on dire, vraiment le style librairie de quartier. Et en plus des livres, eh bien, l'établissement propose des activités périscolaires, des ateliers, des clubs de lecture notamment. J'en ai discuté aujourd'hui avec une mère de famille investie dans cette nouvelle librairie. Elle s'appelle Ariette Alida Lai. Elle est elle-même écrivain. Elle sera programmatrice, donc en charge de la programmation des différents événements dans cette librairie. On peut l'écouter.
2: D'avoir un endroit pour mes deux enfants, 4 ans et 7 ans, qui est juste pour eux de découvrir. On est venu hier pour l'ouverture et c'était un environnement très, très excitant avec beaucoup d'énergie et beaucoup de la découverte pour eux. Et d'avoir un endroit où il y a la programmation aussi, c'est très... Il n'y a pas beaucoup d'endroits dans les villes, à Toronto surtout, comme les third place, comme les bibliothèques, comme juste les endroits publics. Et ici, on va essayer de créer un environnement un peu comme ça.
1: Justement, qu'est-ce que vous souhaitez offrir au public, aux familles du quartier à travers cette librairie?
2: On veut présenter des rencontres avec des écrivains et des illustrateurs et des endroits où les enfants et leurs adultes peuvent parler des livres qu'ils aiment, qui sont leur choix. Il n'y a pas beaucoup d'endroits où les enfants peuvent découvrir pour eux-mêmes. Et moi, quand je fais les holds à la bibliothèque, c'est que moi, vraiment, qui est le guide. Et d'avoir un endroit pour les enfants pour découvrir ce qu'eux, ils aiment et ce qu'ils attirent, c'est très spécial.
3: Et qu'est-ce que ça peut changer, justement, pour ces jeunes, d'avoir à portée de main quasiment une librairie comme ça, avec des livres exclusivement à leur attention?
2: On essaye de vraiment faire que les livres sont la première chose et pas les tablettes, pas les portables, pas les télévisions, que si un enfant a du temps et ils veulent faire quelque chose, la première chose qu'il veut faire, c'est lire. C'est ça notre inspiration, et de créer aussi des environnements où ils peuvent faire des activités et des book clubs. On va faire beaucoup de programmation ici, et oui, je pense que ça va être ça, c'est notre but, de vraiment créer une communauté.
3: Et vous parlez de communauté. Mm-hmm. Comment est-ce que l'ouverture de cette librairie a-t-elle été accueillie dans le quartier par les familles? Est-ce qu'il y a de la demande? Est-ce que vous avez observé un certain intérêt?
2: Oui, hier à l'ouverture, il y avait vraiment beaucoup de familles ici. Et juste sur Instagram, on a reçu beaucoup de messages des gens qui habitent dans ce quartier ou proche de ce quartier. Il n'y a pas du tout une librairie pour enfants ni pour tout le monde. Alors d'avoir un endroit comme ça, vraiment, surtout pour les enfants, c'est très spécial, et ça n'existe pas dans le quartier.
3: Alors, quel type de livres on trouve dans cette librairie?
2: Il y a vraiment de tout. Il y a les board books pour les petits bébés. Il y a les graphic novels pour les enfants un peu plus âgés. Il y a les chapter books pour les teenagers. Et il y a vraiment de tout. Il y a tout, ouais. Et on veut être inspiré par ce que les enfants veulent. On a beaucoup de book reviews écrits par les enfants avec 4 étoiles, 5 étoiles, 4 et demi. Et on est vraiment à l'écoute de ce que les enfants veulent lire en ce moment et ce qu'ils aiment et le genre de choses, puisqu'on peut découvrir ça pour eux aussi. Mais c'est vraiment, le but, c'est d'être à l'écoute aussi.
3: Vous dites vouloir offrir aux enfants ce qu'ils veulent. Qu'est-ce qu'ils veulent aujourd'hui, les enfants? Quel type de livres les attire en particulier?
2: Juste comme les adultes, les enfants sont tous différents. Alors pour mon fils, ici, à 7 ans, il aime les livres d'aventure avec les héros. Il aime la fantasy. Il aime beaucoup les livres avec les dragons et la magie. Alors pour lui, c'est ça qu'il aime. Ma fille a 4 ans et elle aime les livres qui fait vraiment peur. Et c'est difficile de trouver les livres qui fait peur pour les petits-enfants, mais on a les trouver.
3: Vous avez deux jeunes enfants qui sont déjà de grands lecteurs. Ils passent plusieurs heures par jour à lire, et c'est pas tous les enfants qui sont comme ça. Beaucoup parmi eux sont plutôt les yeux rivés sur les tablettes, d'ordinateurs, de téléphones, etc. Est-ce que c'est vous qui avez inculqué l'amour de la lecture à vos enfants, ou est-ce que c'est venu peut-être plus naturellement? Est-ce que vous pouvez nous expliquer ça?
2: Nous avons pas de tablette à la maison et on regarde la télé seulement une fois par semaine. Alors vraiment, c'est un endroit de livres. Et moi, je suis écrivain, plutôt pour adultes, mais j'ai deux livres pour enfants aussi. Et alors, il y a beaucoup, beaucoup de livres à la maison. On lit tous les jours, on va à la bibliothèque plusieurs fois par semaine. Alors, c'est vraiment un endroit à la maison où les enfants, ils lisent tout le temps, oui.
1: Donc c'était Ariette Alida Lai, une mère de famille dans le quartier du Petit Portugal à Toronto, donc qui travaille dans cette toute nouvelle librairie comme programmatrice. Et elle est venue avec son fiston ce matin, donc je lui ai tendu le micro, évidemment.
4: Je m'appelle Arlo et je suis 7 ans.
3: Il y a une nouvelle petite bibliothèque pour les enfants à côté de chez toi, dans ton quartier? Qu'est-ce que t'en penses?
4: C'est une bonne nouvelle parce que j'aime beaucoup les livres.
3: Pourquoi t'aimes beaucoup les livres?
4: Parce que j'aime les stories. les histoires.
3: Quel genre d'histoire est-ce que tu aimes?
4: Les histoires d'aventure et les histoires de Minecraft.
1: Voilà, donc c'était Aldo, le fils de Ariette Alida Lai, qu'on entendait ce matin. Donc pour ceux et celles qui voudraient découvrir cette librairie, elle s'appelle Nuts and Shells Bookshop. Elle se trouve sur la rue Dundas West, donc dans le Little Portugal. Mm-hmm. Vous pouvez aller vous balader, vous pouvez rentrer, vous verrez différents types de bouquins, littérature jeunesse. Et puis,
0: Je suis allée voir si on a eu des réponses. Non, aucune réponse.
1: Toujours aucune réponse. Peut-être qu'on a des auditeurs qui préfèrent écouter la radio plutôt que de lire des livres.
0: Effectivement. Voilà. Donc, Petit Prince, c'était votre livre préféré quand vous étiez petit.
1: Vous savez pourquoi?
0: Pourquoi?
1: Parce qu'on ne voit bien qu'avec le cœur, l'essentiel est invisible pour les yeux.
0: Évidemment. Il est parfait, Charles, je vous le dis. Parfait. Kamal Arkaba! Is in the house.
1: She's here.
0: Elle est ici. Il faut ouvrir son micro.
5: Oh.
0: Ah oui, ah, il est ouvert. Donc, William a fait ça pour vous. Ah. Oui, bonjour.
5: Merci,
0: Kamala.
5: William. Bonjour.
0: Allô, votre livre préféré quand vous étiez petite?
5: Alors, très honnêtement, c'était Babar, tout simplement. Un éléphant.
0: Oui. Ah oui.
5: Tout simplement, Babar. Et pour la petite anecdote, mon père avait une veste verte de la même couleur que Babar. Et je pensais que mon père était lié d'amitié avec Babar.
0: Avec Babar. Voilà. C'est pour ça c'est la seule raison pour laquelle il y aurait une veste verte, la même couleur que Babar.
5: Exactement.
0: C'est nécessairement parce qu'ils se connaissaient.
5: Elle était dans vert canard. Ça m'a marqué.
0: Ramin Pizeshki, vous, le petit Ramin, qu'est-ce qu'il lisait?
6: Écoutez, j'écoutais tout à l'heure, au début de l'émission, quand Charles parlait. Il y a plusieurs époques. Je ne peux pas choisir simplement un livre, mais j'ai le sens. Enfin, ce que je me souviens, c'est que à la fin de l'école primaire, il y avait un livre qui nous avait marqué. Je l'avais lu à l'école en partie, mais c'était L'enfant et la rivière de Henri Bosco. C'est un écrivain né en Avignon. Sa vie, il l'a passé dans la Provence et c'était au bord de la rivière. Donc c'est une sorte de la découverte de la campagne, la rivière avec des amis, faire les 400 coups.
1: Ça fait un peu penser à Marcel Pagnol, ça.
6: Exactement. C'est un peu inspiré. C'est un peu à la même époque où ils se sont inspirés mutuellement. Ouais. Mais c'est très court. J'invite tout le monde. C'est devenu l'un des livres importants du niveau scolaire, du moins. Mais un peu plus tard, à la fin du lycée, c'était L'étranger d'Albert Camus, commençait à faire un peu à étudier la philosophie. Donc c'était l'absurdité.
0: C'est aussi parlant d'un livre qu'on peut relire souvent dans sa vie.
6: Ouais. C'était facile à lire, mais souvent notre professeur nous disait il faut quand même faire attention parce qu'on parle de l'absurde, la mort, la condition humaine, l'indifférence de la société, etc.
0: On pourrait relire ça aujourd'hui.
6: Mais à l'université, pour terminer, je ne vais pas raconter ma vie. C'était.
1: Si, allez-y. On attend. C'était sauter le Radio Journal.
6: Comme j'ai étudié en partie la littérature, c'était le livre L'écume des jours de Boris Vian, qui là aussi on parle de l'absurde, mais qui se passe une histoire absurde qui se passe à Paris, mais dans le monde du jazz des années 30-40. Lui-même, c'était qui jouait la trompette.
1: C'est là où il a des fleurs qui poussent dans son
6: poumon. C'est une maladie. Donc c'est absurde tout ça. Donc il se ruine, il doit faire des sacrifices. C'est une histoire d'amour en fait aussi.
1: Absolument.
6: Qui se passe à Paris. Donc pour le reste, ça sera dans la prochaine
0: heure. On reparle de littérature tantôt. Littérature jeunesse. Quel livre a marqué votre enfance?
1: Babar versus Boris Vian.
0: Oui, c'est ça. Puis aussi, moi, Comtesse de Ségur, là, quand même, Les Malheurs de Sophie, c'est pas rien. Là. Moi, personne n'a parlé de ce que. Bon, je suis triste. Non. Allez-y, alors, répondez sur l'application Audio. Envoyez-nous un petit mot via la bulle de conversation. On veut savoir. On veut tout savoir, en fait. Qu'est-ce que vous avez lu quand vous étiez enfant et qui vous a marqué? Qu'est-ce qu'on devrait lire aujourd'hui? Bref, parlez-nous de littérature. On se retrouve tout de suite après le bulletin d'info.
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11: Bonjour, ici Andrea Pozzo-Martinez à Toronto. Il est 16h, voici vos informations. Le système de classe virtuelle de l'Université de Toronto est hors service depuis ce matin à la suite d'une cyberattaque. Plusieurs autres universités canadiennes affirment avoir elles aussi été touchées par ce problème informatique. Lunette Charpentier a plus de détails.
12: L'Université de Toronto a annoncé hier soir que Quercus, le système de classe virtuelle, ne sera pas disponible jusqu'à nouvel ordre. Selon l'université, la compagnie qui gère le système, aussi appelée Canvas, s'occupe de répondre à la cyberattaque. D'autres universités, dont l'OCAD, Ontario Tech, l'Université Simon Fraser en Colombie-Britannique et l'Université de l'Alberta ont aussi affirmé être touchées par les événements. Selon un porte-parole de l'Université britanno-colombienne, la brèche pourrait toucher des noms, des adresses courriels, des numéros d'identification d'étudiants et des messages. Le groupe de pirates informatiques Shiny Hunters a revendiqué la responsabilité de la violation subie par Canvas, selon Luke Connolly, analyste en menace chez Emisoft, une entreprise spécialisée en cybersécurité. Toujours selon M. Connolly, le groupe a indiqué que près de 9000 établissements scolaires à travers le monde ont été touchés et que des milliards de messages privés et d'autres données ont été consultés. Pour leur part, les étudiants se sont rapidement tournés vers les réseaux sociaux pour demander si d'autres rencontraient aussi des difficultés à accéder à Canvas. Ici Lunan Charpentier, Radio-Canada, Toronto.
11: Puis un homme de 18 ans soupçonné d'être impliqué dans deux agressions à caractère haineux a été arrêté. Le suspect, originaire de Vaughan, est lié à deux agressions ayant visé des membres de la communauté juive de North York à Toronto. Selon la police, trois personnes se trouvaient à l'extérieur d'une synagogue et ont été la cible de tirs de pistolet à air comprimé provenant d'un véhicule hier soir. Une personne a été touchée et a subi des blessures mineures. Il est également lié à une fusillade similaire survenue la semaine dernière. Puis une équipe consulaire canadienne est en route vers les îles Canaries pour rencontrer les quatre Canadiens qui se trouvent à bord du bateau de croisière touché par des cas d'antivirus. Le navire doit y accoster en fin de semaine. Pendant ce temps, trois Canadiens rentrés au pays sont en isolement à domicile. Deux passagers ontariens du navire et un Québécois qui avait voyagé à bord d'un avion où se trouvait un cas confirmé. Jusqu'à présent, l'Organisation mondiale de la santé rapporte 8 cas d'infection liés à l'éclosion sur le navire, dont 3 décès. Les autorités espagnoles ont par ailleurs annoncé ce matin un nouveau cas suspect. Une femme qui a voyagé à bord d'un avion avec l'une des trois personnes qui ont succombé à la maladie. Et les États-Unis ont indiqué préparer une évacuation par avion des passagers américains. Puis, si vous prévoyez de prendre le volant à Toronto ce week-end, vous voudrez peut-être revoir vos plans. La métropole fait face à ce que plusieurs qualifient déjà de tempête parfaite pour la circulation. Luna Marché.
13: C'est une tempête parfaite qui s'abat sur les routes de Toronto ce week-end. Dès 23h ce soir, la Don Valley Parkway sera complètement fermée pour des travaux d'entretien intensifs. Puis dimanche, la course Sporting Life 10K viendra paralyser la rue Yonge et plusieurs autres artères majeures du centre-ville. Mais loin de céder à la panique, la ville voit ce chaos comme une opportunité en or.
14: This weekend will also serve as a real-life test run.
13: Pour la mairesse Olivia Chow, c'est un test pour évaluer la capacité du réseau de transport en commun à un mois de la Coupe du Monde de la FIFA.
14: Hey, Messi is here.
13: L'enjeu est de taille, surtout avec la visite du joueur de soccer Lionel Messi ce week-end. Face à l'arrivée de milliers de partisans et aux fermetures routières, la ville déploie son plan d'attaque. Andrew Postlands est responsable de la gestion des embouteillages.
15: We will have a number of mitigation efforts in place,
13: nous mettrons en place plusieurs mesures d'atténuation, notamment la présence d'agents de circulation et des ajustements de la synchronisation des feux de signalisation, affirme-t-il. De son côté, la police de Toronto confirme que des agents seront déployés de manière stratégique pour gérer les urgences et assurer la sécurité. La consigne de la ville et des autorités est claire. Si vous devez sortir, planifiez vos trajets à l'avance et privilégiez les transports en commun. Ici Luna Marché, Radio-Canada, Toronto. Et puis en terminant, l'engouement pour la littérature francophone est au rendez-vous dans le nord de l'Ontario. La 13e édition du Salon du Livre du Grand Sudbury se déroule aujourd'hui ainsi que cette fin de semaine. Nicolas Mangeon s'est rendu sur place.
16: Pour le nord de la province, il s'agit d'une occasion de prendre le pouls de la scène littéraire francophone. Selon Véronique Sylvain, responsable des bénévoles de la logistique au Salon du Livre de Sudbury, c'est une façon de découvrir les dernières tendances.
17: Donc, je vais beaucoup plus souvent en librairie, mais ici, bon, comme on n'a plus vraiment de librairie, le contact avec le livre devient un petit peu plus difficile. Donc, raison de plus d'avoir une édition du Salon du Livre à Sudbury.
16: Pour l'écrivain Didier Leclerc, le rassemblement permet de tisser des liens avec le lectorat.
18: Il y a eu un lien qui s'est créé. Donc, quand vous les rencontrez, c'est pour concrétiser ce lien. Souvent, quand je rencontre des gens qui ont des lecteurs et des lectrices, j'ai l'impression que je les connais depuis longtemps.
16: Alors, en Ontario, il ne reste que 3 librairies francophones en activité. Donc, pour les associations qui représentent les auteurs francophones dans un contexte linguistique minoritaire, ce genre d'espace est vital. Yasmina Boubelzari est directrice générale de l'Association des auteurs de l'Ontario français.
19: Donc, il faut s'interroger sur la place du livre, justement, par rapport, dans le contexte de consommation. Et donc, ce genre d'endroit, c'est vraiment, tu sais, ça rend au livre toute sa place.
16: Le Salon du Livre du Grand Sudbury se poursuit cette fin de semaine. Au rendez-vous, une brochette de causeries, de rencontres avec des auteurs et de mise en lecture. Ici Nicolas Mangeon, Radio-Canada, Sudbury.
13: Voilà, c'est ce qui complète vos informations. Excellente journée à notre antenne.

0: Bonjour, bienvenue parmi nous dans la mosaïque. C'est Martine Laberge qui vous parle. On est en direct, évidemment, des studios du centre-ville de Toronto. On est ensemble jusqu'à 18 heures. Et on parle aujourd'hui de littérature, littérature jeunesse. Quel est le livre qui vous a le plus marqué, peut-être dans votre vie, mais aussi peut-être particulièrement lorsque vous étiez enfant? Quel livre avez-vous lu et qui a peut-être bercé ou marqué votre enfance? Rendez-vous sur l'application audio. Vous cliquez sur la bulle de conversation et nous envoyez comme ça un petit mot. Ou encore, si vous avez une recommandation de lecture, tout simplement pour un des membres de l'équipe, je pense qu'on serait partant. Ramin aussi serait partant pour recevoir
1: tout à fait.
0: Une suggestion, malgré qu'en ce moment, vous êtes en train de lire un livre là, de Hudson Moura. Mais,
1: je le suggérerais quand même.
0: Vous pouvez le suggérer aussi. Et également, on va parler de la fête des mères, parce que c'est la fête des mères ce dimanche, si vous ne le saviez pas. Voilà, c'est dit. N'oubliez surtout pas, évidemment, cette fête des mères. Et je vais aller retrouver, c'est une invitée qu'on a eue il y a quoi, à peu près un mois, au moins un mois, je dirais, peut-être même plus que ça, mais bref. Marie Niamabou, du Centre francophone du Grand Toronto, était venue nous parler du langage des signes, oui, chez les tout-petits, chez les bébés, parce que c'est une des choses, c'est un des ateliers qu'elle offre dans le cadre de son travail au Centre francophone du Grand Toronto. Et vraiment, c'est une belle rencontre. Je l'ai aimée. Je pense qu'elle aussi, elle m'a aimée. On a comme cliqué ensemble. Fait que là, on voulait parler de la fête des mères. On s'est dit, qu'est-ce qui se passe? Comment, avec qui on pourrait parler? Et là, comme ça, Kamalor s'est dit, ah, Madame Niamabou, on l'avait donc aimée. Puis, c'est une maman. Elle travaille avec des mamans, elle aussi. Elle offre des formations comme ça. Donc, je vais la retrouver dans les prochaines minutes. Mais sinon, on recommence avec l'actualité sportive du jour. Et Ramine, le joueur étoile Brandon Ingram des Raptors de Toronto, a subi une opération. C'était en lien avec sa douleur persistante là, au talon, Ramine.
1: Effectivement, c'est ce qu'a annoncé le club cet après-midi. Mm-hmm. Une croissance osseuse, enfin une excroissance osseuse, si je puis dire, a été retirée de son talon droit par le docteur Martin O'Malley à l'hôpital, dans un hôpital de New York, Hospital for Special Surgery, ça s'est passé donc à New York. Aujourd'hui, Ingram devrait se rétablir quand même complètement, dit-on, et être prêt pour le camp d'entraînement en septembre. Il avait été nommé au match des étoiles pour la deuxième fois de sa carrière cette année. Il a pris part quand même à 77 matchs. Il a récolté en moyenne 21,5 points, 5,6 rebonds et 3,7 passes en presque 33 minutes. Les Raptors, je le rappelle, ont été écartés au premier tour des séries. Ouais. Ils ont été vaincus en 7 matchs par les Cavaliers de Cleveland qui jouent.
0: Mais quand même, ils se sont battus fort.
1: Oui, en 7 matchs, c'est bien, mais les Cavaliers qui ensuite ont perdu par deux fois contre les Pistons de Détroit et c'est pas fini encore pour
0: eux. OK, merci, je te demande. Voulez-vous qu'on se parle de hockey? Ligue nationale de hockey, Connor McDavid, Nathan MacKinnon et Nikita Tukharov sont en liste pour le trophée Hart.
1: Et c'est un trophée qui est remis annuellement au joueur jugé le plus utile à son équipe. Le capitaine des Oilers d'Edmonton, c'est Connor McDavid, donc le Canadien. Le centre de l'Avalanche du Colorado, vous l'avez dit, Nathan MacKinnon, et l'ailier du Lightning de Tampa Bay, Nikita Kucherov, sont les finalistes pour ce trophée Hart très convoité. Pour l'instant, c'est seulement Nathan MacKinnon qui est toujours en lice avec son équipe en vue de gagner la Coupe Stanley. Les deux autres ont été éliminés. McDavid a mené la Ligue avec 90 passes, 138 points en 82 matchs. Il a quand même remporté son sixième trophée Art Ross, qui a remis au meilleur joueur de la Ligue. MacKinnon a dominé la Ligue avec 53 buts et 74 passes en 80 matchs, ce qui a permis à l'Avalanche d'avoir une saison record de 121 points et au trophée des présidents qui est remis chaque année à la meilleure équipe de la saison régulière. Pour ce qui est de Kucherov, lui, il a mené le Lightning avec 130 points en 76 matchs. Pour ce qui est de McDavid, il aspire à devenir le quatrième joueur de l'histoire de la Ligue à remporter au moins 4 trophées Hart après Wayne Gretzky, l'autre grand Canadien qui en avait gagné 9, Gordie Howe 6 et Eddie Shore avec 4 trophées. Je rappelle aussi que Kucherov et MacKinnon ont chacun mérité l'honneur une une fois, le gardien des Jets de Winnipeg, Connor Hellebuyck, avait remporté ce prix pour la saison 2024-2025.
0: Ah oui, c'est vrai, Hellebuyck.
1: Hellebuyck.
0: Hellebuyck. Merci, Rami.
1: De rien.
0: À la météo, si vous voulez bien, on regarde ça ensemble. Écoutez, ça a changé un tout petit peu. Je ne sais pas si c'est si j'ai eu de quoi faire avec ça, là, mais hier, je ne sais pas si vous vous souviendrez, si vous étiez là, si vous étiez à l'écoute, je vous disais, les prévisions météo ont changé, on devait avoir du beau temps pour dimanche. Finalement, hier, quand je regardais que je vous parlais du bulletin météo, on ne prévoyait que des nuages pour l'ensemble du sud de la province. Alors là, j'ai le grand bonheur de vous annoncer, comme si j'avais de quoi de faire là-dedans, mais non. Mais quand même, je vous le dis, on prévoit quand même un peu de soleil. Alternance de soleil et de nuages pour dimanche, la journée de la fête des mères. 14 degrés dans les secteurs de Toronto, 16 pour Windsor, Kingston. Des possibilités d'averses, mais on est seulement à 30 % de probabilité d'averses pour dimanche avec 14 degrés. Barrie, 12 degrés Celsius avec des alternances de soleil et de nuages. Ça, c'est pour dimanche. Dans l'ensemble de nos secteurs. Donc, ça a changé. On ne prévoit plus autant de pluie pour la journée de dimanche. C'est une bien bonne idée. Si on parle de demain maintenant, quand même, des possibilités d'averses pour pas mal l'ensemble des secteurs. Toronto, 17 degrés, 40 % de probabilité d'averses de pluie et il pourrait y avoir des orages également demain tard en après-midi. Ça, c'est pour Toronto. Windsor, même scénario avec 60 % de probabilité d'averses, donc un peu plus. Des orages aussi, 21 degrés comme maximum. Demain, samedi, la belle journée, c'est Kingston qui l'aura, 13 degrés avec un beau soleil. Et pour Barrie, 60 % de probabilité d'averse de pluie, 14 degrés comme maximum, avec encore une fois des possibilités d'averse de pluie, mais aussi des orages. Quelques passages nuageux et un tout petit peu de soleil demain matin. On devrait en avoir du moins un tout petit peu.

0: Oui, je le disais, donc dimanche, au moins on nous prévoit une plus belle journée que ce qui était prévu hier. Donc, du soleil pour pas mal l'ensemble des secteurs, des températures agréables autour de 14-15 degrés. La journée sera donc idéale pour célébrer la fête des mères. D'ailleurs, depuis le début de l'émission, je vous invite à nous envoyer un petit mot via la bulle de conversation pour nous parler de vos livres d'enfance préférés. Mais vous pouvez aussi nous envoyer un petit mot aussi pour la fête des mères. Si jamais vous savez que votre maman est à l'écoute, envoyez-nous un mot. Moi, je vais avec beaucoup, beaucoup de plaisir lui souhaiter bonne fête des mères cet après-midi. Donc, n'hésitez pas, la bulle de conversation, elle est là pour vous. Et donc, on souligne le rôle des mamans. On va parler un peu des défis qu'elles relèvent au quotidien avec cette dame dont je vous parlais, Marie Niamabou, gestionnaire des services à l'enfance et à la famille du Centre francophone du Grand Toronto. Bonjour Marie!
1: Bonjour, comment ça va?
0: Ben, ça va bien. Tantôt, je disais d'entrée de jeu, quand on voulait parler aujourd'hui de la fête des mères, puis on se disait, bon, qui peut nous parler de la fête des mères? Et là, c'est Kamalor qui a dit, ah, oui, Marie Niamabou, on l'avait beaucoup aimée. Je dis, ben oui, on s'était tellement aimé. Fait que là, je suis vraiment contente de pouvoir vous reparler à nouveau. Marie, c'est un plaisir pour moi.
1: Un plaisir pour moi aussi d'être encore avec vous.
0: Oui. Alors, parlez-moi du Centre francophone du Grand Toronto. Est-ce que vous avez quelque chose de prévu pour célébrer la fête des mères?
1: Mais au Centre francophone du Grand Toronto, encore une fois, il y a beaucoup de services, beaucoup de programmes. Mm-hmm. Moi, particulièrement, je parle spécialement pour les programmes de la petite enfance.
0: Oui.
1: Ici au Centre francophone, dans nos programmes, différents programmes, comme nos centres on y va, et tous les programmes avec les parents, pas à pas, on a aussi le programme de simulation du nourrisson, on a le programme de chaque enfant sa place. Et dans nos programmes de centre, on y va, comme au niveau de la petite enfance, oui. Nous allons célébrer la fête des mères.
0: Et de quelle façon, Marie?
1: Mais nous les célébrons avec nos familles, les familles qui viennent au France.

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3: S'est retrouvé dans la rôle de mère, dans le rôle de maman. Et je voudrais quand même souligner que quand on célèbre les mamans, on honore vraiment toutes nos figures maternelles. Par les figures maternelles, je vois les grands-mères, je vois les tantes, je vois toutes les personnes qui travaillent dans les rôles des soignants ou toute personne qui apporte un amour et une protection à un enfant.
4: D'accord.
3: Alors, ils sont vraiment, en général, les mamans sont vraiment contentes de se retrouver, de jouer leur rôle, de remplir leur rôle, de se sentir maman et de se sentir accompagnatrice de l'enfant. C'est tous ceux qui viennent aussi dans les programmes avec leurs enfants.
4: Marie, qu'est-ce qu'on aime d'être maman? Vous dites là, ce que les mamans aiment être maman. Qu'est-ce que vous aimez d'être maman?
3: Être maman, j'aime d'abord le mot maman. En parlant de maman, je vois, comme j'ai dit, toute personne qui apporte de l'amour. Le fait juste d'apporter mon amour à un enfant, de lui démontrer un amour à travers une petite geste, à travers le sourire, tout geste d'amour que je peux apporter à l'enfant, ça a vraiment un grand impact dans son développement et dans son futur. Et tout enfant qui apprend à travers l'amour a beaucoup de chances de rétention et de réussite. Ouais. C'est ça ma joie.
4: Est-ce qu'on peut parler des défis? Qu'est-ce que vous entendez autour de vous, les défis d'être maman aujourd'hui en 2026?
3: Les défis d'être maman aujourd'hui en 2026 sont énormes. Ce que j'entends la plupart des temps dans les programmes, les partages avec, c'est vraiment dans ce rôle, ça devient un peu lourd. Les besoins, comment souvenir aux besoins de l'enfant, ça devient lourd. On vit tous et on connaît tous, on est en train de voir l'inflation monétaire. Tout coûte cher, les paniers managers coûtent cher et le ventre de l'enfant n'a pas changé.
4: Non, c'est vrai. Les besoins de l'enfant n'ont pas changé.
3: C'est ça. Alors, il y a aussi ça. Et le fait d'être aussi avec l'enfant à temps plein, c'est vrai que la maman a besoin vraiment de se sentir aussi, déjà, de se sentir aimée. C'est pourquoi nous célébrons. Nous les célébrons vraiment pour témoigner notre amour. Nous les témoigner vraiment pour témoigner à notre gratitude et reconnaître aussi les rôles fondamentaux. Mais c'est un des défis, c'est que cette maman-là, cette personne-là a besoin aussi d'avoir de l'aide. Comme on est en train de parler d'une famille, dans la famille, toute personne qui vit dans la famille, toute personne qui travaille avec l'enfant, qui veut vivre vraiment auprès, qui partage vraiment le temps avec l'enfant, doit aussi contribuer à cet accompagnement, à travers un geste, donner aussi le temps pour que cette maman-là ait du répit pour soi-même. Souvent, c'est un des grands défis que vivent nos mamans. Ils n'ont pas le temps pour elles-mêmes.
4: Elles-mêmes. Puis ça m'amène un peu au sujet de la maternité, mais de la santé mentale. On sait que est-ce qu'on parle de plus en plus de la dépression postpartum, de la charge mentale? Est-ce que c'est mieux accepté?
3: Avant de l'accepter, il faut d'abord que ça soit reconnu. C'est la raison pour laquelle déjà une maman qui vient partage avec une collègue, avec une amie ou bien dans les groupes, dans les centres, le fait qu'il se sent épuisé, il se sent fatigué, il n'a pas de temps, il n'a pas de l'aide. Ça, ce sont déjà des indices qui peuvent nous indiquer que c'est une maman qui a besoin de l'aide. Alors, le fait d'en parler dans nos programmes, on parle toujours qu'on n'est pas des héros. Il faut toujours penser aux services qui existent. Dans la communauté, il y a des services. Penser aussi à chercher de l'aide, ça c'est vraiment soutenir ces parents-là et leur préparer que de ne pas se sentir seul, d'aller trouver les services, d'aller parler à un ami, à un membre de famille et pourquoi pas d'aller chercher les services pour elle-même. La dépression existe, on ne peut pas nier, mais les services aussi existent. Il faut qu'on en parle.
4: Absolument.
3: Dès qu'on en parle, et puis ça devient, on fait de la sensibilisation, de la mobilisation. Qu'écoute, alors, vous n'êtes pas seul, nous ne sommes pas seuls, ne vous sentez pas seul, voici ce qui existe dans la communauté, voici comment vous pouvez faire, parlez-en à quelqu'un et puis aller toquer à la porte d'un service de merci.

0: des familles d'une infirmière et vous trouvez, vous aurez les services. Et au centre francophone particulièrement, nous avons les thérapeutes et ces services spécialisés et d'autres aussi dans le domaine de la santé mentale à qui nous pouvons référer. Mais nous référons aussi constamment toutes les familles qui viennent dans nos différents centres ou dans les programmes au niveau de la petite enfance.
1: Absolument. Puis un aussi une de vos forces, en fait, c'est d'accompagner aussi des nouvelles mamans nouvellement arrivées au Canada. Qu'est-ce qu'elles ont le plus besoin, ces mamans-là? Jusqu'à quel point est-ce que c'est difficile pour une nouvelle maman nouvellement arrivée au Canada de trouver sa place?
0: C'est vraiment difficile, mais heureusement, au centre francophone, nous avons encore tous ces services-là. Quand la famille vient, une nouvelle maman vient d'arriver au Canada, et si elle est déjà connectée avec le centre francophone, une bonne nouvelle est que les services des centres francophones, pour les francophones, nous retrouvons maintenant au niveau de Pearson. So nous accueillons cette maman-là à partir de Pearson, et dès qu'elle est entre les mains des collègues des services des centres francophones, elle est facilement redirigée vers les autres services. Les grands besoins, comme j'ai dit, c'est au niveau primaire. C'est les besoins de se loger. Je viens avec mes enfants, où est-ce que je peux me loger. Après les logements, comment je peux vivre? Aller trouver du travail. Et si on trouve du travail, j'ai un enfant. Je ne peux pas aller au travail et laisser mon enfant tout seul. J'ai besoin de services de garde. Et tout cet accompagnement-là, heureusement, l'accompagnement s'est fait au niveau de centres francophones à travers ces différents services. La maman commence par les services des nouveaux arrivants et l'atterrit en clinique médicale auprès d'un médecin de famille, auprès d'une infirmière, auprès d'une travailleuse sociale et d'une psychologue. Elle atterrit aussi au niveau de la petite enfance où il y a des programmes où il peut venir. Dépendamment de l'âge de l'enfant, on peut l'accompagner aussi à trouver des écoles et tout ça, c'est l'accompagnement que la personne ou la famille, la maman, nous, parce qu'on parle des mamans, on parle des mamans. Alors, cette personne, cette maman-là, nouvellement arrivée avec ses enfants, trouve vraiment cet accompagnement au niveau des centres francophones. Elle commence par une entrée, qui est des nouveaux arrivants, et elle est référée vers tous les autres services, non seulement référée, mais accompagnée. C'est ça vraiment, c'est vraiment le grand impact que le centre francophone. Oui, c'est ça.
1: Vraiment.
0: Parce que référer, c'est difficile à naviguer dans le système. Mais les collègues des nouveaux arrivants, comme le service d'accueil qui a recueilli la maman, il va l'accompagner, toquer à la porte de santé mentale, toquer à la porte des médecins de famille. Et tout ça, c'est souvent les besoins primaires.
1: Ouais.
0: Ou trouver des
1: comme vous dites,
0: des logements. Oui.
1: Ouais, c'est aussi, des choses de base. Là.
0: Oui, exactement. Ouais. Et aussi des services sociaux pour trouver de l'argent, bien sûr. Mm-hmm. Les allocations familiales, et puis ça c'est oui, l'enfant a besoin de se nourrir, l'enfant a besoin d'y aller, l'enfant a besoin de ses besoins primaires avec toutes ces différentes.
1: Mais oui, la mère aussi, évidemment. Marie, en terminant, dimanche, qu'est-ce que vous allez faire, vous? Quels sont vos plans pour la fête des mères?
0: Mais nous allons célébrer. On a organisé dans nos centres, on va y avoir des célébrations. On a acheté autour des repas. On aura quand même des cadeaux surprises, comme les paquets, des bouquets de fleurs. Mm. Et puis les enfants vont créer des cœurs de certaines activités. Certains créent en tout cas quelque chose d'amour pour leurs parents. Mm. Et nous aussi, nous avions parlé souvent autour des repas, on en parle, on partage, et puis on se partage nos sourires, on se partage nos joies, et on les remettait aussi, on va aussi les remettre aussi des bouquets de fleurs, juste vraiment pour reconnaître vraiment cet amour-là et ce rôle fondamental que la mère apporte, non seulement dans sa famille, mais aussi dans la société.
1: Absolument, c'est très bien dit. On se quitte là-dessus. Marie Nyamambou, merci beaucoup d'avoir été des nôtres.
0: C'est moi qui vous
1: remercie. À la prochaine.
0: À la prochaine.
1: Et en chanson, ben, j'ai choisi une chanson, en fait, pour ma maman à moi. C'est une chanson, j'aurais pu en choisir tout plein, là. Ma mère aime Charles Aznavour, aime plein d'artistes. J'ai choisi Joe Dassin parce que, en fait, c'est une chanson qui me fait penser à elle, mais qui me fait penser à mes parents, de façon générale, dans les sous-sols d'église ou dans des salles communautaires, quand il y avait des mariages. C'est une chanson qui jouait tout le temps. Et inévitablement, mon père allait chercher ma mère pour danser. C'est Salut de Joe Dassin. Salut les amoureux. Mais là, c'est la version d'Étienne Copé, en fait.

0: C'est pas que cette pièce-là est pas belle, c'est que, honnêtement, j'ai fait une erreur. C'est pas du tout la chanson auquel je pensais. Et là, pour vrai, il me semble que c'est une chanson triste. Puis c'est vraiment pas une chanson, la chanson que je voulais faire jouer. Ah, donc, Charles Le Bourgeois est de retour en studio pour venir nous remettre un peu de bonheur dans le cœur.
1: C'est un bel hommage à Joe Dassin. N'est-ce pas? Salut, comment ça va?
0: Oui.
1: Salut, c'est encore toi?
0: Salut, c'est encore moi. Mais pour vrai, c'est pas du tout la chanson. Puis moi, avoir écouté ça tout entier, c'est pas que c'est pas une belle chanson, c'est pas ce que je dis, c'est une belle chanson. Mais c'est pas... C'est pas le bon moment. Non. Alors, Charles Bourgeois est de retour en studio pour venir nous remettre un peu de pep.
1: Ça me fait plaisir d'être là avec vous, Martine.
0: Merci. Donc,
1: la dernière de la semaine.
0: Ah oui, c'est oui, une chance parce que là, aujourd'hui, vraiment, ça va dans tous les sens. J'ai pas beaucoup de discipline aujourd'hui. Donc, vous allez nous reparler de cette nouvelle librairie consacrée à la jeunesse qui vient d'ouvrir ses portes à Toronto.
1: Ouais,
0: je vous laisse y aller.
1: C'est une librairie donc sur la rue Dundas West dans le Little Portugal. Une librairie qui s'appelle Nuts et Shells Bookshop. Elle a été créée par la torontoise Nadia Alam, qu'elle me pardonne. Et donc, en fait, c'est un hommage qu'elle rend à ses parents, rien que dans le nom de cette librairie, parce que Nuts and Shells. Okay. Nuts, parce que c'est le surnom de sa maman, c'était Zinat, et Shells, c'était en lien avec Shelly, le surnom de son papa. Donc, en fait, elle a passé sa jeunesse, le nez dans les bouquins. Lorsqu'elle s'ennuyait à la maison, ses parents lui tendaient un livre pour l'occuper. Donc, elle a été illustratrice pendant plusieurs années. Aujourd'hui, qu'est-ce qu'elle veut faire? Eh bien, c'est faciliter l'accès à la lecture pour les jeunes de son quartier. Donc, vous trouvez dans cette librairie toute une série de livres pour tous les âges, pour tous les enfants, différentes tranches d'âge dans la jeunesse, pour les ados notamment, pour les jeunes, etc. Et il y a également des ateliers, des clubs de lecture qui sont organisés dans cette librairie. C'est aussi donc un endroit où peuvent se rassembler les gens du quartier, la communauté, peuvent dire un petit peu quels sont leurs coups de cœur littéraires. Et c'est un peu comme ça que fonctionne donc cette librairie qui a été inaugurée hier.
0: Je trouve ça agréable aussi parce que c'est un endroit vraiment pour les enfants, donc où on peut se concentrer au niveau des couleurs, de la déco, de tout, pour vraiment pour les enfants, leur créer un espace où ils sont bien, où ils ont envie d'aller aussi.
1: Et c'est fascinant parce que donc moi j'ai discuté ce matin avec Ariette Alida Lai, donc c'est une écrivain qui participe donc au fonctionnement de cette librairie. Elle est en charge de la programmation des événements dans cette librairie. Elle est venue avec son fils qui, d'ailleurs je ne vous le dis pas, je préfère vous laisser la surprise.
0: Okay.
1: Pour un tout petit peu plus tard, on va l'entendre son fiston, mais d'abord on va l'entendre elle, Ariette Alida Lai. Je lui ai demandé pourquoi est-ce que c'était important pour elle la lecture consacrée à la jeunesse, pourquoi est-ce que c'est important pour les jeunes de se plonger dans la littérature. Alors écoutez sa réponse.
2: Il y a beaucoup beaucoup de raisons. D'abord je pense à la silence pour eux, d'avoir un moment de juste intime avec, pour moi c'était comme ça quand j'étais petite aussi, si j'avais beaucoup d'émotions, lire toute seule c'était quelque chose de très spécial où je pouvais me calmer, je pouvais vivre dans mon imagination et d'avoir un moment de calme. Et c'est pas comme ça avec les tablettes, comme vous savez, c'est quelque chose de beaucoup stimulant, mais ça crée les moments pour leur imagination. C'est les jumping points. Donc, s'ils lisent quelque chose dans une histoire, ça crée une autre vie dans leur tête. Et c'est très spécial parce que c'est eux qui créent cette vie et cette histoire dans leur tête. Et ça, c'est quelque chose de très spécial. Et en tant qu'adulte, il y a plein de recherches que lire crée de l'empathie. Et je ne sais pas si c'est la même chose pour les enfants, mais ils ont déjà plein d'empathie, mais peut-être, je ne serais pas étonnée si c'est la même avec les enfants, mais c'est pas quelque chose qu'il faut vraiment cultiver dans les enfants. Ils ont déjà plein d'empathie.
1: Vous dites ne pas avoir de tablette à la maison, vous regardez très peu la télévision et aujourd'hui vous ouvrez une librairie de quartier pour les enfants. Quelle
3: avenir imaginez-vous pour le livre physique, celui que l'on touche avec ses mains, avec des pages en papier? On a le sentiment que ça devient presque un objet un peu désuet parce que les gens prennent de plus en plus l'habitude de lire à travers des livres électroniques ou sur leur téléphone. Comment est-ce que vous imaginez l'avenir du livre en papier?
2: Surtout pour les enfants, je crois pas que les livres vont nous quitter, pas du tout. C'est très important. Mais j'ai aussi lu que les parents plus jeunes, les Gen Z, ils ne lisent pas très souvent à leurs enfants. Et ça, c'est quelque chose de différent qui m'a vraiment étonnée parce que pour moi, c'est pas ce que je vois. Alors, c'est difficile pour moi de comprendre. Mais je crois pas que les livres vont nous quitter du tout, non.
3: Est-ce que vous, en tant que mère de famille, vous lisiez des livres à vos enfants lorsqu'ils n'étaient pas encore en âge de lire? Est-ce que c'est quelque chose qui compte aussi dans la manière d'éduquer les enfants à la lecture et de leur faire découvrir l'amour de la lecture?
2: Ah oui, bien sûr. Je lis tout le temps. Je lis tout le temps à mes enfants, oui.
3: Est-ce que vous pensez que cette librairie de quartier, c'est aussi une manière d'apporter ou de rassembler les gens du quartier ensemble, en plus d'offrir aux jeunes cette opportunité de lire? Est-ce que c'est un petit plus aussi pour la vie de quartier? Est-ce que ça peut changer la donne et l'atmosphère?
2: Oui, oui, ça c'est vraiment ce que on espère de créer. Et on fait déjà les plans pour Dundas West Fest qui approche et on aura des écrivains et des illustrateurs qui vont faire des événements et animer des programmations pour ça, pour vraiment faire le spotlight sur cette communauté. Il y a plein de créatifs dans ce quartier, les gens qui créent des livres pour enfants et aussi les gens qui aiment les livres pour enfants. Il y a beaucoup d'écoles dans ce quartier, il y a beaucoup de familles. Et oui, on va essayer d'être un endroit où peuvent venir tous les gens de la communauté, oui.
1: C'était Ariette Alida Lai, donc qui travaille dans cette librairie comme programmatrice, la librairie Nuts and Shells Book Shop. Elle est venue ce matin donc avec son fiston Aldo. Je vous propose de l'écouter, il a 7 ans.
4: J'aime beaucoup les livres.
3: Quel genre d'histoire est-ce que tu aimes?
4: Les histoire d'aventure.
3: En ce moment, c'est quoi le livre que tu es en train de lire?
4: Il y a beaucoup Dragon Masters, Diary of an 8-Bit Warrior.
3: Tu lis combien de temps par jour à peu près?
4: 4 heures ou un peu plus.
3: Est-ce que tu imagines une journée sans lire? Une journée sans livre, est-ce que c'est possible ça pour toi ou pas?
4: S'il n'y a pas de livres, je vais juste aller aux librairies et acheter les livres.
3: Qu'est-ce que tu aimes le plus dans la lecture? Pourquoi est-ce que tu passes 4 heures ou plus à la maison à lire? Qu'est-ce qui te plaît dans la lecture?
4: J'aime parce que j'aime les histoires beaucoup et il y a beaucoup, beaucoup d'histoires et j'ai trouve plus every jour.
1: Every day ou tous les jours, il trouve et il découvre de nouvelles histoires. C'était Aldo, donc le fils de Ariette Alida Alaï. Il a 7 ans et donc il fait partie de ces nouveaux lecteurs de cette nouvelle librairie Nuts and Shells Bookshop qui se trouve sur la rue Dundas West dans Little Portugal ici à Toronto. Donc si vous êtes dans le quartier et même si vous n'y êtes pas d'ailleurs, n'hésitez pas à profiter de cette fin de semaine pour aller y faire un tour.
0: Absolument. Merci Charles.
1: À plus tard.
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0: Et si, plutôt qu'être à Toronto, dans ce quartier du Petit Portugal, vous êtes dans la région de Hamilton ou dans les environs, ben ce soir, c'est le grand retour du Art Crawl. Deuxième vendredi de chaque mois, la rue James Nord sera fermée à la circulation automobile à partir de 17h. Et c'est pour cet Art Crawl. Le couloir est transformé en une fête de rue qui met à l'honneur donc l'art, la musique, la gastronomie, les petits commerces locaux. Évidemment, c'est le moment de découvrir nos commerçants locaux. Selon la ville de Hamilton, cet événement-là reste largement reconnu pour son caractère unique et son ancrage profond dans la communauté. C'est ce qu'on aime entendre. Et j'en parle de cette Art Crawl avec Sabrina Vachon, qui est assistante de recherche pour Sari Sari Exchange, un projet de recherche et de création visant à renforcer le tissu social, oui, à Hamilton. Bonjour Sabrina.
6: Bonjour.
0: Et aussi au bout du fil, au bout d'un autre film, quoique je dis au bout du fil, puis il n'y en a plus de fil maintenant, au bout du téléphone cellulaire, photographe Ralph Alfonso, qui expose aujourd'hui au festival sa vaste collection de photos punk rock, qui date des débuts du genre. Bonjour Ralph.
7: Oui, allô, c'est moi.
0: Allô, bon oui, oui, moi c'est Martine. Merci d'être là avec moi pour nous parler de cette Art Crawl à Hamilton. Je commence par Sabrina. À quoi est-ce qu'on s'attend pour cette Art Crawl? Ça ressemble à quoi? Pourquoi on y va?
6: Art Crawl, ça, c'est sur la rue James Nord à Hamilton. Et il y a des centaines de vendeurs qui installent pour la soirée, et on y trouve toujours une multitude de choix pour manger et faire du shopping. Et il y a aussi la musique. Il y a, je pense que ma favorite partie de Art Crawl, c'est découvrir la scène artistique chez Hamilton.
0: Ah oui, hein? En quel sens, quel genre de... Pourquoi est-ce que vous découvrez une scène artistique lors de cette Art Crawl? Il y a des installations, il y a des...
6: Oui, oui, il y a des installations chez Centre 3 dans rue James, mm-hmm. et mon favorite, parce que c'est bien de voir qu'est-ce que la communauté produit, et c'est important de collecter les arts de la communauté locale.
0: Oui. Donc, je disais des installations d'art, donc, comme celle, j'imagine, du photographe Ralph Alfonso. Ralph, parlez-moi de... Vous faites... c'est une collection de photos punk rock qui date du début de ce genre-là. Expliquez-moi ce que vous faites exactement. Ça ressemble à quoi, ça?
7: Alors, dans cette époque, les années 70,
0: oui.
7: J'étais un photographe journaliste rock. J'ai travaillé pour un magasin à Toronto qui s'appelait Cheap Thrills. Et j'étais le gars qui spécialisait sur le punk.
0: Mm.
7: Alors, dans cette époque, j'ai fait beaucoup d'interviews avec Blondie, Ramones, Patti Smith, Talking Heads. Et parce que j'étais photographe aussi, j'ai pris beaucoup, beaucoup de photographes. J'ai le seul photographe des Ramones tout en souriant. C'est un peu weird, mais c'est vrai.
0: Oh, oui.
7: Parce que j'ai découvert récemment que Johnny, qui était le guitariste, a fait une règle dans la bande qu'on ne sourit pas dans les photographes officiels. Alors, j'étais bien chanceux quand j'ai fait les interviews. Le jeune homme m'a donné 5 minutes pour prendre des photos, et c'était presque le dernier, et j'ai dit seulement, hey guys, you know, c'est pas faire un petit sourire that'd be cool, et ils ont fait ça, et voilà, et je l'expose ce soir, c'est là, c'est ici, à Hamilton.
0: C'est un de vos beaux souvenirs, j'imagine, là, derrière vos photographies. Est-ce que c'est la première fois que vous exposez vos photos comme ça pour le Art Crawl?
7: Oui, c'est la première fois ici. J'ai fait une petite expo à Toronto le mois passé.
0: Mm-hmm.
7: Et ça a, on a fait un peu de bruit là. Et alors, Lou Molinaro, ici à Hamilton,
0: oui.
7: qui est un promoteur punk et rock alternatif. Et c'est un vieux ami. Et il a dit, hey, on doit faire ça à Hamilton, parce que Hamilton a une grande histoire de punk et rock alternatif, comme Teenage Head et Forgotten Rebels et choses comme ça. Et là, j'ai dit oui. Et parce qu'il était le vieux propriétaire d'un club très important ici qui s'appelle The St. Hollywood. Alors, je m'excuse.
0: Non, il n'y a pas de problème. Ça va? OK.
7: On a décidé de faire l'exposition sur le vieux site de The St. Hollywood.
0: D'accord. Je vais vous laisser.
7: Alors, c'est comme un cercle rock qui se ferme.
0: D'accord. Donc, oui. Donc, il y a une thématique qui s'est installée, si j'ai bien compris, là. Ouais. Je vais vous laisser prendre un petit verre d'eau, là. Je reviens, OK? Sabrina, est-ce que vous êtes encore là? Oui. Mm-hmm. Là, vous êtes au téléphone. J'ai l'impression, est-ce que c'est parce que vous êtes en train de vous installer? Là, ça commence à 17h. Ben oui, ça commence à 17h dans 15 minutes. Donc, parlez-moi de votre installation. Vous êtes où? Qu'est-ce qui se passe autour de vous, si vous pouvez me décrire, là, vu que nous, on n'est pas là?
6: Oui, est-ce que tu peux répéter? Mon français n'est pas parfait.
0: Absolument. Il n'y a pas de problème, Sabrina. J'ai peut-être parlé un peu vite. Je voulais dire, en ce moment, on est à 15 minutes. Là, ça commence dans 15 minutes à peu près. Parlez-moi de votre installation. Vous êtes où présentement? Oui. Qu'est-ce qu'il y a si vous pouvez me décrire ce qu'il y a autour de vous.
6: Oui. Je travaille pour le Sorry Exchange, projet de recherche qui est partie d'aussi les autres artistes de Hamilton et Toronto. Et nous sommes en collaborant avec un centre d'art sur James Street. Et il y a du temps, mais quelqu'un que je travaille avec mm-hmm. a organisé une partie d'une exposition. Et cette exposition va explorer la technologie et les différents.
0: Les différents moyens artistiques, OK.
6: Oui, artistiques, moyens qui peuvent être créés et les idées qui va
0: Vous pouvez le dire en anglais, Sabrina.
6: Oh, OK. basically, just trying to explore different ideas of technology and how different artists respond to this technology.
0: Donc peut-être la place de la technologie dans le processus artistique, puis de voir comment les artistes réagissent à telle ou telle technologie, de quelle façon ça les inspire.
6: Oui, merci.
0: Ben de rien. Je suis là pour ça, Sabrina. Il n'y a pas de problème. Est-ce que vous êtes de Hamilton?
6: Oui. Okay. Nous sommes en Hamilton et nous sommes aussi en Toronto.
0: OK, d'accord. Mais je vous souhaite un beau art crawl. Il semble-t-il que c'est vraiment un happening là, ce soir-là. Il y a tout le monde de Hamilton qui seront là sur la rue James, c'est ça?
6: Mm-hmm.
0: OK. Et que vraiment, il y a plein de choses à voir. Toute la communauté vraiment se rassemble pour cet événement-là. Je vous souhaite vraiment un beau art crawl à vous deux. Merci d'avoir pris de votre temps au moment où ça va commencer. Merci d'avoir accepté de nous parler comme ça. C'est super gentil.
6: Merci pour nous avoir.
0: Ouais, ça fait plaisir. Merci Sabrina Vachon puis Ralph Alfonso aussi.
7: Oui, merci.
0: Bonne soirée, là.
7: OK, bye.
0: Au revoir.
7: Bye.

0: c'était No Pain, No Game. C'est un duo assez inusité, en fait, rock-rap, si vous voulez, entre France d'amour, parce que oui, c'est France d'amour, la québécoise qu'on entend là-dessus, avec le rappeur Souldia. C'est un extrait qui est sorti en février de l'album qui vient de sortir aujourd'hui officiellement, album qui s'appelle Symbiose. Et c'est une des collaborations qu'on retrouve sur cet album-là. France d'amour, donc, qui sort ce 14e album en carrière. Dernier album, ça remonte à 2024. France d'amour, c'est plus de 30 ans quand même de carrière. Et donc, elle vient de sortir cet album-là qui contient 9 pièces en tout. Il y a 2 qui sont interprétées en solo, mais les autres sont comme ça, en duo, avec il y a Jason Lang là-dedans, Sarah Dufour aussi, et Éléonore Lagacé, que je connais moins, mais bref, c'est quand même quelque chose, le 15e album en carrière pour France d'amour. 16h50, et No Pain, No Gain aussi, en plus d'être une nouveauté, ça nous amène à parler du prochain sujet, parce qu'on parle de basketball féminin, yay! C'est un match historique qui se prépare ce soir ici à Toronto. Le Tempo va affronter les Mystics de Washington au Colisée Coca-Cola au Parc des Expositions. Je dis c'est historique parce que le Tempo, c'est la nouvelle équipe de basketball féminine de Toronto. Pour nous en parler, il y a ma collègue Andrea Saraiva qui va suivre le match ce soir. Mais en plus, bonjour! Allô Andrea!
1: Bonjour Martine!
0: Alors, en plus d'être... De suivre le match ce soir, vous êtes allé cet après-midi, donc vous nous rapportez plein de choses. Donc, en gros, on commence par la base. Qu'est-ce qui fait en sorte que ce match-là, c'est un moment historique? Le disait basketball féminin.
1: Ouais, c'est un moment historique parce que ça fait exactement 30 ans que cette ligue existe, la WNBA, donc on fête les 30 ans de cette ligue. Et pour la fêter, il y a une expansion de 2 équipes, donc Portland a eu une nouvelle équipe cette année, Toronto a une nouvelle équipe cette année. L'année dernière, il y avait une nouvelle équipe des Golden State, les Valkyries. Donc voilà, c'est une ligue qui s'agrandit, c'est une ligue qui a beaucoup d'engouement, beaucoup de fans intéressés. Et le fait qu'il y ait 2 nouvelles équipes cette année, ça a fait qu'il y a aussi beaucoup plus de filles qui ont pu être recrutées au niveau des collèges. Donc, et puis, il y a eu aussi la nouvelle convention collective qui a été signée, donc les filles gagnent mieux. Enfin bref, il y a plein de belles choses qui se passent pour le sport féminin. Et effectivement, aujourd'hui, ce matin, j'étais aux entraînements des joueuses, donc des joueuses du Tempo, des joueuses aussi de Washington. Et il y a une joueuse particulièrement intéressante aux Mystics de Washington, c'est Cassandre Prosper. C'est une Montréalaise de 20 ans qui a été sélectionnée au 2e tour par les Mystics de Washington. Et en fait, je voulais lui demander, en tant que Canadienne, comment est-ce qu'elle voit cette équipe de Tempo et aussi comment elle se sent de jouer son premier match dans la WNBA ici au Canada.
2: Je suis très fière du Canada. Je pense que le fait que ce soit à Toronto puis d'être une Montréalaise et venir ici, j'ai avoir toute ma famille qui va être ici avec moi. Ça me donne chaud au cœur, puis je suis très excitée pour le Canada. Tu sais, pour avoir une équipe de WNBA au Canada, c'est très excitant. Le basketball grandit tellement au Canada, puis je pense qu'avoir les Raptors, ça fait longtemps qu'ils sont là, mais surtout avoir les Tempo ici, je vois comment on grandit en tant que pays. Puis le basketball féminin, tu sais, je vois comment les jeunes filles, pouvoir être une inspiration pour les jeunes filles, c'est quelque chose qui me tient à cœur.
1: Donc, je dois avouer que je lui ai demandé quand même si elle n'aurait pas préféré jouer pour le Tempo,
0: mais oui,
1: n'est-ce
0: bonne
1: pas?
0: Bonne question, rien.
1: Bon, elle a été très politiquement correcte. Elle m'a dit qu'elle appréciait beaucoup sa nouvelle équipe du Washington, mais qu'elle était très contente de pouvoir jouer son premier match à Toronto, au Canada, parce qu'il y a toute sa famille qui va venir. Elle m'a dit ses parents, ses cousins, enfin, énormément de monde qui va venir la voir. Mais elle avait un petit sourire en disant ça, donc okay. Je vous laisse interpréter ça comme vous voulez.
0: D'accord. Vous avez aussi évidemment parlé avec l'équipe du Tempo. Est-ce qu'elles sont prêtes?
1: Alors, elles sont prêtes. On les voit, elles rigolaient évidemment pendant qu'elles s'entraînaient parce qu'elles veulent avoir un bon moment, mais on les voyait quand même sérieuses, on les voyait concentrées. L'entraîneuse de l'équipe a déjà dit à plusieurs entrevues qu'elle était là pour gagner, donc que le tempo va aller loin. Et quand on regarde comment l'équipe fonctionne, les filles qui sont dans cette équipe, il y a quand même de très très fortes joueuses. Il y a notamment Julie Allemand qui est la meneuse de jeu du tempo et qui joue dans la WNBA depuis 3 ans. Donc l'année dernière, elle était chez les Sparks de Los Angeles. Elle vient de Belgique, donc elle parle français. Donc je lui ai demandé un peu comment est-ce qu'elle se sent en début, avant le tout premier match.
3: Oui. Je me sens bien, je me sens plutôt bien. Comme je disais, ça va être une soirée particulière, mémorable pour tout le monde. Donc, peut-être un peu de stress quand même, parce que voilà, tu fais partie de quelque chose de nouveau et t'as envie d'être à 100%, t'as envie de faire les choses bien, t'as envie évidemment de gagner ce soir. Donc, un petit peu de stress, mais très confiante. Je pense qu'on a un groupe qui a vraiment envie de jouer ce soir, donc qui est prêt. Et donc voilà, comme je dis, même s'il y aura beaucoup d'erreurs, il y aura beaucoup de choses qu'on va pas pouvoir contrôler, mais le plus important, c'est de contrôler ce qu'on peut contrôler. Et donc, c'est-à-dire, tout donner, ne pas avoir de regrets. Et je pense que déjà à partir de ce moment-là, si on fait ça, on pourra déjà peut-être aller chercher notre première victoire ce soir.
1: Bon, yes. Après, il faut se rappeler aussi qu'il y a quand même 5 de nos joueuses qui commencent dans la WNBA cette année.
0: Pour donc, qui c'est un premier match voilà. à ce niveau-là.
1: Voilà, donc il y a quand même, ça ne va pas être si facile que ça. Mais bon, et puis elles se sont rassemblées, il y en a certaines, elles sont arrivées à Toronto il y a 4 jours. Donc, elles n'ont pas encore eu le temps de connecter entre elles et d'avoir vraiment une cohésion d'équipe. Ouais. Donc ça, c'était aussi Julie qui disait, on est prêtes, mais ça va prendre quand même du temps de créer cette cohésion d'équipe. Ouais. Donc, à voir.
0: Oui, absolument. Vous avez hâte à ce soir, j'imagine, parce que vous êtes une fan. Parlez-moi de votre amour pour le basketball.
1: Oui, effectivement. J'attends cette équipe depuis très longtemps. Je me souviens, je pense que c'était en 2024 ou 2023. Faut pas retenir cette date exactement parce que je me souviens pas tout à fait. Mais je me souviens de l'annonce quand la WNBA avait annoncé qu'ils allaient étendre la ligue et que ça allait être à Toronto. Et depuis ce moment-là, moi, j'attends cette équipe. Donc, je me réjouis de ce soir. Le stade va être complet. J'ai hâte de voir les fans arriver. J'ai hâte de voir les filles, comment est-ce qu'elles vont jouer. Et puis, évidemment, comme je le disais plus tôt, c'est quand même historique. On a de plus en plus d'équipes qui arrivent dans cette ligue. Donc, c'est une ligue qui prend de l'importance et qui arrive presque au même niveau que la NBA. Donc, ça fait toujours plaisir de voir les femmes évoluer dans leur sport.
0: Vraiment. Est-ce que, donc, vous avez les accréditations comme journaliste là, ce soir? OK. Donc, vous allez avoir en plus comme des accès, tout
1: exactement.
0: Ça.
1: C'est bon, OK. Ouais.
0: Vos pronostics pour ce soir, Andrea?
1: Ah, difficile à dire parce que l'équipe de Washington, c'est aussi une équipe qui est un peu en reconstruction, même si elle n'est pas nouvelle. Il y a eu beaucoup de changements entre l'année dernière et cette année. Donc, honnêtement, il y a de la surprise des deux côtés. D'un côté, il y a une toute nouvelle équipe et de l'autre, une toute nouvelle équipe, mais pour des raisons différentes. Donc, difficile à dire. Évidemment, mon pronostic, ce serait tempo gagne, mais
0: oui.
1: On verra.
0: D'accord.
1: Voilà. Donc, reste à voir ce match. Mais en tout cas, Julie Allemand, elle a laissé un message pour les partisans francophones.
0: Ah, oui.
1: J'aimerais bien qu'on entende ça.
0: Oui.
3: Franchement, ça va être une super saison. Je compte sur vous. Il faut venir. On va s'amuser. Et moi, à chaque fois que je peux parler français, je suis contente. Donc, franchement, venez et on discutera.
0: Voilà, Julie Allemand, vous serez là en tout cas, et on sera là en grand nombre. Vous me disiez le Centre Colisée Coca-Cola, c'est à guichet fermé, là. Tout est vendu.
1: Mais ça peut se voir à la télé. Voilà.
0: Oui, c'est vrai. Vous disiez ça donc sur
1: TSN,
0: d'accord. Donc rendez-vous qui est donné ce soir 19h30 au Colisée Coca-Cola où on écoute sur TSN si on a accès.
1: On y sera.
0: Voilà. Et bonne partie. Je suis contente pour vous. Je sens beaucoup de fébrilité. Je sens que parce que vous savez, comme journaliste, on ne choisit vraiment pas toujours nos
1: Exactement.
0: Histoires. On arrive le matin comme ça, puis là, on appelle ça dans le jargon journalistique, on appelle ça un affectateur. Donc, c'est essentiellement un collègue ou en tout cas un superviseur qui nous dit, mais aujourd'hui, Andrea, tu vas travailler sur telle chose. Mais franchement, ce matin, quand on vous a dit, Andrea...
1: C'est chouette. Je suis très contente.
0: Tu vas travailler sur le tempo, Andrea, aujourd'hui. C'était très chouette. On aime notre travail dans ce temps-là. Merci beaucoup, Andrea.
1: Merci,
0: Sarah Iva. Alors, go tempo, go! Absolument. J'espère, je ne sais pas si vous avez des billets, mais on écoute ça avec beaucoup d'enthousiasme, comme le disait Andrea. Et nous, on se retrouve avec toujours beaucoup d'enthousiasme tout de suite après ce bulletin d'information, ce Radio-Journal de 17h.
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8: Aujourd'hui au Radio Journal, à moins de 12 heures du déploiement du dossier santé numérique, l'appréhension est à son comble.
9: C'est un gros changement, le numérique, on sent beaucoup d'anxiété.
8: Les partis d'opposition à Québec se disent scandalisés par les coûts d'exploitation du projet pilote. Le gouvernement Carney entend modifier des lois et règlements pour accélérer le lancement de grands projets au pays. Et Donald Trump annonce un cessez-le-feu de 3 jours entre l'Ukraine et la Russie. Bonjour, ici Jean-Sébastien Bernatché. Le grand virage vers le dossier santé numérique débutera cette nuit dans le nord de l'île de Montréal et en Mauricie, centre du Québec. Avec cette nouvelle d'une facture de 100 millions de dollars par année pour exploiter le système et un délestage temporaire en chirurgie dans les hôpitaux visés, ce saut technologique s'annonce sous haute tension. Samy Rebaïn a préparé ce qui suit.
10: L'ère des fax et de la paperasse tire à sa fin dans le réseau québécois de la santé. Pour Leïla Laroussi, cardiologue au CIUS du nord de l'île de Montréal, l'heure n'est plus aux appréhensions.
11: Vous savez, on a beau faire toutes les simulations possibles, à un moment donné, il n'y a que la réalité clinique qui va nous montrer des angles morts du système.
10: Mais cette réalité clinique, elle coûte cher. 100 millions de dollars par an uniquement pour exploiter ces deux projets vitrines. Ce qui indigne les oppositions à Québec. Le péquiste Joël Arsenault ne digère tout simplement pas la pilule.
12: Et nous dire qu'aujourd'hui, là, on va avoir un boulet financier de l'ordre de 100 millions de dollars pour les prochaines années. Il y a quelque chose qui est absolument inconcevable.
10: C'est la multinationale américaine Epic Systems qui va fournir le logiciel médical qui permet de centraliser les données. Selon le professeur à l'Université McGill et expert en technologie des organisations, Samer Farage, le prix pour faire rouler cette plateforme était tout à fait prévisible.
13: Epic est considéré comme la Cadillac des systèmes. On a voulu prendre une solution bien prouvée, qui a fait ses preuves partout.
10: Et pour faire de la place à cette Cadillac, certains hôpitaux visés réduiront temporairement leur chirurgie, jusqu'à 50% par endroit. Malgré les craintes, une source anonyme proche du projet confie qu'il faut maintenant laisser la chance aux équipes de livrer la marchandise. Un virage technologique qui sera scruté à la loupe, tant sur le plan clinique que financier. Ici Samy Rebaïn, Radio-Canada, à Montréal.
8: Une entente entre le fédéral et l'Alberta pour la construction d'un nouveau pipeline serait à portée de main à la suite d'une rencontre entre Daniel Smith et Mark Carney aujourd'hui à Ottawa. Le gouvernement canadien annonce qu'il va accélérer l'approbation de projets énergétiques et limiter certaines études d'impact dans le but d'attirer davantage d'investisseurs. Un geste pour plaire à l'Alberta face à la montée du séparatisme dans cette province, mais un compromis qui inquiète les environnementalistes. Christian Noël.
14: Come on in. Daniel Smith veut qu'Ottawa en fasse plus pour le secteur énergétique. Pour montrer que le Canada fonctionne pour les Albertains. Mais comme aucune compagnie pétrolière n'est intéressée à construire un nouvel oléoduc, le gouvernement Carney joue donc sa prochaine carte.
15: Des moyens de rendre notre système plus efficace pour tous les grands projets.
14: Accélérer les projets énergétiques pour éliminer l'incertitude et attirer les investisseurs. Le ministre Dominique Leblanc.
15: De l'importance d'avoir un processus réglementaire et d'approbation fédérale plus efficace, plus cohérente, de faire des choses qui s'imposent, mais sur une base expédiée.
14: Mais ce faisant, Ottawa pourrait ainsi réduire la protection des espèces menacées et permettre la construction avant même la fin des études d'impact. Les environnementalistes et certains libéraux lance un cri d'alarme. Le député Stephen Guilbeault.
16: Je pense qu'on va très loin. Et ma crainte, c'est qu'en voulant aller trop loin, on crée plus de problèmes que ceux qu'on essaie de régler.
17: I'm feeling much more confident.
14: Danielle Smith, elle, se dit rassurée, mais ajoute que ce n'est pas encore assez pour attirer un promoteur privé pour son pipeline.
17: Don't be surprised that there isn't somebody coming forward yet on the submission.
14: La première ministre albertaine fait le pari qu'une entente avec Ottawa va contribuer à réduire le sentiment séparatiste dans sa province. Mark Carney, lui, semble prêt à faire des compromis environnementaux pour tenter de garder l'Alberta dans le giron fédéral. Ici Christian Noël, Radio-Canada, Ottawa.
8: Le Canada et le Mexique poursuivent leurs efforts afin d'unir leurs forces face aux États-Unis. Le ministre mexicain de l'Économie vient de conclure une mission diplomatique de 2 jours à Toronto et à Montréal, où il a participé à une conférence organisée par le Conseil des relations internationales de la métropole québécoise. Alexandre Lepoutre nous en dit davantage.
18: Mesdames et messieurs, notre table d'honneur.
19: Deux puissances moyennes face aux géants américains. Le thème de cette conférence à Montréal plante le décor. Le ministre du Commerce Canada-États-Unis, Dominique Leblanc, affiche sa proximité avec le ministre de l'Économie du Mexique.
20: Pour vous remercier, cher Marcelo, pour la mission commerciale que vous menez au Canada.
21: Je suis très heureux d'être ici aujourd'hui.
19: Devant eux, un parterre d'invités, dont plusieurs entreprises canadiennes, Bombardier, Air Canada ou encore Desjardins, signent que l'économie est le moteur des relations entre les deux pays.
22: We need really to have a cooperation plan.
19: Le ministre mexicain de l'économie, Marcelo Ebrard, affirme que le Canada et le Mexique doivent unir leurs forces et avoir un plan commun pour préserver l'accord Canada-États-Unis-Mexique.
20: C'est la même chose pour le Canada. Il faut préserver l'entente trilatéral. On a un partenaire qui, dans certains secteurs, applique énormément de pression. D'ailleurs, un peu les mêmes secteurs où on a intégré davantage les 3 économies.
19: Le ministre mexicain conclut une visite de 2 jours au Canada, accompagné d'une délégation de plus de 200 entreprises. Un message symbolique lancé aux États-Unis pour rappeler que face aux géants américains, l'union fait la force. Ici Alexandre Lepoutre, Radio-Canada, à Montréal.
8: Le président américain a annoncé un cessez-le-feu de 3 jours entre l'Ukraine et la Russie à compter de demain. Moscou avait déjà décrété une trêve unilatérale pour les commémorations de la capitulation de l'Allemagne nazie en 1945. On retrouve Louis Blouin à Washington. Louis, Donald Trump a aussi annoncé un échange de prisonniers.
23: 1000 détenus de chaque pays, a fait savoir le président américain. Information qui a été confirmée par Kiev et Moscou, qui prennent les arrangements nécessaires. Espérons que ce soit le début de la fin d'une guerre très longue, meurtrière et difficile, a écrit le président Trump. Ce cessez-le-feu doit être en vigueur à compter de demain jusqu'à lundi. Le président ukrainien a ordonné à son armée de ne pas attaquer le défilé du 9 mai à Moscou, date de ses célébrations en Russie de la capitulation allemande. La tension demeure vive entre les deux pays. Ils avaient poursuivi d'ailleurs leurs attaques mutuelles de drones après l'entrée en vigueur de cette trêve unilatérale décrétée par la Russie depuis la nuit dernière. Un accord de paix semble encore loin. Le négociateur en chef de l'Ukraine, notons-le, est à Miami pour rencontrer des responsables américains.
8: Et Louis, passons au conflit entre les États-Unis et l'Iran. Washington attend toujours une réponse de Téhéran sur sa proposition d'accord.
23: Les deux parties affirment que le cessez-le-feu tient toujours, malgré de sérieux accrochages, Jean-Sébastien, ces dernières heures dans le détroit d'Ormuz. L'armée américaine dit avoir neutralisé 2 navires iraniens qui auraient violé son blocus naval. Des agences de presse iraniennes ont rapporté des échanges de tirs aussi entre les forces des États-Unis et de l'Iran. Le chef de la diplomatie américaine, Marco Rubio, a averti que l'Iran ne devait pas contrôler ce passage stratégique. Il dit espérer effectivement une offre sérieuse de Téhéran à la dernière proposition américaine. Le ministre iranien des Affaires étrangères a déclaré, je cite, « Chaque fois qu'une solution diplomatique est sur la table, les États-Unis optent pour une aventure militaire imprudente. » Fin de la citation. Les épineuses questions du programme nucléaire iranien et du sort de son uranium enrichi demeurent des points d'achoppement dans les pourparlers.
8: Merci Louis.
23: Je vous en prie.
8: Au hockey, le Canadien de Montréal affrontera ce soir les Sabres à Buffalo dans le 2e match de leur série. Marc-Antoine Godin est sur place, donc dans le nord-ouest de l'État de New York, si je ne m'abuse, c'est bien ça, Marc-Antoine. Alors, nous n'en sommes qu'au second duel, mais quoi, il revêt une importance cruciale pour la suite des choses, ce match?
24: Oui, bien, cette année, le modus operandi du Canadien, ça a été de tirer des leçons d'une défaite et de se corriger rapidement. Ça va être important qu'ils fassent ça ce soir parce qu'une défaite dans le 2e match le placerait vraiment dans les câbles. Les équipes de la Ligue nationale qui ont perdu les 2 premiers matchs d'une série ont fini par la gagner seulement dans 13% des cas. Donc, ça va être important que les jeunes vedettes qui veulent s'imposer mettent leur empreinte sur cette série-là dès ce soir. Je parle de Lane Hudson, qui a jeté un regard critique très sévère sur son dernier match, de Cole Caulfield, qui dit ne pas jouer à la hauteur de ses attentes présentement, et dans une certaine mesure, là, de Ivan Demidov également. Donc, il y a une certaine urgence à gagner ce soir, mais Martin Saint-Louis ne veut pas que ses joueurs se préoccupent de choses hypothétiques. On l'écoute.
0: Ça ne change rien. Tu te focuses sur le match. Pas hier, pas le match 3. Si on gagne 1-0, ça ne change rien. Tu focuses sur ce qu'on est. Là. Nos pieds sont ici aujourd'hui. On a un match à soir. Tu focuses là-dessus.
24: Il n'y aura vraisemblablement aucun changement à la formation du Canadien ce soir. Donc, toujours Joseph Véleno et Arber Jackay à la place de Brendan Gallagher et Jaden Struble. La partie commence à 19h.
8: Merci, Marc-Antoine.
24: Merci.
8: Et puis la victoire de Montréal sera aussi en action sur la glace ce soir. L'équipe de hockey féminin va tenter d'éliminer le Frost au Minnesota. La victoire pourrait ainsi accéder à la grande finale de la Ligue professionnelle de hockey féminin pour la première fois. C'était le Radio-Journal. 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Bonne soirée et bonne fin de semaine de la part de toute l'équipe de la Salle des Nouvelles.

0: Rebonjour, bienvenue parmi nous, 17h10, presque 11 minutes en ce vendredi 8 mai. J'espère que vous allez bien. Si vous venez de vous joindre à nous, bon début officiel de week-end. À 17h, je pense qu'on peut se dire ça, un vendredi. Beau vendredi, donc, du mois de mai, fête des mères, ce dimanche, je vous le rappelle, si jamais vous aviez oublié. Je regarde mon ami, collègue Sébastien Saint-François, animateur du Téléjournal Ontario, 18h. Vous ne l'aviez pas oublié, vous le saviez.
1: Non. Mais vous êtes déjà en week-end, là, c'est ça? Là,
0: moi, je suis déjà en week-end. Moi, je suis en week-end. Je suis en week-end, en fait, depuis le début de l'émission, je vous dirais, parce que je ris, j'oublie de lancer des chansons. J'ai choisi une chanson tantôt qui n'était pas la bonne. C'est du gros n'importe quoi aujourd'hui, Sébastien.
1: Mon Dieu, c'est... la fatigue vous rattrape.
0: Oui, on dirait. Bref, j'ai manqué de voix cette semaine, j'ai été malade.
1: Vous avez manqué de voix?
0: Oui, carrément. Je me suis réveillée.
1: C'est impossible, ça.
0: Oui,
1: Martine Laberge sans voix, là, c'est. Non, ça se
0: oui,
1: peut pas.
0: Oui, ça se peut. C'est tout à fait possible. Mercredi, j'avais plus de voix. Demandez aux collègues, j'avais plus rien qui sortait. C'était
1: fini. Dieu.
0: Mm-hmm. C'est tragique. Non?
1: C'est surprenant. Surprenant. En tout cas, vous l'avez retrouvé.
0: Oui, je l'ai retrouvé. Oui, merci. Je l'ai bien retrouvé. Un peu de miel, puis de l'eau chaude. Regardez, de toute façon, c'est ça que j'ai dans ma tasse. J'ai de la miel, de l'eau chaude.
1: Avec vos,
0: ça règle tout.
1: Avec votre doudou, vos pantoufles en Femtech, c'est votre thermomètre, là?
0: Tellement. Vous avez tout vu.
1: Les gens voient pas, mais oh mon Dieu. La bouillotte d'eau chaude, la couverture électrique.
0: Oui, exactement.
1: Un bonnet
0: c'est
1: de
0: moi
1: grand-mère.
0: Ça, un bonnet de grand-mère. Ouais, tellement. Non, franchement. OK, Sébastien, donc, Téléjournal Ontario a un bonnet de grand-mère.
1: Oui, vous en faire un. Ça va bien.
0: Un bonnet de grand-mère.
1: Rose rayée avec des petites étoiles jaunes.
0: Oui, merci. C'est super gentil. C'est vraiment bon pour mon estime de moi-même.
1: Non, vous êtes en week-end.
0: Oui, je suis en week-end.
1: Ben nous, en tout cas, je peux vous dire, on va être pas mal plus sérieux que ça.
0: Oui, ben je sais, vous, on vous connaît le sérieux,
1: vous
0: les nouvelles.
1: Vous connaissez le sérieux. Hein?
0: Oui, je vous connais, oui, le sérieux. Qu'est-ce que vous avez pour nous aujourd'hui?
1: Ben, un dossier sérieux pour commencer. Tout ce qu'il y a de plus triste, 3 morts à Brockville.
0: Eh oui.
1: Donc, on va commencer avec un reportage de nos collègues de la salle de nouvelles d'Ottawa, Anne-Charlotte Carignan, qui a été voir ce qui s'est passé là. Violence à l'intérieur d'une famille, peut-être d'un couple. Il faudra voir les détails exactement.
0: Oui, oui.
1: Il y a beaucoup de. Il faut faire attention à ce qu'on dit dans ce dossier-là parce qu'il y a un mineur qui est accusé. Mais donc, dossier éminemment triste. Pour commencer, c'était le Journal d'Ontario. Ensuite, dossier qui va peut-être vous parler, vous, pour le week-end, vous qui êtes une Torontoise aguerrie, qui aimez votre centre-ville, déambuler comme ça dans les rues, downtown Toronto.
0: Yes.
1: Vous savez qu'il y en a beaucoup qui prédisent l'apocalypse pour les véhicules et pour la circulation à Toronto en fin de semaine.
0: Mais moi, heureusement, je suis à pied.
1: Ben, c'est très bien, mais il va y avoir du monde.
0: Il va y avoir du monde,
1: Il va y avoir du monde.
0: Pourquoi donc?
1: Pas à peu près. Donc, vous, avec votre marchette et tout, là, ça va.
0: Franchement, la trottinette.
1: Parce que ce qui se passe en fin de semaine, c'est qu'il y a 3 matchs des Blue Jays, vendredi, samedi, dimanche. Il y a Lionel Messi et l'Inter Milan qui sont au Stade BMO samedi après-midi.
0: Mm-hmm.
1: Il y a la course Sporting Life. Donc ça, c'est 10 km. C'est dimanche après-midi.
0: Mm-hmm.
1: Le DVP, Don Valley Parkway, l'autoroute Don Valley, va être fermé samedi, dimanche parce qu'il y a réparation pour l'été et tout ça.
0: Mm-hmm.
1: Et il y a un autre événement qui m'échappe aussi. Mark Carney est en ville. Barack Obama ce soir à Toronto. Mark Carney pour d'autres événements. Donc, on s'attend à ce que le centre-ville de Toronto, en fin de semaine, soit très, très, très occupé. Il y en a beaucoup qui croient que c'est un peu une répétition pour ce qu'on va vivre pendant la Coupe du Monde.
0: Ouf, OK.
1: Donc, centre-ville de Toronto, si vous voulez, ça va être plaisant. Il va y avoir beaucoup de gens. Mais soyez avertis que le meilleur moyen de se
0: déplacer,
1: ce sera...
0: À pied.
1: À pied, évidemment.
0: En vélo, à pied ou en métro, dans les transports en commun.
1: Oui, exactement. Ouais,
0: c'est toujours, de toute façon, la meilleure façon de se déplacer à Toronto.
1: Beaucoup à Toronto.
0: À pied, c'est parfait.
1: Puis on va parler aussi du deuxième match de la série canadien Sabre.
0: Mm-hmm.
1: Et d'une manière un peu surprenante, notre collègue Charlie Dutille est allé faire un tour dans le sud-ouest de l'Ontario, à Welland. Pourquoi?
0: J'ai entendu parler de ça, sa petite tournée.
1: Parce que Welland, même si c'est en Ontario, c'est considéré par beaucoup comme un fief des Sabres de Buffalo. Parce que Wenen est tout juste en face de Buffalo, oui. 40 kilomètres, c'est séparé par une frontière. Mm-hmm. Et non seulement il y a un fief d'une équipe américaine en territoire ontarien, mais dans ce fief d'une équipe américaine, il y a énormément de partisans des Canadiens.
0: Oh.
1: Et Charlie est allé à leur rencontre, et ça fait quelque chose de surprenant, de très fun, je dirais même de très cool à regarder.
0: Ben, si c'est Charlie, c'est cool.
1: Ah,
0: c'est clair.
1: Absolument. Parce des belles un images, cool une belle promenade dans une école secondaire, dans un foyer de personnes âgées.
0: Ouais.
1: Ça, il y a bien des gens qui vont être surpris de ça.
0: Ah, bon. Ben, on écoute le Téléjournal Ontario pour tout ça et pour
1: et
0: voir,
1: même plus encore.
0: Et même plus encore. Toujours plus avec Sébastien Saint-François. Merci, Sébastien.
1: Merci,
0: Martine. À tantôt.

Ben, si vous êtes dans la région de Kingston et donc que vous allez éviter là ce chaos qu'on prévoit dans le centre-ville de Toronto, c'est une bonne chose. Puis vous avez une très très belle invitation en fin de semaine. En fait, demain particulièrement au Slush Puppy Palace, c'est que il y a l'université Queen's qui organise son grand

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3: Michelle Morningstar. Michelle Morningstar, elle est également professeure associée au département de psychologie de l'Université Queen. Et donc, je lui ai demandé tout simplement la question, avec ce beau thème-là cette année, Ignite, enflammé, allumé. Parlez-moi de cette flamme qui consume les étudiants et les étudiantes de Queen pour les sciences. Voici sa réponse.
4: Le thème vraiment reflète la passion ici qu'on a pour les sciences, pour la recherche, pour le but d'essayer de comprendre comment est-ce que le monde fonctionne. Et je dirais que le thème Ignite vraiment vient capter la passion des étudiants et des bénévoles de l'événement.
3: Mmh. Il y a plus de 60 kiosques qui seront installés aujourd'hui. Et là, les domaines sont très variés. La physique, l'ingénierie, la médecine ou encore l'environnement. Selon vous, les démonstrations, les expériences qui sont surtout à ne pas manquer là, cette année?
4: Oh oui, il y a plusieurs kiosques, comme vous dites, sur plusieurs domaines. Je voulais souligner quelques-unes des présentations qui auront lieu pendant la journée. Il y a une présentation où on va pouvoir aller chercher l'ADN des fraises et les invités vont pouvoir témoigner de ça. Aussi, un spectacle de magie en chimie. Qui va être très intéressant pour les gens qui seront présents. Utiliser un peu là, des réactions chimiques pour provoquer des situations un peu cocasses. Donc, ça c'est très, très drôle. Et c'est intéressant aussi. Du côté psychologie, nous, on a une kiosque par rapport à la science des émotions. Donc, pouvoir savoir comment on quantifie les émotions. On regarde aussi le développement cognitif avec des jeux pour les jeunes.
3: Ah, oh, d'accord. Là, vous avez piqué ma curiosité avec l'extraction d'ADN d'une fraise. Pouvez-vous m'en dire davantage? Ça ressemble à quoi, ça?
4: Je crois qu'il va y avoir une démonstration des outils de recherche que cette équipe-là utilise pour regarder l'ADN, justement, de plusieurs choses dans notre monde. Mais l'utilisation des fraises, ça va être assez cocasse et ça va être une présentation, un spectacle, si on veut, qui aura lieu pendant la journée. Et j'encourage tout le monde de pouvoir venir voir ça. Je crois, si je peux vérifier l'heure, je crois que c'était à 10 heures le matin ou quelque chose comme ça. Je peux regarder vraiment très vite,
3: oui.
4: Si vous me permettez.
3: Ben, allez-y, mais de toute façon, je donnerai le site Internet là, à la fin de notre entrevue pour que justement, parce qu'il y a plein de choses, évidemment.
4: Oui,
3: regardais.
4: Voilà, c'était à 10h30.
3: C'est 10h30.
4: Demain matin.
3: Donc samedi. Mm-hmm. D'accord. Mm-hmm. C'est un événement qui attire autour de quoi? 5000 visiteurs par année. On en est à notre 15e édition. Qu'est-ce qui fait en sorte que c'est aussi couru, aussi populaire dans la région de Kingston?
4: Oui, c'est effectivement, ça fait plusieurs années de suite qu'on a plus de 5000 gens qui viennent voir cet événement-là. C'est vraiment, il y a beaucoup de passion. Donc, c'est une opportunité pour les chercheurs de pouvoir partager cette passion-là avec les gens de la communauté. Mais je crois aussi qu'il y a une passion du côté de la communauté. Les gens veulent savoir que font les chercheurs à Queen's, que font les chercheurs dans notre communauté. Et on a des kiosques qui présentent l'opportunité d'avoir une vue en arrière scène sur cette recherche, sur les différents domaines, sciences, technologies, mathématiques, ingénierie. Donc, je pense que c'est quelque chose qui est très attirant pour les familles. Une autre chose, c'est qu'il y a de tout pour tout le monde. Il y a des activités qui sont vraiment super le fun pour les plus jeunes, mais aussi les plus âgés. Donc, souvent, on a des gens, même les adultes dans la famille, trouvent de quoi d'intérêt dans les kiosques. Alors, je crois que c'est vraiment un événement qui fait plaisir à tous. Il y a de quoi pour tout le monde.
3: Mmh. Est-ce que c'est autant les étudiants que les professeurs qui sont là? Parce que vous êtes prof, vous allez être là, si j'ai bien compris, là, dans un des kiosques de la santé, c'est ça, santé et de médecine, je pense?
4: En psychologie.
3: En psychologie.
4: Oui, c'est exactement ça. Oui,
3: d'accord.
4: Donc il y a un mélange de tout le monde qui est impliqué en recherche. On a des gens qui sont au premier cycle d'université, au deuxième cycle d'université. On a des étudiants, des bénévoles à plusieurs niveaux. Puis aussi, les professeurs seront là. Il y a plusieurs professeurs qui sont impliqués. Et ça nous donne aussi à nous une opportunité d'échanger avec les familles avec qui on travaille dans notre recherche, surtout en psychologie. On a souvent des liaisons dans la communauté qui

0: communauté qui nous aide avec notre recherche. Donc, ça nous donne la possibilité d'avoir des discussions avec les familles auprès de qui on travaille.
1: Ouais. Et est-ce que c'est ça aussi pour les étudiants? Je me demande, qu'est-ce que ça leur apporte, ce genre d'événement-là, d'être en contact avec le public?
0: Oui, c'est une bonne question. Je crois que souvent, en recherche, on est un peu isolé. Des fois, on publie des manuscrits, on lit beaucoup de recherches des autres chercheurs, mais on n'a pas souvent autant l'opportunité de faire des démonstrations de nos outils de recherche à des gens qui, parfois, les découvrent pour la première fois. Et c'est une façon un peu personnelle de partager sa passion et de démontrer, surtout aux plus jeunes de la communauté, les options qu'ils pourraient avoir en tant que carrière, en tant qu'éducation, et démontrer un peu le parcours qu'on a pris aussi, d'en parler avec les gens qui viennent voir. C'est vraiment super le fun pour nous aussi.
1: Mmh. Alors, ça se passe demain, samedi, c'est au Slush Puppy Palace, donc soixantaine de kiosques, qu'il y en a pour tout le monde. Finalement. Alors, l'invitation est lancée. Si vous voulez avoir un peu plus de détails par rapport aux expériences particulières ou si vous voulez connaître ou tel kiosque qui est situé, tout ça est en ligne. C'est facile. Là. Vous tapez dans un moteur de recherche rendez-vous, science, rendez-vous, Kingston. On le retrouve très, très aisément. Merci beaucoup, Michelle Morningstar. Donc, je rappelle que vous êtes professeure associée au département de psychologie de l'Université Queen, co-organisatrice également de science, rendez-vous, Kingston. Merci et bonne foire.
0: Merci à vous. J'espère voir plusieurs personnes dans la communauté à l'événement demain.
1: Absolument. Au revoir.
0: Merci. Au revoir.

0: Cet artiste, il s'appelle le R Premier. Je ne sais pas si vous le connaissez. C'est un rappeur franco-ontarien qui est originaire du Bénin. Il est installé dans la région d'Ottawa depuis un bon moment. Le R Premier, donc, qui nous chantait Génération de demain. 17h27 minutes à cette émission. Parlant de Génération de demain, on va parler d'éducation parce qu'hier, l'Université d'Ottawa et l'Université de l'Ontario français ont signé une entente de collaboration. Dans un communiqué de presse qui nous a été envoyé, les deux établissements disent vouloir essentiellement renforcer, diversifier et pérenniser l'offre de formation universitaire en français en Ontario. On le sait, alors que la population francophone continue de croître dans plusieurs régions de la province, c'est une initiative qui vise, entre autres, à mieux répondre aux besoins des étudiants et des étudiantes francophones. On veut aussi soutenir la recherche en français. On va tenter d'en apprendre plus avec Normand Labrie, le recteur et vice-chancelier de l'Université de l'Ontario français. Bonjour, Monsieur Labrie, merci d'être là.
1: Oui, bonjour, Madame Laberge.
0: Alors là,
1: vraiment plaisir.
0: Ben oui, merci, oui, parce que là, moi, j'ai lu votre communiqué de presse, puis là, vraiment, j'ai besoin de plus d'informations. Concrètement, qu'est-ce que ça va changer dans la vie des étudiants francophones ici, dans notre région, que cette entente-là?
1: Oui, les deux universités, l'Université d'Ottawa et celle de l'Ontario français, oui, ici à Toronto, on est deux institutions. Il y a une croissance, vous avez parlé de la croissance de la population francophone, oui, mais on a une croissance aussi de la clientèle étudiante. Et est-ce que du point de vue de l'Université de l'Ontario français, vraiment, on veut vraiment élargir l'accès, offrir davantage de programmes, davantage d'options pour les étudiants, futures étudiantes de la région de Toronto. Mm-hmm. Donc, on espère pouvoir, à travers ce partenariat, établir des passerelles avec l'Université d'Ottawa, là où on a des programmes, nous, mais on est peut-être des programmes qu'on ne peut pas offrir ou des encore parce qu'on est toujours dans notre période de croissance.
0: Oui.
1: Et puis, offrir des passerelles pour des étudiants qui voudraient continuer à l'Université d'Ottawa vers... une spécialisation, par exemple, qu'on ne peut pas offrir encore ici, qu'on offrira plus tard, mais pas pour l'instant. Alors, c'est vraiment d'aider les futures générations d'étudiants de Toronto de pouvoir entreprendre des études de premier cycle et de pouvoir continuer aussi éventuellement à Ottawa.
0: Concrètement, dans quel domaine? J'ai vu gestion, j'ai vu droit aussi?
1: Oui, alors on explore ces possibilités-là. On est parce que l'entente qu'on a signée, c'est une entente parapluie, je dirais une entente générale qui met en place notre intention, là, qui exprime notre intention de collaborer en formation, en recherche, en mobilisation des connaissances. Mais mm-hmm. pour ce qui est de la formation, donc là où on a des discussions présentement, autour de notre baccalauréat en administration des affaires, où il y aurait éventuellement la possibilité pour nos étudiants de faire des spécialisations et de les faire à travers des micro-certificats à l'Université d'Ottawa, qui peuvent être offerts en ligne d'ailleurs. En droit, on n'est pas encore prêt à offrir le droit à Toronto pour l'instant. Ça va prendre quelques années, mais c'est offert. Il y a le programme d'un Common Law à l'Université d'Ottawa. Et si on peut établir des passerelles pour que nos meilleurs étudiants, les plus méritants, qui se qualifient, puissent passer au programme de droit après avoir complété un baccalauréat à l'Université d'Ontario français, on va mettre les moyens en place pour les aider à le faire. Et puis, on discute aussi au niveau du baccalauréat en éducation. On a développé, nous, ici, cette année, les cycles moyens supérieurs, intermédiaires supérieurs à l'Université d'Ontario français. C'est l'enseignement au secondaire avec des matières, des didactiques, des matières enseignables, mm-hmm. comme les mathématiques ou la géographie, par exemple. Et toutes les deux universités, on offre des matières enseignables, mais quand on arrive à ce niveau-là, les groupes sont plus petits parce que c'est destiné seulement à un plus petit groupe d'étudiants.
0: Ouais, plus spécialisé, là.
1: Oui, alors là où on a vraiment soit des domaines qu'une des deux universités n'est pas en mesure d'offrir parce qu'il n'y a pas les nombres, ou il y a peut-être des domaines aussi qu'aucune des deux universités n'offre en raison des plus petits nombres. Alors, si on se met ensemble, on peut commencer à les offrir.
0: Oui, absolument. Puis je sais que vous faites ce genre d'entente-là. Vous avez des ententes avec le Collège de la Cité aussi, au niveau plus collégial. On en a déjà parlé à quel point c'est devenu en fait nécessaire pour les universités et les collèges de travailler ensemble. Et là, vous me dites, c'est une espèce d'entente parapluie. Oui. Parlez-moi un peu des temps, là, si on veut, là, une ligne de temps. Qu'est-ce qui va se développer en premier? Où est-ce que vous allez mettre le plus de ressources, si vous voulez?
1: Oui, oui. Alors, ben, c'est une entente de 3 ans. Puis après les 3 ans, on fera une évaluation du progrès qu'on a accompli, puis on pourrait renouveler cette entente. Mais pour cette première entente, ben, les 3 domaines dont je vous ai parlé, c'est des domaines sur lesquels on travaille. On a des discussions présentement. C'est sûr que ça demande des arrimages, examiner toutes les possibilités, tout ça. Alors, on est déjà à l'œuvre pour ces 3 domaines-là pour négocier, en fait. Ensuite, il faudra, une fois qu'on a déterminer les termes, on va pouvoir les mettre sur papier et là aussi à nouveau signer une nouvelle entente spécifique pour chacune des collaborations.
0: Ouais, ça s'inscrit donc comme vous le disiez parce que on s'en parlait. C'est vrai que ça s'inscrit un peu dans votre volonté de vouloir créer ce que vous avez appelé ce continuum. Je pense que c'est vous qui il y avait un article récent là. Mm-hmm. Je pense que ça vient de vous, vos collègues, un continuum de formation en français dans la région. Qu'est-ce qui s'en vient après ça? Ce serait quoi les prochaines étapes?
1: Nous, on a beaucoup de... Vous avez peut-être vu qu'on a plusieurs collaborations. Là, on essaie de formaliser nos partenariats, de les pérenniser. Ouais. Et on a signé avec plusieurs institutions postsecondaires, avec l'Université de Toronto, avec l'Université catholique de Louvain. Vous avez parlé du Collège de la Cité, où on a des 2+2 dans le domaine des communications et médias numériques avec l'Université d'Ottawa maintenant. On en a avec les conseils scolaires, on a signé des ententes récemment. On veut vraiment s'arrimer avec le milieu puis répondre aux besoins de la société en même temps de mieux possible. Alors, à travers ces ententes-là, on détermine là, les priorités puis comment on peut collaborer davantage ensemble. On en a fait avec le milieu professionnel, avec l'hôpital Montfort, récemment avec la LCBO pour de la formation des employés.
0: OK.
1: Et oui, en français. Et puis avec les milieux communautaires aussi, avec plusieurs centres communautaires. Oui. C'est important pour nous là, de vraiment établir bien solidement tous nos liens là dans les communautés.
0: Ouais, c'est vrai que il faut signer des ententes, mais il faut aussi s'assurer que justement on fait des suivis puis que
1: oui,
0: ça
1: va ouvrir.
0: Donc il y a ça.
1: Oui, on est dans cette période-là de structuration. Alors, on est vraiment en train de structurer toutes nos choses parce qu'on avait déjà beaucoup de partenariats. Juste au niveau des stages, on offre plus de 1000 placements de stages par année à l'UOF. Beaucoup dans les conseils scolaires pour les futurs enseignants, mais aussi dans les autres programmes, dans différents types d'organisations. Alors, on a ces partenariats-là, mais là, il faut aussi, je pense qu'on est à cette étape de les formaliser, de signer des ententes, pour s'assurer de les pérenniser, d'assurer le suivi puis la mise en œuvre aussi.
0: Monsieur Labrie, un mot peut-être sur... Parce que dans le communiqué de presse, on parlait de la recherche en français.
1: Oui.
0: On sait quand
1: oui.
0: même que l'Université d'Ottawa, je veux dire, ils ont plusieurs chaires de recherche là, du Canada, là, ça, clairement, qui sont des chefs de file. De quelle façon est-ce que la recherche en français, ça l'Université d'Ottawa français compte proposer puis contribuer à la recherche en français avec l'Université d'Ottawa?
1: Oui, alors, on a déjà des professeurs de l'Université de l'Ontario français qui collaborent dans des projets de recherche.
0: Madame Cardinal, non?
1: Linda Cardinal est un exemple notoire.
0: Oui, mais oui, quand même.
1: Oui, on a d'autres jeunes professeurs qui viennent d'avoir des subventions du Conseil de recherche en sciences humaines du Canada cette année, qui sont co-chercheurs avec des professeurs à l'Université d'Ottawa. Alors ça existe aussi. On a déjà ces choses-là. Ça existe déjà. Et dans notre groupe de professeurs à l'Université d'Ontario français, on a de plus en plus de profs qui obtiennent des subventions de recherche à l'Université d'Ontario français. Alors, cette dimension-là, vous allez en entendre parler sûrement dans les prochains mois aussi. On est de plus en plus actifs.
0: Avec grand plaisir. Donc, on se tient au courant. Merci de nous envoyer des petits communiqués de presse comme ça pour nous tenir au courant, M. Labrie.
1: Ça nous fait plaisir. On est toujours heureux de travailler avec vous.
0: De partager les bonnes nouvelles.
1: On
0: parle quand il n'y a pas de bonnes nouvelles, mais quand il y en a des bonnes aussi, il faut se parler, n'est-ce pas, puis se célébrer.
1: Oui.
0: Merci, M. Labrie. Je rappelle aux auditeurs, aux auditrices que vous êtes recteur, vice-chancelier de l'Université de l'Ontario français. Bon week-end à vous.
1: Bon week-end à vous aussi, à tout le monde.
0: Au revoir.
1: Au revoir.

0: Charlotte Cardin avec Feel Good. Et ça, c'était tout simplement parce que il est 17h39 en ce vendredi 8 mai et que, on se souhaite un beau week-end. Si ce n'est déjà commencé pour vous, je vous en souhaite évidemment un bon. C'est le temps de se laisser aller un tout petit peu. Et aussi Feel Good parce que si vous êtes nombreux, nombreuses à aimer le hockey et que vous êtes des fans du Canadien de Montréal, la seule et dernière équipe canadienne à être et à faire partie des séries éliminatoires de la Ligue nationale de hockey, c'est ce soir, 19h, donc dans un peu plus qu'une heure, 1h20, que ça commence contre les Sabres de Buffalo. D'ailleurs, je vous rappelle qu'il y a vraiment un beau reportage que vous pourrez voir au Téléjournal Ontario, 18h ce soir, de notre collègue Charlie Dutille qui va présenter ça. Donc, il va présenter des fans des Canadiens de Montréal, mais du côté de notre côté ici, dans le sud de la province. Bref, c'est à voir. Si je vous parle de hockey, c'est aussi et surtout parce que c'est la fin, en fait, de la saison 2025-2026 dans la Ligue de hockey de l'Ontario. Et ce qui s'est produit, c'est que ça s'est soldé par une défaite en finale de la conférence Ouest face aux Rangers de Kitchener pour le joueur attaquant des Spitfires, qui vient, lui, de la région de Windsor-Essex. Il s'appelle Alex Farran. Lui donc et son équipe, malheureusement, ont subi une défaite, une dernière défaite. Donc, la saison est terminée pour eux. C'était, comme je vous le disais, face aux Rangers de Kitchener. Ça s'est soldé en 5 matchs il y a une semaine. C'est une saison vraiment solide avec un effectif de choix. Les Spitfires se sont inclinés donc en finale de conférence contre les Rangers qui ont remporté finalement la série 4-1. Et ça comprenait 2 victoires en prolongation. Et donc, le pauvre Alex, il était évidemment très, très déçu. C'était il y a une semaine à peu près. Et là, ma collègue Tiffany Mongou de la station de Windsor a pris son courage à 2 mains et a appelé Alex Farran pour lui poser des questions, pour lui demander comment ça va? Raconte-nous comment ça s'est passé cette fin de saison et la saison tout entière. Les voici donc.
1: À ce moment, en fin de compte, j'étais un peu déçu à cause qu'on n'a pas atteint notre but de gagner la Coupe de l'OHL. Mais en fin de compte, on a eu une très belle saison. On a gagné 9 jours dans les séries éliminatoires. On avait une bonne équipe, un bon groupe de jeunes hommes. Mais on était si proche, donc je suis fier de notre équipe. J'étais un peu déçu quand même.
2: Mm-hmm. Je comprends vos émotions, Alex, et puis vous avez quand même fait des beaux efforts. Lorsque nous nous sommes parlé, Alex, pour la première fois, vous m'aviez dit que votre objectif était d'atteindre les phases finales avec votre équipe. Alors, que ressentez-vous maintenant que vous avez atteint cet objectif?
1: Oui, c'est un de nos petits objectifs. Donc, comme j'ai dit, je suis pas mal fier de notre équipe pour avoir atteint ce but. Toutes les 25 gars sur notre équipe, on a travaillé fort au courant de la saison pour finir notre conférence en 2e place. Ensuite, on était chanceux, on a battu Guelph et Flint, puis malheureusement, on n'a pas battu Kitchener. Faut qu'on leur donne un peu de crédit. Ils ont très bien joué. Ils ont battu 4-1 dans la série conférence de finale. Mais ouais, je suis fier de notre équipe, puis je pense qu'on était si proche. Donc, ouais.
2: Alex, quelles sont vos impressions sur votre équipe une fois que vous avez tous surmonté cette effervescence et peut-être aussi la nervosité liée au match de séries éliminatoires ensemble pour la première fois?
1: Je pense que, honnêtement, on avait beaucoup de jeunes et beaucoup de vétérans sur l'équipe. Donc, il y avait du monde avec beaucoup d'expérience dans les séries éliminatoires. Il y en avait qu'il n'y avait aucune expérience. Donc, juste le fait qu'on était capable d'avoir un peu de succès ensemble, c'était beau à voir. Puis, j'espère que de l'expérience cette année, ça va montrer aux jeunes qui s'en viennent battre à Windsor l'année prochaine, qu'ils vont être capables d'utiliser cette expérience pour avoir un meilleur résultat l'année prochaine et pour apprendre des belles valeurs et des belles leçons de qu'est-ce qu'il faut faire pour gagner un championship à l'OHL. J'ai pas beaucoup de regrets. J'ai eu beaucoup de plaisir ici. J'ai travaillé fort à chaque jour pour essayer d'aider mon équipe à gagner, essayer d'améliorer ma performance sur la glace. Puis j'ai fait bien des mémoires avec mes nouveaux coéquipiers. Donc, je suis très content de mon temps ici à Windsor, même si on n'a pas rencontré la Coupe Jay Ross.
2: Oui, j'imagine. Alors, vous avez parlé un peu des souvenirs que vous avez eu avec vos coéquipiers. Alors, moi, j'aimerais savoir quels sont les moments de cette épreuve que vous n'allez jamais oublier?
1: Je pense que les moments que je ne vais jamais oublier, c'est les moments hors de la glace, comme juste passer du temps avec mes coéquipiers. On a eu la chance de golfer un peu ensemble. Mes billets sont très généreux, puis parfois après des games, ils cuisaient des steaks, donc j'invitais 4-5 personnes à la maison, manger des bons steaks, ensuite on hang out, on watchait du hockey dans le sous-sol. Mm-hmm. Je pense juste manger, passer du temps avec mes coéquipiers, ça c'est les mémoires que je vais pas oublier. On se contait des histoires de nos équipes du passé, puis je pense que je vais maintenir des relations avec mes coéquipiers que je ne vais jamais oublier. Puis je pense qu'on va être des amis pour la vie.
2: Wow, ça c'est très émouvant. Changeons un peu de registre. C'est dans la Ligue nationale de hockey, nous sentons l'engouement des séries éliminatoires car nos Canadiens de Montréal sont à la course de la Coupe Stanley. Êtes-vous fan des tricolores?
1: Oui, je suis un gros fan des Canadiens. Je regarde chaque match, puis je suis très content pour eux. J'espère peut-être aller voir un match à Buffalo ce vendredi.
2: OK.
1: Doit croiser. Donc, ouais, je suis très fier des autres, puis ça serait cool de les voir monter la Coupe Stanley.
2: Mm-hmm. Alors, quelles sont vos prévisions concernant l'équipe? Pensez-vous que l'équipe a toutes les chances de l'emporter?
1: Oui, je pense que oui. Honnêtement, ils ont des vétérans, ils ont des jeunes, ils ont bien beaucoup de skills, mais en même temps, ils font sûr qu'ils jouent de la bonne défense. Ils ont des vétérans comme Matheson, comme Gallagher qui est dans le line-up parfois. Puis honnêtement, je pense que leur core de leur équipe, c'est beaucoup de jeunes comme Hudson, Caulfield, Suzuki, Slavkovski. Juste pour nommer une coupe. Ça, c'est des joueurs, je pense, qui vont faire un gros impact dans la Ligue nationale pour beaucoup, beaucoup d'années. Donc, si qui ne gagne pas la Coupe Stanley cette année, j'ai beaucoup de confiance qu'ils pourraient la gagner dans les prochains 10 ans. Je pense que ça va être leur fenêtre. Ils vont être une vraiment, vraiment bonne équipe, très compétitive à chaque année, surtout avec un bon entraîneur français-québécois comme Martin Saint-Louis.
2: Mm-hmm.
1: Donc, j'ai beaucoup de confiance en eux, puis ils sont très fun à regarder. Ils jouent avec beaucoup de passion, beaucoup d'équipement.
2: Mm-hmm. Je sens qu'ils vous inspirent aussi.
1: Oui, absolument. Ça me motive, ça m'inspire à continuer à tenir mon rêve de jouer dans la Ligue nationale un jour. Puis, jouer pour les Canadiens, ça serait un rêve à tenir.
2: Mm-hmm. Alors, finalement, Alex, comme la saison est terminée, qu'est-ce que vous comptez à faire maintenant dans votre temps libre jusqu'à la nouvelle saison?
1: Dans mon temps libre, je vais prendre un petit break de patiner pour peut-être une couple de semaines.
2: Mm-hmm.
1: Mais je vais continuer à faire des workouts. Je vais m'entraîner pour ma saison prochaine. Puis, pour mes temps, je vais faire un petit peu de golf. J'habite à Sudbury, donc je pense qu'il y a une couple de golf course qui sont ouverts à ce moment.
2: Mm.
1: Puis pour me faire de l'argent, je fais du training avec des jeunes joueurs de hockey dans ma maison. Donc je leur apprends les normes, pas du stick handling, du shooting, des exercices. Donc ça, c'est que je fais pour me faire un peu d'argent pour mes dépenses. Puis honnêtement, j'aime ça. J'aime travailler. J'aime aider les jeunes pour essayer d'aider les nouvelles générations à Sudbury d'avoir une belle carrière ou juste avoir du fun dans le monde de hockey.
0: Ah, c'est passionné de hockey, de sport, hein? Il t'en mange à un tel point où, après la saison, il va comme ça passer l'été à offrir des cours. Puis, j'imagine que c'est son grand talent, c'est sa grande passion dans la vie. On écoutait Alex Farran, l'attaquant des Spitfires de Windsor, qui racontait à ma collègue Tiffany Mongo un peu de, sa déception, évidemment, parce qu'ils ont perdu contre les Rangers de Kitchener lors de la finale de la conférence Ouest. Mais si vous l'avez entendu, quand même, il se disait très fier de s'être rendu jusque-là avec son équipe. Il dit que ce qui est important à retenir, c'est que on a donc passé à travers cette saison-là avec une nouvelle équipe. J'étais heureux de retrouver donc mes amis là maintenant, cet été. Heureux de retrouver sa famille, ses amis, sa communauté. De s'investir aussi auprès du succès d'autres jeunes, comme il disait, donc de redonner essentiellement à la jeunesse puis aux jeunes hockeyeurs de sa région. Donc, bonne chance à lui, Alex Farran. Et puis, merci à ma collègue Tiffany Mongo de nous avoir envoyé cette belle entrevue-là. 17h50, voici le bulletin d'information régionale et provinciale. C'est avec Andrea Pozzo-Martinez.
3: Merci beaucoup, Martine. Le gouvernement Ford place le collège Conestoga à Kitchener sous tutelle. Le conseil des gouverneurs aurait commis de graves erreurs financières selon la province qui nomme une administratrice à la tête de l'établissement, Jean-Loup Doudard.
4: Le ministre des collèges et universités, Nolan Quinn, a relevé tous les gouverneurs du collège de leurs fonctions jeudi après-midi. Il les accuse d'avoir approuvé une augmentation de 55% pour le président de l'établissement, John Tibbetts, il y a 2 ans, portant son salaire annuel à plus de 630 000 $. Des dirigeants auraient également effectué un voyage en Italie, en classe affaires, et auraient été logés dans des hébergements de luxe lors de voyages similaires. Un audit interne l'année dernière a révélé ces dépenses, selon le ministre. Une situation inacceptable, selon lui, alors que le collège a mis à pied des centaines d'employés l'année dernière. Furieuse, la présidente de la section locale du syndicat des employés de soutien du collège, Vicky Poirier, demande à voir les résultats de cette enquête. Le président John Tibbetts devait terminer son mandat à la tête du collège Conestoga en décembre, mais il a quitté ses fonctions abruptement en janvier dernier. La présidente intérimaire affirme que les activités quotidiennes de l'établissement se poursuivront normalement. Aucun autre établissement post-secondaire ne fait l'objet d'un audit interne présentement, selon la province. Ici Jean-Loup Doudard, Radio-Canada, Toronto.
3: Puis des universités canadiennes sont touchées par ce qui pourrait être la plus grande cyberattaque contre des institutions d'enseignement de l'histoire. Des données des utilisateurs de la plateforme Canvas dans environ 9000 établissements scolaires partout dans le monde ont été compromises. Catherine Brulotte a les détails.
5: Sur le campus de l'Université de Toronto, des étudiants comme Deborah Elzag s'inquiètent que leurs données personnelles aient été compromises.
6: It's everything. It's like your financial account too is linked to the same thing. Your address, like your password, like everything.
5: La plateforme Canva, utilisée par 9000 établissements d'enseignement, a été la cible d'une cyberattaque du groupe Shiny Hunters.
7: Le but là-dedans, c'est de demander rançon.
5: L'expert en cybersécurité Steve Whitehouse affirme que les 3,65 téraoctets de données auxquelles les pirates ont eu accès pourraient se retrouver sur le web clandestin.
7: Ça va faire encore de l'information de contribuables, de citoyens, d'étudiants et de personnel enseignant qui va être mis à contribution vos plus offrants.
5: Il recommande aux utilisateurs de la plateforme de changer tous les mots de passe qui auraient pu être compromis. Des démarches que l'étudiante dit avoir déjà entamées.
6: So now I'm gonna have to run and like change my password.
5: Ici Catherine Brulotte, Radio-Canada, Toronto.
3: Et puis en terminant, si vous prévoyez de prendre le volant à Toronto ce week-end, vous voudrez peut-être revoir vos plans. La métropole fait face à ce que plusieurs qualifient déjà de tempête parfaite pour la circulation. Luna Marché.
8: C'est une tempête parfaite qui s'abat sur les routes de Toronto ce week-end. Dès 23h ce soir, la Don Valley Parkway sera complètement fermée pour des travaux d'entretien intensif. Puis dimanche, la course Sporting Life 10K viendra paralyser la rue Yonge et plusieurs autres artères majeures du centre-ville. Mais loin de céder à la panique, la ville voit ce chaos comme une opportunité en or.
9: This weekend, will also serve as a real-life test run.
8: Pour la mairesse Olivia Chow, c'est un test pour évaluer la capacité du réseau de transport en commun à un mois de la Coupe du Monde de la FIFA.
9: Hey, Messi is here.
8: L'enjeu est de taille, surtout avec la visite du joueur de soccer Lionel Messi ce week-end. Face à l'arrivée de milliers de partisans et aux fermetures routières, la ville déploie son plan d'attaque. Andrew Postlands est responsable de la gestion des embouteillages.
10: We will have a number of mitigation efforts in place,
8: including traffic. Mettra en place plusieurs mesures d'atténuation, notamment la présence d'agents de circulation et des ajustements de la synchronisation des feux de signalisation, affirme-t-il. De son côté, la police de Toronto confirme que des agents seront déployés de manière stratégique pour gérer les urgences et assurer la sécurité. La consigne de la ville et des autorités est claire. Si vous devez sortir, planifiez vos trajets à l'avance et privilégiez les transports en commun. Ici Luna Marché, Radio-Canada, Toronto.
3: Voilà Martine, c'est ce qui complète les informations.
0: Merci Andrea.

0: 17h55 minutes à cette émission qui tire à sa fin, bien évidemment. J'espère que vous l'avez aimé, que vous l'avez apprécié. Je vous rappelle, vous pouvez toujours nous envoyer un petit mot via la bulle de conversation sur l'application audio. Je prends quelques instants pour vous parler de l'émission de ma collègue Francesca Mérantier demain matin à partir de 7h à échelle humaine qui va s'attarder, qui va parler de la fête des mères qui va avoir lieu dimanche, je vous le rappelle, mais aussi qui va aborder plein d'autres sujets. Entre autres, on va parler d'une conférence dans le cadre de la Journée internationale pour l'élimination de la discrimination raciale. Ce sera avec deux invités, entre autres un invité que j'ai reçu à plusieurs reprises. Je sais que vous allez l'aimer, Monsieur Amadou Ba, qui est professeur de l'Université Laurentienne à Sudbury. Mais deux invités donc qui vont parler de cette importance, je vous dirais, de briser le silence, de bâtir l'équité, l'inclusion, surtout aujourd'hui en 2026, ensemble contre la haine. Parler aussi de l'importance de faire une place donc aux personnes, surtout immigrantes, les femmes dans ce cas-ci, immigrantes également, les minorités des personnes de la minorité et de la diversité. Bref, c'est une belle discussion auquel vous convie mes collègues, entre autres ma collègue Francesca Mérantier demain. Et donc, je vous le disais, fête des mères, entre autres, je regardais la sélection musicale de demain matin. C'est une belle sélection qui, vraiment, je pense, va faire du bien et va rendre très heureuses toutes les mamans de ce monde. Belle sélection musicale. Et on va parler, justement, de la fête des mères de deux façons. Il y aura le billet d'humeur de Nathalie dans les... je vais vous en parler dans les prochaines petites secondes, mais aussi, on va aussi parler d'un prix de reconnaissance pour célébrer la résilience et le dévouement des mères. Ça s'appelle le prix Parce que les mères comptent 2026. C'est ça le nom du prix. C'est une campagne nationale en fait qui invite les Canadiens et les Canadiennes à nommer une mère ou une figure maternelle inspirante qui a marqué leur vie. C'est une... on nous dit que la participation au prix est entièrement gratuite. Il y a un portail, donc on va vous parler de ça demain matin. Chaque personne nommée reçoit un prix personnalisé sous forme de certificat, court la chance de remporter un prix. Mais bref, c'était vraiment une occasion pour l'équipe à échelle humaine de parler des mamans, puis aussi de parler de ce beau concours-là pour que tout le monde puisse y participer. Et je vous parlais également, il y a des tables rondes, évidemment, vous le savez, lors de cette émission de demain matin. Dernière petite chose aussi, donc Nathalie Bernardin qui sera là pour son billet d'humeur et d'humour. Demain, donc, ce sera évidemment pour parler de la fête des mères, ce qu'elle en pense, ce qu'elle trouve de drôle et de moins drôle par rapport à cette fête que l'on célèbre. D'ailleurs, j'en profite pour vous souhaiter déjà bonne fête des mères, qui que vous soyez, que vous nous écoutiez. Et ce dimanche, évidemment. Puis n'oubliez pas, si jamais c'est pas fait, ben, peut-être une petite carte, un appel au moins un appel dimanche matin. Ça, c'est toujours apprécié. Merci à toute l'équipe derrière cette émission. C'était William Turgeon derrière la console, le réalisateur Ramin Pezeshki à la réalisation, à la recherche, Kamal Arkaba. Merci à mon collègue Charles Lebourgeois au reportage. Moi, je m'appelle Martine Laberge. Merci d'être là jour après jour. On se retrouve, nous, lundi après-midi. Bonne fin de semaine.
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5: Tellement Courtois avec Alexandre Courtois.

Ce morceau-là me donne furieusement envie de sortir ma trompette et de jouer par-dessus. The Mighty Mocambos, c'était When We Roll. Et on continue de rouler à tellement courtois avec Jesse Ware, la Britannique, qui vient de lancer un très bon disque disco, funk, soul, ça s'appelle Super Bloom. La chanteuse est devenue très populaire au cours des dernières années avec un balado. Alors, c'est un balado qu'elle fait avec sa maman, ça s'appelle Table Manners, où les deux reçoivent des personnalités importantes. Je pense à la comédienne Kate Hudson ou encore Malala Yousafzai, la militante pakistanaise des droits des femmes. Donc, nouveau disque qui continue de creuser une esthétique disco-pop très maîtrisée déjà. Et il y a du panache et du sourire et on hoche de la tête et on danse avec elle. Bon, là, c'est vendredi soir, mais demain, le samedi, peut-être vous allez faire du ménage du printemps. Mettez-vous ce disque-là, ouvrez les fenêtres, vous allez avoir beaucoup de plaisir. Elle sera à Toronto en octobre prochain. On va en reparler. Jesse Ware, qu'on va entendre ici avec Super Bloom.

Dora Morales-Baum, c'est une Brésilienne. Rose, le duo québécois, va participer au Franco de Montréal cet été. Je vous explique tout ça et plus encore dans quelques instants. Pour l'instant, voici Rose avec La Dérive.

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Ariane Moffatt avec son classique Montréal. C'est bientôt l'heure des Franco à Montréal, justement, qui vont se tenir cette année du 12 au 20 juin prochain. On connaît toute la programmation. J'ai tellement de choses à vous dire, je vais essayer de résumer tout ça. Le premier événement, le premier concert dont je veux vous parler, c'est le 30e anniversaire du mythique album Le Dôme de Jean Leloup, qui va être revisité par plein d'artistes de la nouvelle génération. Lou-Adrienne Cassidy, Rose qu'on a entendu tout à l'heure, Claude Pelgag, Les Louanges, Thierry Larose aussi, Safia Nolin, We Are Wolves seront là. Donc, ça va se passer le dimanche 14 juin. Et c'est un concert qui a été créé en partenariat avec nous, avec Ici Musique. J'ai très hâte de voir comment les artistes vont reprendre les grandes chansons de Jean Leloup. Je pense à Johnny Go, Edgar, je pense Au Monde est à pleurer ou encore I Lost My Baby. Parmi les artistes qui seront là,

0: Également, bien sûr, Pierre Lapointe qui va se produire deux soirs à la Maison Symphonique pour célébrer les 20 ans de son album La Forêt des Mal-Aimés. Le populaire rappeur Aurel San, qu'on va entendre d'ailleurs dans les prochaines minutes, il sera au Centre Bell le 11 juin prochain. Ou si on connaissait déjà les noms de d'Ingrid Saint-Pierre, Cœur de Pirate, Bobby Bazini, Émile Bilodeau, Laurent Voulzy, le français, sera là également pour les Franco. Il y aura une soirée rap également. Alors, il y a 10 ans, les Franco avaient célébré le rap québécois. On remet ça cette année avec Corias et Loud, que voici avec Quelque chose.
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La F avec Ariane Roy, la chanson s'appelle June. Tout juste avant, Orelsan avec Yamé dans un extrait du nouveau disque d'Orelsan. C'était la chanson Encore une fois. Fouki a tellement Courtois maintenant. C'est pour ceux qui ont faim, voici Brioche à la cannelle.

Vous la sentez, la pression de la semaine là, qui vient de s'en aller. C'était ici Brown, la Brown Family, groupe québécois, deux fils et leur père. Leur père d'origine jamaïcaine, d'ailleurs, c'était la chanson Allô. Maude, alors ça, c'est une jeune autrice, compositrice, interprète. Elle est canadienne. Elle est née à Montréal, mais elle a grandi à Vancouver. Elle disait en entrevue, j'ai clairement grandi avec ces deux influences qui coulent en moi et je pense que ça transparaît naturellement dans ma musique. On va l'entendre avec une nouvelle chanson en français. Elle disait, avec le temps, écrire en français a commencé à me sembler plus naturel et ça a libéré une autre facette de mon écriture plus vulnérable. Elle voit ça pas comme un choix. Elle dit, je considère que les deux langues sont des éléments essentiels de mon identité. C'est juste qu'il y a des chansons donc qui sont plus faciles en français ou qui s'imposent comme en français, puis d'autres qui s'imposent comme en anglais. C'est une collaboration avec Shin Ingetti. C'est un auteur, compositeur et producteur canadien plusieurs fois récompensé au Juno et au Grammy. On va entendre ici Maude avec Dis-moi. Dans la lune.

0: J'étais dans un café cette semaine quand ce morceau a joué. C'était Villa par Ernst Michels Affairs. C'est un morceau qu'on a souvent fait jouer à Tellement Courtois. Puis là, je cherchais dans ma tête. J'étais dans le café, je le fais tout le temps jouer. C'est quoi ce don? Je l'ai retrouvé finalement. Villa, Ernst Michels Affairs. DJ Shadow, on le connaît, c'est un grand DJ américain. Et cette année, en septembre prochain, ce sera le 30e anniversaire de son célèbre disque Introducing. Un grand disque qui a lancé toute une vague d'artistes qui donnait dans l'échantillonnage instrumental. En voici un extrait de l'album Midnight in a Perfect World.
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Skin Shape avec Bettina. C'est ainsi que notre semaine s'achève ensemble, mais on sera de retour, bien sûr, lundi. On va se retrouver, entre autres, avec la musique du Québécois Flore Laurentienne. Je vais vous faire découvrir Soul of Zoo également, et on aura un nouveau morceau du grand trompettiste cubain Arturo Sandoval. Merci aux musiciens, aux musiciennes et à mon équipe, Luce Bourdage, en tête de Tellement Courteau. C'est la réalisatrice, celle qui fait les choix musicaux. Merci également à Guillaume Hubermont à la recherche, nos discothécaires Tina Gervais et Félix-Antoine Hamel et Pierre-Luc Gagneblet, notre complice à la mise en onde cette semaine. Merci de nous suivre dans nos folles aventures musicales. On se retrouve lundi. Ne bougez pas. C'est Cosmopolite, la nouvelle émission de Philippe Fémiou qui s'en vient. C'est Alexandre Courteau. Bonne soirée, bon week-end et à bientôt.

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3: Vendredi 8 mai. J'espère que votre première semaine du mois de mai vous aura offert des beaux moments avec vos personnes préférées. Ici Philippe Fémiot, bienvenue à Cosmopolite. Je suis très excité car j'ai une excellente nouvelle pour vous dans une vingtaine de minutes. Je vais annoncer comment faire pour assister à la session d'écoute du nouvel album de Angélique Kidjo. C'est une session d'écoute commentée par l'artiste qui va être ici en dégustant des saveurs béninoises. Pour votre agenda culturel, notez-le bien sur le 30 mai prochain. Si vous êtes disponible, je vous dis comment faire pour gagner votre place pour assister à ce moment qui sera mémorable, j'en suis certain. Bonne fin de semaine tout le monde. Voici Salif Keita, remixé par le duo Trinix.

Ah, on va savourer du bon compas love à l'instant. Ça a été vraiment spectaculaire, la montée du compas au cours des derniers mois. Moi, je me réjouis pour les Haïtiens, parce qu'eux autres aussi, ça les rend heureux. C'est le résultat d'un alignement qui est parfait entre la recherche de nostalgie. Hein. Je pense qu'on est très nombreux sur la planète ces temps-ci là, à aimer le confort de la nostalgie. Hein. Les repères qu'on connaît nous apaisent. Il y a aussi les réseaux sociaux hein, qui ont permis au compas d'être populaire, de toucher une jeune clientèle. Et puis l'actualité mondiale aussi, ça fait en sorte que l'effet Compas Love de Joe Douette-Filet nous fait du bien ici dans le cœur. Et puis j'ajoute aussi au passage la crise en Haïti hein, qui nous donne le goût d'aimer encore plus les beautés de la perle des Antilles. Cette musique-là est donc devenue l'ambassadrice de cette volonté de changement. Le compas, c'est l'âme de l'Haïti. Le compas offre cette lenteur sensuelle qui nous manquait, on dirait. C'est une danse de contact, une danse qui nous permet de faire nos grouillades, comme on le dit en créole haïtien. Des bonnes grouillades. Hein? Mais en 2026, ben, les frontières musicales n'existent plus. Hein? Donc, les producteurs créent un nouveau son à partir du compas. Ça devient de l'afro-compas. Et puis, Joe Douette-Filet est tellement bon là-dedans. Il y a une nouvelle offrande pour nous. Elle s'appelle Rihanna.

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Des loulous qui placent les contours d'un printemps 2026 festif et radieux. C'est Mariem qu'on vient d'entendre à l'instant. J'ai trouvé, hein, personnellement, mon événement phare du printemps 2026. Je vous en parle du bout des lèvres depuis quelques semaines maintenant. C'est cette écoute commentée du nouvel album d'Angélique Kidjo et cet événement phare. J'aimerais ça le vivre avec vous, chers amis. Je vais vous dire comment dans quelques instants. D'abord, voici ce qui va se passer le 30 mai prochain, 18h, dans l'atrium de la nouvelle maison Radio-Canada à Montréal. Pour la première fois dans l'histoire du diffuseur public, l'émission de télévision L'Épicerie, co-animée par Myriam Fémiou, et moi, Philippe Fémiou, qui anime l'émission Cosmopolite que vous écoutez à l'instant, on va vous recevoir, chers amis, dans l'atrium, avec Angélique Kidjo, qui va être là. On va écouter les nouvelles pièces de son album qui s'appelle Hope, l'album qui est disponible depuis il y a quelques semaines maintenant, tout en dégustant des saveurs béninoises. Parce que Myriam, ma sœur et moi, on a du sang béninois qui coule dans nos veines, tout comme Angélique Kidjo. C'était sa volonté de venir nous présenter les pièces de son album en dégustant des saveurs béninoises. Alors, moi, j'ai dit, OK, on va le faire. Alors, si ça vous dit de participer à cet événement-là, on sera quelques dizaines, autour d'une centaine en fait. Là. On fait ça là, privé, là, juste entre vous et moi. Alors, je répète la date, le 30 mai prochain, 18h. Puis après ça, ce qui va se passer, c'est que Angélique va venir dans le studio 3, puis on va passer une petite demi-heure avec elle. Donc, si vous êtes à l'extérieur de Montréal, c'est impossible pour vous de vous déplacer à Montréal pour rester à cet événement-là, devant public. Vous allez pouvoir entendre quand même Angélique Kidjo. Je vais discuter avec elle, on va écouter les pièces de son album. Donc, 30 mai, c'est possible pour vous? Parfait. Vous allez sur le radiocanada.ca/expérience. Radiocanada.ca/expérience. Vous enregistrez votre place gratuite pour assister à la séance d'écoute commentée du nouvel album d'Angélique Kidjo. Vous allez être reçu par l'émission L'Épicerie et l'émission Cosmopolite. J'ai très hâte de vous voir, chers amis. On l'écoute, Angélique Kidjo, flanquée de Aira Star. Bon week-end. 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

pourra nous donner un élan vers la fin de semaine. On vient de l'entendre. Et puis, on poursuit notre quête de plaisir en amorce de fin de semaine avec Wizkid et Asake pour Hit Planétaire. La pièce s'appelle Joe Godot. J'ai ça en réserve aussi de la Colombie-Britannique jusqu'à nous. Snotty Nose, Wizkid. Et dans une pièce là qui est bien locale. Afrotronix et Wana.

Daniel, une nouvelle pièce du décor de l'émission Cosmopolite. Je suis content de passer ce vendredi avec vous, chers amis. Si vous m'entendez un peu exalté, il y a tellement de choses qui arrivent aujourd'hui. Ben, le début de la fin de semaine, moi, c'est assez pour m'exciter. Mais c'est aussi le début de la belle saison des festivals. Là, c'est Santa Teresa. Là, quoi, non loin de 20h comme ça, il y a déjà des gens là qui sont à Sainte-Thérèse, qui ont fait la route pour aller voir des spectacles. Il y en a qui vont aller les 3 jours aussi. Puis moi, je me réjouis. Vous me connaissez, hein, festivoire, chers amis. Il y a tellement de choses que j'aime là-dedans. Mais j'aime, évidemment, voir les artistes qui ont préparé des chansons et puis des spectacles, puis qui vont à votre rencontre. Cette espèce de rencontre-là entre les chansons puis le public, là, moi, c'est quelque chose qui m'attendrit, hein, vraiment, ça. Parce qu'il y a beaucoup de travail là-dedans, des fois des années, hein, des chansons en gestation. Puis moi, de voir les yeux puis les cœurs des gens qui reçoivent cette énergie-là, c'est pour moi, c'est la plus belle chose de ma vie. Il y a beaucoup de gens qui sont attendris par les succès du Canadien, de Montréal, c'est correct, je suis content pour vous, chers amis. Mais moi, ce qui m'attendrit, c'est les moments de festival, quand on est vraiment trop excités ensemble à savourer nos musiques locales. Alors, je souhaite une bonne fin de semaine aux gens qui vont se déplacer à Sainte-Thérèse en fin de semaine pour le festival Santa Teresa. Mike Lee sera en spectacle, puis on va l'écouter un instant avec une douce pièce, juste assez funk, qui s'appelle Marianne. Vous êtes à Cosmo jusqu'à 22h.